0: Bonne journée tu en sais, musique.
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Oui, bonjour, Romain Choki, Sébastien, j'avais dit vous qui pas pour numéro 1. Bonjour à toutes et à tous. Alors, nous sommes encore là ce matin à vous apporter quelques conseils de nutrition sur l'alimentation. Alors, et hier, j'avais parlé des œufs pour les personnes âgées. Encore, nous rentrons dans une autre forme de protéines et spécialement le haricot rouge. D'autres personnes âgées disent, mais Azingo, voilà des questions qu'ils posent. Et on a dit, on revient toujours dans l'ancien temps. Hein. Avant, on consommait haricots, voisins, le dimanche, bien, et moins 2 à 3 fois par semaine. Mais j'attire votre attention sur, à cet âge, il faut aviser à nourrir les muscles. Et pour nourrir les muscles, nous devons consommer beaucoup de protéines. Et les protéines ici, nous avons les protéines maigres, les protéines végétales. Les protéines et maigres ici, on rentre dans les rubriques de cassoulet, voisin, et lentilles, tout ça, c'est des protéines, on en a besoin. Maintenant, il faut les répartir, hein, et savoir les prendre à chaque moment. Ce qui est important, c'est que dans une semaine, on peut prendre 2 fois le venzon sous 2 formes. Sous 2 formes. La première forme, on peut préparer le venzon, ayant le réflexe de tremper le venzon et la veille. Vous verrez que au lendemain, ça fait une mousse. Il faut jeter la mousse et prendre la chair même préparée, au moins 1 fois, 2 fois. Vous changez l'eau et vous obtenez votre haricot. Et on peut piler cela. On peut piler ça avec feuilles de menthe, oignons, ail. On peut piler ça et manger avec un peu du pain. Et il faut qu'on parte du principe de la portion. Et le principe de la portion ici, ce n'est pas 1 kilo. Si c'est 1 kilo que toi seul tu veux manger, ce n'est pas bon. Donc il faut qu'on prenne au moins 2 poignées. 2 poignées, ça apporte déjà au moins 110-150 grammes de poison. Et c'est ça qu'on prépare uniquement pour une personne. Tranche d'âge de 50 à 70, 80. Donc, avec cette tranche d'âge, on peut espérer 2 poignées qui sera cuit. Avec 2 poignées de poison qui seront cuits. Et on va mettre, et pour la première forme de cuisson, on met, quand il y a déjà le poison, il faut qu'il y ait la présence de céleri, menthe, persil, ail, oignon, poivron rouge, tomate. Donc, quand tous ces éléments sont présents, on est en train de t'accompagner à nourrir les muscles pour que ça ne crée pas un excédent dans l'organisme. Parce qu'on est parti de la portion. De la portion, on a cuit et après la cuisson, maintenant, on a mis tous les légumes qu'il faut. Et ces légumes joueront un rôle de répartition pour permettre, pour éviter l'accumulation dans le rein. La deuxième étape de cuisson de foison, c'est pas compliqué. Même procédure pour tremper. Et après maintenant, vous mettez curcuma, cannelle et un peu de persil aussi. Curcuma, cannelle, persil, huile d'olive et légèrement une cuillerée à soupe de vinaigre de cidre à table et l'épice anti-inflammatoire. Ça là, c'est comme la manière dont on fait du cassoulet. Donc, ce serait un peu bien épais, légèrement d'huile, et je peux manger ça avec du curry. Et tout ceci, l'autre, c'est au petit déjeuner, et la première recette, c'est au petit déjeuner, et la seconde recette, c'est au déjeuner. Et je peux intercaler ça. Lundi, quand je pense le venzon lundi, ça dit que le vendredi prochain, je peux reprendre le venzon sous d'autres formes de cuisson. Voilà comment on va expliquer et notre séminaire qui tiendra le 5 au 7 prochain au Centre Post 6 derrière l'église Saint-Michel. On va expliquer des variétés de cuisson liées aux personnes âgées, à toute personne. Parce que sincèrement, on ne sait pas cuire. On a des informations, mais si tu sais cuire, mes chers amis, sincèrement, on va échapper à beaucoup de choses sans savoir. Je sais de quoi je parle et c'est venez assister à ce séminaire important
où on va faire démontrer les modes de cuisson. Hein, je vais consommer du riz. Quelle qualité de riz? Quelle quantité de riz? La fréquence, la variation culinaire. C'est-à-dire, qu'est-ce que je dois mettre dedans? Parce que des gens, quand ils veulent consommer du riz, dans leur tête, c'est du ja ou bien du sauce tomate. Point. C'est fini. Non. Il y a toutes les manières pour préparer le riz et bénéficier. L'âge que nous avons, on doit être, c'est-à-dire, il faut aller avec l'âge tactiquement, réfléchir. Ah, j'ai envie de prendre des œufs, j'ai envie de prendre du pain, j'ai envie de prendre du jar, j'ai envie de prendre du chapalo. C'est des choses qu'on a l'habitude de manger, mais à notre âge, l'organisme rejette. Et quand ça rejette, ça peut créer des problèmes. Donc, on doit aller tactiquement et savoir comment se comporter pour ne pas être surpris. Parce que notre corps, quand tu rentres dans tes demi-siècles, c'est-à-dire 50 ans, ça commence par t'annoncer des révèles. Donc attention, ceux qui ont l'habitude de prendre du bon champagne, hein, du bon vin, ils disent du bon vin, oui, du bon, mais attention, comment tu le prends? Dans quelle fréquence? Est-ce que quand tu prends, tu as oublié l'eau chaude, l'eau tiède? Il y a des exercices, il y a des intermédiaires qu'il faut faire aussitôt, conséquence, aussitôt et corriger. Parce que à cet âge, il faut pas faire les conséquences, créer les conséquences et ne pas les corriger. D'abord, il y a cause, conséquence, résultat. Donc, il faut qu'on s'écoute pour savoir comment faire. Rendez-vous au 136, on va vous détailler

0: par étape. Ah, tu as envie de prendre la viande du porc. Comment il faut préparer la viande du porc? Le mode de cuisson. À quelle fréquence? Les gens, les personnes. J'ai un ami peut-être qui dit, nous vivions pas nos loups. Donc, ayons dit, à nous péri. Et demain, ou bien après demain, tu reprends un autre mode de cuisson, comme beaucoup qui le font dans les recettes. Et je pense que nous avons tout à notre disposition. Il suffit seulement qu'on varie légèrement. On va retrouver une santé parfaite, comme Sébastien Yaoundé, Romain Chouki, qui est toujours matinal. C'est pas comment elle fait pour être matinale comme ça. C'est pas comment le secret qu'elle a. Toujours matinale. Donc, certainement, elle va me livrer tout à l'heure ce secret pour répondre au bon fonctionnement de la structure Radio Toba. Savoir manger est notre préoccupation.
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4: Merci de nous rejoindre dans le débat matinal à l'animation, monsieur Ernest Gbagidi et monsieur Adrien Moussou. Vous qui nous suivez en ce moment, vous pouvez interagir par WhatsApp au 01 97 17 76 20 et sur notre page Facebook Expression Libre. Je n'en suis pas demandeur, c'est la Constitution. Ainsi, l'ancien président de la République, Boni Yayi, a confirmé dans une déclaration hier qu'il siégera au Sénat. Mesdames et messieurs, bienvenue, bonjour. Monsieur Nesbouagidi, bienvenue, bonjour.
5: Bonjour Romain, bonjour à tous.
4: L'ancien président Boni Yayi est revenu sur sa décision.
5: Ah oui, bon, je crois que heureusement, il est revenu sur sa décision. Encore que, moi, il ne l'a pas dit ouvertement, il n'a pas fait une déclaration officielle pour décliner l'offre en son temps. Il a été dit, effectivement, qu'il n'était pas favorable à une éventuelle participation ou bien assise au sein du Sénat. Mais aujourd'hui, on a eu un autre son de cloche. Et il le fait en faisant référence à la Constitution de notre pays qui lui donne plein droit de siéger au sein du Sénat. Et je crois que c'est simplement à saluer parce que dans beaucoup de débats ici, nous avons mené des réflexions sur le sort réservé très souvent aux anciens chefs d'État qui ne sont pas occupés mais qui sont exposés à beaucoup de critiques, à beaucoup d'influences sociales et dont on a besoin. Et lorsque le pays se retrouve dans une situation parfois de conflit ou bien situation de perturbation politique où ceux-là qui ont eu la chance d'exercer cette haute fonction pourraient apporter leur expertise en termes de médiation et qu'on ne voit pas souvent. Il arrive qu'il soit dans une position parfois contradictoire vis-à-vis du régime en place, et même à la tête de partis qualifiés de l'opposition, ce qui effectivement ne laisse pas une très bonne image à notre pays. Donc, nous, on avait dit, mais comment reloger, recaser ceux-là pour que qu'on profite effectivement mieux d'eux plutôt que qu'ils soient encore en train de tourner dans ces mares-là et qui pourraient entacher à leur image. Aujourd'hui, le Sénat est non seulement un organe qui doit aider à réguler un peu la gouvernance, mais les acteurs sont des acteurs désormais apolitiques. C'est le point fort que je note dans effectivement l'étoffe qui a été cousue pour ces acteurs-là, qui ne devraient plus se lancer dans l'activisme politique et autres, mais ils restent en position, effectivement, je ne dirais pas de régulateur, mais ils vont aider à pacifier davantage le pays. Donc, ayant compris cela, puisque il n'a pas été désigné simplement pour siéger dans une instance, mais cela a été consacré par la Constitution et tous les anciens chefs d'État sont membres d'office de cette institution. Et je crois que c'est à saluer qu'il ait compris que cela valait réellement la peine. Et à ce niveau, je crois qu'entre lui et son ancien ami, je vais parler du président Patrice Talon, l'image qu'on a vue pendant longtemps et qui donne l'impression que c'est des ennemis, c'est des adversaires plutôt, je préfère parler d'adversaires, qui ne se comprennent jamais. Je crois aujourd'hui ensemble, ils vont converger leurs réflexions vers la construction d'une nation, je vais parler du Bénin.
4: Monsieur Adrien Moussou, bonjour.
6: Bonjour Romain, bonjour amis et auditrices.
4: Un changement d'avis de l'ancien président Boni Yayi qui surprend?
6: Oui, qui surprend, je ne dirais pas qu'il pourrait surprendre, M. Choki, qui surprend certains. C'est vrai que M. Gbagidi a bémolisé en disant qu'il n'a pas dit de façon formelle qu'il ne siégerait pas, en fait. Mais en émettant des réserves au moment où il était question d'instaurer le Sénat, on pouvait conclure facilement que Boni Yayi, a priori, ne siégera pas. Vous voyez bien, au point où il a été obligé de se pourfendre d'une déclaration de presse, mais ça venait en pointillé, là. Parce que depuis 2 semaines environ, en tout cas, moi, à ma connaissance, hein, bon, c'est notre domaine, non, pas petit bout, nous avions déjà des bribes, hein, des bribes d'informations sur les réseaux sociaux. Vous savez, on sait bien le faire, hein, on s'appuie sur ceux-là qu'on recrute pour animer les réseaux sociaux à sa faveur. Ça qu'on espère distiller que, bon, il pourrait revenir sur sa décision. Et progressivement, l'échéance allant s'amenuisant par rapport à la date fatidique d'installation du Sénat, nous sort des bois. Yayi Boni s'est vu obligé lui-même de faire la déclaration de presse là, M. Choki. Donc oui, je dis, pas que ça pourrait surprendre certains, mais ça surprend ceux-là qui avaient cru en la réserve qu'il émettait au moment où l'idée d'instaurer la Sénat était agitée dans l'opinion, avant que, votant la nouvelle constitution, nous constations que, effectivement, le Sénat fait désormais partie des institutions de la République du Bénin, M. Choki. Mmh. Après, il dit qu'il n'est pas demandeur, que c'est la constitution. C'est la constitution. Que veut-il dire, M. Choki? Autre explication, autre débat.
4: Monsieur Bouagidi, pour certains, l'ancien président ne convaincrait pas du tout par rapport à ses arguments.
5: Non, vous savez, l'information qui avait remonté, selon laquelle il ne voudrait pas siéger, à ce moment-là, bémolisé, certes, et les gens l'ont transformé en information affirmative.
4: Oui.
5: En ce moment, il était dans une situation telle que son parti avait quelques difficultés. Les démocrates, en ce moment, étaient en difficulté. Vous savez, la révision de la Constitution qui a créé le Sénat n'était pas partagée par tous les acteurs en ce moment-là. Donc, moi, je crois que il était dans un contexte tel que, bon, il ne pouvait que dire cela.
6: Ah bon?
5: Ah oui.
6: Ah, c'est le contexte qui fait vaciller.
5: Oui, c'est le contexte.
6: Selon qu'on veuille prendre des intérêts des
5: armées. Il espérait que son parti pourrait obtenir un résultat meilleur à ce qu'ils ont eu là. On ne serait plus probablement en train à supposer que les démocrates aient un nombre important de députés qui pourraient et aider, effectivement, à influencer davantage les activités au niveau du Parlement, n'en serions pas là. Donc, moi, je crois qu'il espérait, encore pouvoir influencer le dispositif politique, mais malheureusement, le parti a carrément sombré. Il s'est retrouvé, évidemment, sans troupe, et lui-même, il a jeté l'éponge en disant qu'il démissionne du parti. Totalement.
6: Les gens veulent que c'était sous pression.
5: Non, pas sous pression.
6: Qu'on lui aura obligé.
5: Non, pas du tout.
6: Mais menaçant.
5: Si vous observez.
6: Le désarmement,
5: pratiquement. Aucune menace, a priori. Moi, je ne vois pas. Ça.
6: Non, c'est la
5: lecture que je fais plus tôt.
6: Oui, M. Baghidi.
5: Il a lu la Constitution.
6: Ah, d'accord.
5: Il a compris que pour siéger au Sénat,
6: oui,
5: on ne doit plus appartenir à un parti politique. Il a anticipé.
6: Ah, c'est comme ça?
5: Ah oui!
6: Justement. Parce que certains avaient dit
5: la même chose que Rumpé.
6: Oui, qui était à la tête. Non, c'est... Attention. Oui. Rumpé, Yayi.
5: Ah non, mais ils sont tous des présidents de parti.
6: Oui, je n'en discrimine pas, mais oui. Pour Yayi Boni, il se suscirait que, oui. On lui mettait la pression, on le menaçait même.
5: Non, je crois que...
6: Parfois, on l'aurait même privé de ses 4 cœurs, M. Baghidi.
5: Non, je crois pas qu'on ne peut... Non,
6: qu'il lui fallait forcément se rendre.
5: C'était quand même prématuré.
6: On peut lui régler des comptes.
5: C'était prématuré. Mais siéger, vous voyez comment? Vous voyez, c'est le 30 qu'ils vont siéger.
6: Oui.
5: Pourquoi lui avoir fait ça depuis, alors qu'on était bien loin de l'installation du Sénat? Donc moi, je crois que je ne lis pas ces actions-là.
6: À la pression.
5: Non, à la pression.
6: Pression.
5: Mais je crois qu'il se mettait en condition
6: Ah bon?
5: Ah oui, justement.
6: Quoi, il a une compétition?
5: Si c'est aujourd'hui,
6: le mondial est terminé là.
5: Si c'est aujourd'hui, il doit démissionner.
6: Une mise au vert là?
5: Ça ne sera pas sérieux.
6: Le mondial est terminé, monsieur Bagdi. Vous parlez de mise en compétition?
5: Non, il y a plusieurs.
6: Mise au vert, monsieur.
5: Ah, il y a plusieurs compétitions, les compétitions électorales.
6: Ah d'accord, d'accord, d'accord.
5: Oui.
6: Donc, il sera de la majorité présidentielle.
5: Donc moi, je pense qu'il se mettait
6: en condition
5: en ce moment.
6: D'accord.
5: Et il a bien fait d'avoir démissionné très tôt de son parti. Pour avoir. Et aujourd'hui, le président Patrice Talon, il n'a jamais été associé directement à une formation politique. Certes, il y a des formations politiques qui l'ont porté.
6: Mais il a été candidat des partis politiques.
5: Oui, mais il n'est pas président. Mais il n'a jamais été président des partis
6: politiques. En tout cas, c'est lui le. Il était le numéro un des partis.
5: On a dit.
6: Le grand leader.
5: Vous lui avez conféré ce numéro-là.
6: Ah, c'est nous qui lui avons conféré.
5: Non, c'est pas gravé sur lui. Il n'a jamais porté le titre de président de parti.
6: Ah, d'accord. D'accord.
5: C'est la différence entre les deux.
6: D'accord.
5: Certes, le président ne s'est pas dit dans ce glow, mais bien depuis longtemps, il a quitté cette affaire-là.
6: La renaissance du Bénin,
5: oui.
6: En tant fragilisé.
5: Fragilisé, mais.
6: Fracassé.
5: Ça aussi, c'est les conséquences pour

0: éthique.
1: C'est ça.
0: Mais ici, on a vu l'autre, après les échecs, il a déposé officiellement sa démission.
1: D'accord.
0: Mais si on doit le contraindre à démissionner, c'est depuis, si on lui a permis de conduire, d'animer le parti jusqu'aux élections, ce n'est pas pour siéger au Sénat qu'on va lui mettre la pression.
1: Ah.
0: Non, c'est ça, je crois que c'est un acte volontaire et consacré, comme il a dit, par la Constitution.
1: C'est ça.
0: Donc moi, je crois que c'est à bon droit qu'il le fait. Maintenant, vous savez, il y a des gens. Ça, je vous le dis, pour ça, c'est une lecture politique que je fais et par rapport à ce que nous avons vu. Il y a des gens qui n'auraient pas voulu qu'il siège.
1: Qui? Yaï Boni?
0: Oui, il y a des acteurs politiques. Non, vous n'avez pas. On est dans un environnement politique. Il faut faire une bonne lecture.
1: Ah là là, ma lecture est faussée. Je ne suis plus de réaliste politique.
0: Il y a certainement des gens de son bord. Ceux qui font ces commentaires-là.
1: Oui.
0: Et qu'ils refusent d'y aller et que la polémique continue. Non. Moi, avec ce qu'il incarne, il n'aurait plus besoin de ça. Il a donné au peuple, au pays, le pays lui en a donné aussi.
1: Mais le CETI ont pourtant dit qu'il a gouverné 10 années durant, on n'a rien pratiquement, rien vu.
0: Non.
1: Les actes vont changer.
0: On n'a pas vu grand chose.
1: On a vu quelque chose.
0: Oui, on a vu quelque chose quand même.
1: Bon. Le français, c'est le français. Oui, les nuances sont les nuances.
0: On a vu quelque chose.
1: Ah, vous avez vu quelque chose.
0: Oui, mais bon. Pas grand chose.
1: Pas grand chose.
0: Oui. De la même façon, quelqu'un viendra vous dire aujourd'hui, bon, que lui n'a vu rien au temps de pétain. Parce que lui, il observait quelque chose d'autre. Mais quand vous faites une évaluation globale, non, quelque chose a été fait. Mais ça n'a pas comblé les attentes. Et rien que pour ça, il mérite désormais de siéger là. Et il va reverser, effectivement, ce qu'il n'a pas pu, évidemment, reverser de manière formelle au président Patrice Talon en son temps, parce qu'il était à une position qui n'était pas favorable à une bonne réception de ses propositions. Aujourd'hui, il a l'opportunité, il y a les conditions qui sont favorables à cela. S'il refuse, ça veut dire que, bon, on peut douter de sa sincérité hier. Parce qu'aujourd'hui, on lui donne l'occasion, effectivement, d'interagir, d'influencer le système, la gouvernance dans sa globalité. Et ça, de manière détachée. Cette fois-ci, ce n'est pas en prenant une couleur politique, non, pas du tout. C'est lui-même, Yaï Boni, en tant qu'ancien président, mais pas en tant qu'acteur politique cette fois-ci. Il faut qu'il y ait des détachements, il faut qu'il donne des informations, des arguments de manière impartiale. Et là, entre lui et les autres, avec qui il ne partageait pas les mêmes points de vue, ça pourrait désormais être mieux consommable. En tout cas, moi, c'est la lecture que je fais. Mais cela ne vous l'a pas dit, que ces idées vont nécessairement passer. Là aussi, qu'on veut, même s'il y a une certaine neutralité au plan politique, c'est une question de rapport de force. Si entre vous et moi, nous avons un sujet autour duquel nous discutons, moi j'essaye de vous convaincre, alors mon point de vue passe. Ce n'est pas pour autant que je vous contrôle. Pas du tout. Et pourquoi que les gens disent, mais il est là, mais on ne l'écoute pas. Vous allez entendre ces choses-là.
1: On ne le sent
0: on
1: pas.
0: On ne le sent pas.
1: C'est Yaï Boni là, même
0: vous,
1: ça.
0: Vous le sentiez par rapport.
1: Qui critiquait un certain nombre de choses.
0: Il ne parle plus.
1: Qui prenait position.
0: Qui prenait position. Il n'est pas là-bas pour aller prendre position. Hein.
1: Ah bon.
0: Ah non, pas du tout.
1: Il est allé là-bas pour éclairer.
0: Ah, pour éclairer. Il n'est plus là pour prendre position. Aucun d'eux, d'ailleurs.
1: Vous êtes sûr?
0: Non, c'est ce qui est dit.
1: Que l'impartialité sera de mise au Sénat.
0: Non, il n'aurait quand même pas.
1: Et qu'il n'y aura pas de décision relant politique, M. Gbagbédé.
0: Non, écoutez, toute décision.
1: Nous sommes dans un bénin politiquement.
0: Toute décision à ce niveau est une décision lourde. Politique.
1: Ah, au Sénat, là.
0: Pas politique partisane.
1: On verra bien, M. Gbagbédé.
0: Oui, parce que c'est les orientations politiques.
1: À l'œuvre, on reconnaît l'artisan d'État.
0: Donc, moi, je crois que M. Amoussou, laissons-les à l'œuvre et puis on avisera.
2: Monsieur Adrien Amoussou, Boni Yaï indique également vouloir contribuer avec les autres membres de l'institution à faire du Sénat un vase d'honneur pour les intérêts du peuple.
1: Bon, les gens vous répondront que chacun son vase d'honneur. Que met-il dans vase d'honneur? Moi, je n'en sais rien. Bon, là, là, là, par rapport à ce bout de phrase, quand il s'agit du français, j'y perds mon latin, monsieur. Monsieur Choki, mais malheureusement, nous ne pouvons pas interpeller Boni Yaï. Il lui dit de venir en studio à 7h pour une explication de test, ou un commentaire de test, monsieur Choki. Bon, c'est comme si nous anticipions. À l'œuvre, on reconnaîtra l'artisan, non? Ils siégeront bientôt et nous verrons bien ce dont il s'agit en matière de vase d'honneur. Tout est-il qu'il a rappelé que des cadres d'expression et autres sont réduits, la fierté de la démocratie, un certain nombre de choses sont déplorées. C'est-à-dire qu'une fois siégeant au Parlement, il fera se raviser certains pour que véritablement la démocratie soit véritablement remise sur les rails, comme il l'entend. Parce qu'il y a des éléments d'appréciation dont il a tenu compte, c'est qu'il a énuméré dans sa déclaration de presse, M. Tshoki, pour justifier le fait qu'il se soit ravisé de retourner. D'aller siéger, je ne dis pas de retourner, parce qu'il n'a jamais, jamais siégé, de siéger au Parlement. Parce que les commentaires vont dans tous les sens. Et vous avez dit que par rapport à ce revirement, si revirement il y a, de Boni Yayi, de ce changement d'avis de Boni Yayi, les avis sont partagés.
2: Bien sûr.
1: Il voudrait bien.
2: Et il se dit d'ailleurs qu'en décidant finalement de siéger au Sénat, Boni Yayi ravalerait ses bons messieurs.
1: Oui, vous comprenez bien, on dit que les faits sont sacrés, que les commentaires sont libres, non? Bon, ceux qui parlent également, ceux qui croient qu'en se ravisant Yayi Boni, ou qui pensent qu'en se ravisant Yayi Boni, l'ancien président Boni Yayi ravalerait, bon, c'est vos messieurs, c'est leur opinion. Mais nous autres voulons nous convaincre véritablement de ce que ces gens, et tirant les conclusions, Boni Yayi avait raison véritablement d'opérer ce qu'on appelle volte-face, M. Tshoki, au plan politique.
2: Monsieur Baguidi, pour d'autres, hein, encore, hein, bien sûr, tous ceux qui ne partageaient pas les méthodes ou modes de gouvernance de l'ancien président Talon, mais qui auront siégé, bien sûr, assiégé, pardon, au Sénat, cautionneraient désormais tout ce qui serait reproché à son régime. Est-ce votre point de vue?
0: Non, par rapport à quoi? Non, ils ne sont pas là pour valider la gouvernance du président. C'est déjà passé, c'est du passé, c'est l'autre qui est là aujourd'hui. Ça, c'est pour le futur. Ils n'auront pas à revenir sur...
1: Il se dit que ce sont les réformes à l'aide du président Talon qui ont conduit à l'instauration du Sénat.
0: Tout à fait, mais
1: bon éclairage, hein, c'est une précision.
0: Il n'a jamais été dit que toutes les réformes étaient mauvaises.
1: Ah, d'accord.
0: Donc, à partir de ce moment, celle-ci, elle est peut-être par contre bonne. Oui, on connaît certains qui avaient eu des dents assemblées. Ils ont aussi émis de réserves. Je parlais du président Olo.
1: Olo, le président Olo,
0: ils ont émis, non,
1: ils ont, il a bel et bien dit qu'il va siéger.
0: Ils ont fait des commentaires, ils ont dit à la condition, et qu'ils n'y viseront pas pour, non, ils ont.
1: Oh là là, moi je suis dans ce pays là,
0: ils ont fait des
1: commentaires. Moi je suis encore dans ce pays, prenons pas le débat
0: matériel. Il n'a pas dit formellement qu'il n'ira pas, mais ils ont fait des commentaires. Ah. Et ce commentaire là aussi a été interprété par certains qui auraient dit que c'est pas sûr qu'il siège.
1: Le président Olo.
0: Oui, les gens l'ont dit. Il est revenu. Deux fois.
1: Pour clarifier. Et c'est là, moi, je suis, par exemple, qui va siéger.
0: Alors, c'est ce que vous disiez, monsieur.
1: C'est intéressant. Qui va siéger?
0: C'est intéressant.
1: Qui va siéger?
0: Ah, mais en quoi c'est intéressant? Bon,
1: monsieur Baguidi, mettons, hypothèse, pas d'école forcément,
0: oui.
1: Non?
0: Oui.
1: On dit que cette réforme constitutionnelle impose aux anciens présidents d'institutions de s'assujettir à un certain nombre de corvées. Pas si évident que ça. Ils diront que la constitution, qui n'en sont pas demandeurs, que c'est la constitution qui le leur impose.
0: Ah ben, écoutez, si vous siégez...
1: Avec des trucs harassants.
0: Ah non, mais si vous siégez, vous conformez simplement aux dispositions prévues à cet effet. C'est tout. Donc, je pense que c'est toujours l'animation de la vie politique d'hier qui nous influence. Mais vivement que le Sénat nous donne de très bons résultats, on aurait tout oublié. Et on aura le temps aussi d'applaudir ou non, ces réformes. Il y en a qui sont querellés, qui seront demain peut-être applaudis. Il y a des gens qui vous diront, mais 7 ans pour le président de la République et les députés, c'est trop. Peut-être à l'atterrissage, on va se rendre compte que c'est bon. Moi, je pense que on est arrivé au moment où on fait tellement les élections, au point où les élections sont devenues une activité spécifique où il faut y aller. D'autres laissent même leurs activités professionnelles et se consacrent à la politique. Est-ce que c'était ce qu'il fallait? Parce que là, on y a mis beaucoup d'argent.
1: Il y a à boire et à manger.
0: Alors,
1: à se remplir la poche.
0: Il faut qu'on en finisse. Il faut qu'on en finisse. Moi, en termes de réforme au plan politique, il y a beaucoup d'aspects qui étaient souhaités. Bon, on me dira peut-être pas sous ce format-là, ou bien ça a été plus brusque. Et d'aucuns n'avaient pas supporté. Vous savez, j'ai suivi quelqu'un, un ami, qui avait aussi applaudi les réformes au niveau des communes. Lorsqu'on a revu les choses, c'est les secrétaires exécutifs qui vont se charger d'exécuter les budgets. Les maires, ils sont des ordonnateurs simplement, ils sont au niveau des orientations stratégiques, tout. Tout le monde avait estimé que c'était bon.
1: Il a déchanté.
0: Non, mais il a été, on est au-dessus, aujourd'hui, un conseiller communal.
1: Oui.
0: Mais vous savez qu'il y a des avantages qui étaient accordés aux conseillers communaux par le passé.
1: Il y a tous des avantages, non?
0: Non, aujourd'hui, ça a été suffisamment dégraissé.
1: Ah, d'accord, d'accord, d'accord.
0: Suffisamment dégraissé.
1: Bon.
0: Il dit, mais écoute, mais évidemment, j'avais salué, mais... Ce que nous vivons là, c'est quand même amer. Hein.
1: C'est amer.
0: Ah oui, c'est ça. Donc moi, je pense... Et moi, demain, si on lui dit d'être élu conseiller communal, il va beaucoup réfléchir. Parce que ce que ça lui coûte, aujourd'hui, c'est énorme. Alors que hier, on y allait pour tirer beaucoup.
1: Ah bon?
0: Davantage.
1: La vache à l'air.
0: Mais un simple conseiller,
1: oui,
0: qui n'a aucune... qui n'est pas dans une commission...
1: Hein?
0: Mais il a assez de, il avait assez d'influence.
1: Oh, vous et moi avons loupé l'occasion, monsieur.
0: Ah oui,
1: pas que de nous faire lire, ne serait-ce que c'est un conseiller en son temps.
0: Non, vous direz que vous avez, si vous aviez fait le combat, je ne sais pas si vous aviez été activiste politique.
1: Ah, non, d'accord, mais, d'accord. Nous sommes ici, tout le temps en studio, là.
0: Oui, on est là.
1: Bon.
0: Donc, moi, je crois qu'en termes de réforme, il y a eu beaucoup d'avancées. Maintenant, vivement que le Sénat, puis c'est de cela qu'il est question, que les anciens chefs d'État, ce soit l'occasion pour eux de donner davantage, de rassurer le peuple béninois et qui doit comprendre en réalité que ce n'est pas des acteurs qui sont dans la contradiction totale. Et d'ailleurs, on a suivi le président Soglo qui, à un moment donné, n'a pas été du tout tendre vis-à-vis du président Patrice Talon, mais à un moment donné, il a compris, il a reconnu un certain nombre de choses qui ont été réalisées par le président Talon qu'il a salué. Ce n'est pas pour autant qu'il accepte tout. Mais aujourd'hui, il a l'occasion, avec du recul et le tempérament qu'il faut, et le plateau, la tribune qu'il faut, pour demander à revenir sur certaines choses, s'il y a lieu de revenir. Et aujourd'hui, le président aussi, Patrice Talon, a une posture où il pourra mieux écouter, parce que quand il s'agit des combats politiques, ce n'est pas évident qu'on accepte les propositions des autres. Mais aujourd'hui, le climat, l'ambiance de travail pourra aider effectivement à non seulement pacifier l'institution, mais à envoyer ce pacifisme-là dans toutes les autres institutions. Et c'est cela qui pourra effectivement essayer de changer progressivement les populations qui pourraient comprendre enfin que la politique n'est pas là pour nous opposer. Mais c'est simplement un jeu.
2: Monsieur Adrien Moussou, ou d'autres encore, hein, ce sont les avantages qui ont fait changer d'avis à certains.
1: J'hésite à répondre à la question parce que je n'en ai pas suffisamment d'éléments de réponse. Parce que, bon, à vous dire que qui voudrait les avantages, M. Choquet, on vous dira que non, que tout cela soit assez rassasié avant l'eau. Ah, vous comprenez bien que ce n'est pas siéger au Sénat qui leur en prenait la poche, M. Choquet, mais je contesterai ceux-là qui. Je vais dans cette direction-là, non? Parce qu'il y a des avantages forcément liés à cela qu'ils démentiraient, M. Choquet. Est-ce pour leurs beaux yeux qu'on leur dira, bon, membre du Sénat, vous irez travailler sans le moindre COPEC? Quand même, on vous dira que la philanthropie a fait son temps, M. Choquet. Bon, je veux bien raisonner de façon triviale, ou si je voulais, de façon simpliste, en disant que, bon, les avantages sont ce qu'ils sont. Et à des moments donnés, surtout s'agissant de certaines institutions, ça incite, M. Choquet, ça incite. Parce que tantôt, je vais relancer M. Baghdi par rapport à un point de la réponse qu'il faisait à l'une des questions que vous lui avez posées. qu'en imposant aux membres du Sénat, ou bon, laissons, aux membres de droit, dit-on de droit, alors de droit du Sénat, selon les nouvelles dispositions instaurant le Sénat, il n'y a que des corvées. Ils seront assujettis à ci, à ça, avec toute la pénibilité requise. Accepteront-ils d'aller siéger en posant cette question? J'ai répondu à votre question, M. Choquet.
2: M. Nesvalidi, on va amorcer la descente.
0: Non, je crois que nous sommes en train de vouloir faire une nouvelle expérience au Bénin. Je crois que l'instauration du Sénat, depuis 90, c'est la toute première fois qu'on veut l'expérimenter. Et ça pourra, de mon point de vue, aider probablement à surmonter certaines difficultés, surtout lorsque on se retrouve en face de plusieurs interrogations. Et qui pour aider à faire telle ou telle chose, qui pour aider à siffler la fin de la récréation, qui pour aider à mieux éclairer, je crois qu'on a, une bonne expertise désormais, parce que ceux qui y siègent, c'est des gens qui ont eu des parcours, pas seulement des parcours politiques, mais en termes d'expérience de la gestion d'institutions de la République. À partir de ce moment, il n'y aura pas de raison à ce qu'on ait de bons résultats. Et quand vous prenez les acteurs SOCU, surtout celui qui est à la base de l'initiative, on le connaît pour son ingéniosité. Il saura.
1: Ce sont les politiciens, non? Vous dites encore qui? Ce sont les députés qui ont voté la loi?
0: Non.
1: Quelqu'un a pris l'initiative?
0: Une loi,
1: oui, oui,
0: vient de quelque part.
1: Ah, vous avez dit que quelqu'un.
0: Non, c'est le régime du président Patrice Talon.
1: Ah, parce que vous avez dit celui-là.
0: On lui a fait porter. Uh-huh. Effectivement, puisque on pourrait dire que cette réforme-là, c'est son inspiration.
1: Ah, le président Talon, c'est lui qui a imposé le Sénat.
0: Il n'a pas imposé, il a proposé.
1: A proposé. Et puis les députés ont applaudi.
0: Il a adopté.
1: Ils n'ont pas applaudi.
0: Ah, d'accord. Ils ont mesuré la pertinence.
1: Ah, d'accord.
0: L'institution, ils l'ont validé.
1: Ah, d'accord.
0: Et ça a été consacré.
1: C'est la validation.
0: Nous sommes à la mise en place de l'institution. Et j'espère que ça nous donnera de très bons résultats.
2: Monsieur Adrien Rousseau.
1: Le Sénat peut désormais représenter un espace de dialogue dans un contexte où les cadres d'échanges politiques se sont réduits. Le Sénat pourrait être un cadre de dialogue politique interne destiné à porter la voix et les attentes du peuple. C'est Boni Yayi qui le dit, rappelant qu'il reste attaché à plusieurs priorités, notamment le respect des droits de l'homme, la défense des libertés fondamentales, l'unité nationale, la sécurité, la démocratie et la paix. Il assure vouloir continuer à défendre ses valeurs dans cette nouvelle fonction, quoi. C'est-à-dire sénateur. Donc, vivant le 30 juillet prochain, à ce que je sache,
2: bien sûr, oui.
1: C'est le 30 juillet prochain
2: bien sûr.
1: Qu'ils seront officiellement installés, n'est-ce pas? Et à l'œuvre, on reconnaîtra l'artisan.
2: Très bonne journée à toutes et à tous, à demain.
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0: 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Dami beaucoup de pirame. Eh, nous vous taillons.
4: Oh, on va se finir, Dieu.
0: Eh,
4: on va se finir, Dieu.
0: Ah,
4: n'a le coup de bien. N'a vu le coup de bien.
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4: 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Oh, Pierre,
0: donnez-moi
4: un petit mètre. 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
4: va le coup de
0: 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Eh, et d'assou de vosin.
4: Ah, ben, tel est le cas,
3: je vous dis.
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0: Allô, donne numéro quand oui.
1: Mais tu me font bien.
0: Mes fonds d'agbé.
1: Mais
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1: C'est quoi mais que j'ai un collègue qui découvre. Oh, il y a des sous-nous qui sont nous et nous. Maman, il y a quelqu'un. Il m'a dit, c'est vieux, à soumettre les babous pour finir dans les nains. Nous voyons, nous sommes nous, nous avons eu un fils de nous, vieux, et qu'on t'est tombé. Maman, vieux, et l'homme. Oh, maman, Eno ya misa, mema ka ya misa, ma ou e do gbogbo mi bi di mi.
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1: Mohamed Djaouki Ousmane est titulaire du brevet d'études du premier cycle BPC. Il tâtonnait entre plusieurs activités précaires jusqu'à sa rencontre avec le programme Azoli fin 2024.
2: Au départ, j'étais un jeune débrouillard. Je essayais de me débrouiller un peu avec les jobs. Et c'est là qu'un ami a dit qu'il a entendu parler de programme Azoli et qu'il veut aller s'inscrire à la mairie de Parako. Donc, il m'a informé de moi-même. Je lui ai demandé quelles sont les pièces à fournir, m'a dit juste ma 4CIP. Donc, quand j'ai essayé de foutre ma 4CIP, je suis allé m'inscrire aussi à la mairie.
1: De là, le destin de Ousmane a pris une trajectoire positive. Il a suivi des formations en compétences de vie et entrepreneuriales.
2: Nous avons d'abord eu une formation sur le développement personnel. Genre comment entreprendre, comment doit être un entrepreneur et comment un entrepreneur va vivre dans son entrepreneuriat pour mieux gagner sa vie, pour mieux s'en sortir. On a eu cette formation sur le développement personnel, sur notre personnalité, sur nos consciences et tout, avant de commencer la formation sur l'éveil de la paix.
1: En plus de la formation, Mohamed a eu droit à une subvention de 200 000 francs CFA destinée à accueillir des lapins, souches et du matériel d'élevage, ce qui a changé sa situation sociale initiale.
2: En tant que jeune, franchement, le dispositif d'Azoli a impacté ma vie positivement, puisque avec ça, j'ai eu la formation sur l'entrepreneuriat et sur comment entreprendre et tout. Et aussi, mis à part cela, j'ai encore eu la formation sur l'élevage de lapins. Dans une formation qui a été bien donnée et même sans avoir reçu la subvention et aussi la formation pratique. Le peu de formation que nous avons reçu et d'abord pour le moment, comme j'ai essayé de mettre ça en pratique, j'ai commencé par m'en sortir.
1: Ce bénéficiaire croit désormais en ses chances de devenir un grand cuniculteur. Il est aujourd'hui un espoir de réussite dans sa communauté et lance l'appel que voici aux jeunes en chômage.
2: J'essaie de faire l'effort d'aller saisir l'occasion, d'aller saisir cette opportunité. C'est une très, très bonne opportunité. Et le programme Azoli ne se limite pas uniquement pour suivre la formation du lapin. Il y a beaucoup de filières qui essayent d'aller voir. Une fois à la mairie pour s'inscrire, ils vont les parler, ils vont leur donner le cap des formations qu'il y a. Et à eux maintenant de voir la formation qui va avec leur passion et ils vont choisir puis ils sont formés. C'est un programme, de mon point de vue, qui est venu sortir des jeunes du chômage, du sous-emploi. Avec le programme Azoli, facilement, on peut vite s'en sortir.
1: Mohamed Djaouki Ousmane n'est pas un cas unique. Comme lui, des dizaines de milliers de jeunes sont sortis du chômage et du sous-emploi grâce au programme Azoli. Tout jeune âgé de 18 à 30 ans, ayant au plus le BPC, peut également connaître la trajectoire de Mohamed en allant s'inscrire dans la mairie de sa localité à l'antenne départementale ANPE la plus proche ou directement sur la plateforme www.sika.anpe.bj à partir de son téléphone Android.
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4: Coordination éditoriale, Eugène Alossoupo et Virgile Abbé. Réalisation technique, Marc Fabrel d'OIB.
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Le projet d'inclusion des jeunes prodiges par le biais du programme Azoli travaille à l'insertion professionnelle de 1000 jeunes dans la vie culture. 100 jeunes sont déjà sélectionnés pour la phase pilote dans les départements de l'Atlantique et de l'UEME. Ils ont suivi les formations techniques de courte durée organisées dans les lycées techniques agricoles. 900 jeunes restent à être sélectionnés. Dans cette émission, nous faisons le point de ce qui est fait et de ce qui reste à faire dans le cadre de l'opération aviculture du programme Azoli. Dans un premier temps, la responsable de l'unité aviculture du programme Azoli nous présentera une vue globale de cette opération. Ensuite, l'expert aviculture du Prodige reviendra sur les différents appuis au profit des bénéficiaires. Et enfin, le spécialiste foncier au Prodige nous situera sur les obligations liées aux espaces géographiques à occuper par les bénéficiaires. Wilfried Boutara de Radio Dinaba FM de Boukoumbé conduit cette émission. Bienvenue à tous.

0: Elle a à charge l'unité aviculture du programme Azoli. Son équipe travaille depuis des mois pour concrétiser l'initiative de l'insertion professionnelle de 1000 jeunes dans l'aviculture, notamment la production de poulets de chair. Sarah Abantou, au micro de Sadat Saoudé, de Radio Rurale Locale de Waké, lève un coin de voile sur cette opération.
1: L'objectif de l'initiative 1000 jeunes en aviculture, c'est vraiment de pouvoir, pour l'une des premières fois, intégrer la notion d'emploi dans le contexte de structuration d'une filière et d'une chaîne de valeur, notamment ici la filière avicole. Donc, on cherche vraiment à faire en sorte que dès qu'on essaye de développer, de structurer ou de renforcer un secteur au Bénin, par exemple, dans un programme de développement, d'intégrer le volet emploi dès le départ pour qu'on puisse également trouver des voies et des moyens de pouvoir donc augmenter le nombre d'emplois salariés et indépendants dans le cadre de ce développement de filière. Ici, c'est la filière avicole qui est notamment en pleine structuration, en plein renforcement, et on a voulu donc que les jeunes puissent participer du coup très rapidement à cette structuration de cette filière et puissent également trouver donc de l'emploi, devenir des entrepreneurs avicoles et des futurs éleveurs de poulets de chair.
2: Qu'est-ce qui est déjà fait dans le cadre de cette opération?
1: Déjà, la conception de l'initiative 1000 jeunes en aviculture, qui est logée au sein du PRODIGE, donc le projet d'inclusion des jeunes. Ça a été également la phase de mobilisation donc, des fonds afin de pouvoir financer cette initiative. Donc, on a la Banque mondiale qui nous accompagne dans le cadre de la mise en œuvre et du financement de cette initiative. Et ça a également été de pouvoir vraiment démarrer avec la phase pilote. La phase pilote, c'est la sélection des bénéficiaires dans l'Atlantique et l'Ouémé. Donc on remercie d'ailleurs les différentes mairies et les départements qui ont pu nous accompagner pour qu'on puisse donc terminer et clôturer la phase de sélection des bénéficiaires. Et ça a également été donc de pouvoir démarrer les premières formations. Actuellement, nous sommes en train de faire donc la formation technique de courte durée dans 3 lycées techniques agricoles. Et ces jeunes-là vont donc ensuite pouvoir participer donc au stage d'immersion dans des PME avicoles existantes. Voilà ce qui a été réalisé et nous allons très bientôt lancer la campagne pour recruter donc ou lancer l'appel à candidature pour les 900 jeunes qui restent au niveau des 10 départements qui restent, puisqu'on a 2 départements, Atlantique et Ouémé, pour l'instant, pour lesquels on a pu faire le démarrage de la phase pilote. Il reste encore les 10 autres départements, puisque les 12 départements du Bénin sont concernés.
2: Qu'est-ce qui reste à faire dans le cadre de l'opération aviculture du programme Azoli?
1: Aujourd'hui, il faut avoir les candidatures du reste des 10 départements du Bénin, hors Atlantique et Ouémé. Donc, il nous reste à démarrer les constructions donc de ces fermes avicoles qui vont accueillir les bénéficiaires. Nous avons déjà identifié également des sites qui vont pouvoir servir donc de domaines sur lesquels les installations vont être réalisées. Ça, c'est pour l'Atlantique et l'Ouémé. Nous avons besoin de continuer donc la recherche et l'identification de sites qui vont pouvoir accueillir les bénéficiaires des autres départements. Donc ça, c'est encore une grosse étape à franchir. Et nous avons enfin, bien sûr, les marchés importants lorsque les travaux vont démarrer, ceux qui nous permettent de pouvoir s'approvisionner en intrants, puisque ce programme fournit des intrants donc aux bénéficiaires pour les 2 premières bandes. Les équipements sont également à commander, puisque les sites vont être équipés. Et il va également nous rester donc les dernières phases de formation et les agrégateurs également qui sont à sélectionner.
2: En dehors des bénéficiaires, quels sont les autres acteurs impliqués?
1: C'est une initiative qui implique tous les maillons de la chaîne de valeur. Là, on a vraiment souhaité que les bénéficiaires puissent se focaliser sur le volet élevage, donc production. Mais pour qu'ils puissent produire, il leur faut des intrants, il leur faut des poussins d'un jour et il leur faut de la provente, il leur faut également des produits vétérinaires. Ça veut dire que nous avons les fournisseurs de ces intrants-là qui sont également impliqués et tout l'écosystème qui leur permet de pouvoir fournir donc des intrants de qualité. Donc, on a les prestataires privés, les fournisseurs d'intrants. Lorsque les bénéficiaires vont produire et élever les poulets de chair, ils vont devoir le commercialiser au transformateur. Donc, on a toute la chaîne de transformation qui est impliquée également, les abattoirs. On a également les structures qui vont distribuer de l'étape éleveur aux abattoirs également. Et tout le volet transformation également, emballage, etc. Nous avons ensuite les distributeurs. Donc, vraiment de voir dans quelle mesure est-ce que, après l'étape de la transformation, les distributeurs peuvent donc acheminer les poulets transformés vers le consommateur final, vers des points de distribution, restaurants, supermarchés et autres grandes structures à forte consommation. Nous avons également le ministère de l'Agriculture, de l'Élevage et de la Pêche, vraiment impliqué, engagé depuis le début de cette initiative, que ce soit dans la conception et actuellement dans la mise en œuvre, et garant donc au travers de la direction de l'élevage du respect des normes, du respect des textes, puisqu'on est vraiment sur une activité sensible, risque de contamination, respect des distanciations. Donc il y a tout ce volet-là et on est accompagné par le ministère de l'Agriculture, de l'Élevage et de la Pêche. On a bien sûr un opérateur technique et de mise en œuvre, Prodige, le projet d'inclusion des jeunes, en financement la Banque mondiale. Et sur le volet formation, nous sommes accompagnés par le ministère de l'enseignement secondaire technique de la formation professionnelle au travers du FODEFCA qui donc nous permet de pouvoir délivrer des formations de qualité sur le volet formation professionnelle aux bénéficiaires. Ensuite, on a également tout le réseau d'interprofession. Donc, on travaille avec l'IAB, qui est donc l'interprofession d'agriculteurs du Bénin, mais également avec l'UNAP, qui est plutôt l'Union nationale des producteurs. Ça, c'est plutôt le volet producteur. Donc, on travaille avec ces deux interprofessions-là depuis le début également, pour être sûr que non seulement les formations qui sont délivrées, mais la manière dont les bénéficiaires vont être installés répond aux besoins du marché. Et on a aussi en acteur impliqué, mais que ça va venir plus tard dans la phase d'expansion, c'est le FNM, donc le Fonds national du microcrédit, et le FNDA, le Fonds national pour le développement agricole, qui vont être des acteurs qui vont plutôt vraiment rentrer en jeu lorsque les bénéficiaires seront déjà installés pour des questions d'expansion, d'accès à des lignes de crédit.
2: Quel rôle joue l'exagrégateur partenaire de l'opération agriculture du programme Azoli?
1: Les agrégateurs sont des structures privés qui vont se manifester au travers d'un appel à manifestation d'intérêt qui va être lancé bientôt, qui vont pouvoir donc accompagner un réseau, environ une dizaine, par agrégateur de producteurs issus du programme et leur fournir ou des avances sur les intrants ou conseiller les intrants à utiliser, mais surtout qui vont suivre la production dans le but de la racheter et ensuite de la commercialiser au travers de leur marché à eux. Donc si un agrégateur, une structure privée décide de faire partie du projet, répondre à un appel à un ami et ensuite vont être matchés avec, disons, une dizaine de bénéficiaires. Ça veut dire que chaque mois, au lieu de collecter 1 000 poulets de chair par mois, ils vont pouvoir donc venir collecter 10 000 puisque chaque jeune bénéficiaire va être en mesure normalement tous les 45 jours de pouvoir élever, prêt pour la commercialisation, 1 000 poulets de chair tous les 45 jours. Ça permet vraiment aux bénéficiaires de se focaliser, de ne pas avoir à stresser sur la commercialisation. On espère que cet acteur-là, ils vont pouvoir jouer en fait leur rôle, mais surtout permettre de l'étendre au-delà de l'initiative 1000 jeunes. Ça se fait déjà dans le coton, ça se fait également dans d'autres filières au Bénin. Donc c'est vraiment ce même système-là qu'on est en train de mettre en place au niveau de l'initiative 1000 jeunes en agriculture.
0: Les 1000 jeunes à insérer dans l'aviculture bénéficieront de plusieurs appuis, dont entre autres la formation et l'insertion dans les fermes avicoles professionnelles pour acquisition de compétences. Dr Ignace Doché, expert en aviculture au projet d'inclusion des jeunes prodiges, au micro de Michel Takwara de Radio Solidarité FM de Djougou.
3: L'initiative 1000 jeunes en aviculture est une grande opportunité, une bonne opportunité pour les jeunes qui désirent s'insérer dans l'élevage de poulets de chair. Parce que l'initiative a beaucoup d'appui aux jeunes. Donc, un jeune sélectionné pour cette initiative aura besoin d'abord d'une série de formations. Après la sélection, il aura maintenant les infrastructures et équipements nécessaires pour pouvoir produire. Et enfin, après l'installation, le jeune aura un appui post-installation. Je prends les formations prévues pour chaque jeune. Nous avons une formation sur les compétences entrepreneuriales, une formation sur les compétences de vie. Après ça, il y aura une formation technique de courte durée pendant 10 jours dans les lycées techniques agricoles pour apprendre les bases de l'élevage de poulets de chair. Et ils feront quelques travaux pratiques durant cette formation. Après la formation, il y aura maintenant un stage d'immersion de 2 mois en entreprise avicole. Et durant ce stage d'immersion, ces jeunes vont conduire du début jusqu'à la fin une bande de 500 poulets de chair. Et les promoteurs de ces fermes ont pour obligation de leur transférer toutes les connaissances nécessaires sur l'élevage de poulets de chair, de la production jusqu'à la commercialisation. Maintenant, après, à la sortie de ce stade d'immersion, chaque jeune maintenant sera installé sur sa ferme et il bénéficiera maintenant de 2 poulaillers de 100 mètres carrés comme superficie chacun et des équipements d'élevage, c'est-à-dire abreuvoir, mangeoire, radion pour chauffer les poulaillers. Et après l'installation des équipements, il aura les intrants, poussins d'un jour. Chaque jeune aura droit à 2000 poussins et également des aliments pour pouvoir nourrir les poussins et des produits vétérinaires pour traiter les sujets. Et comme le jeune aura des besoins les tout premiers jours de son installation, il est prévu aussi un fonds de roulement de 200 000 par jeune. Après l'installation, maintenant, il y a des appuis post-installation à travers des techniciens avicoles qui vont superviser les fermes des jeunes pendant 1 an. Il y aura les vétérinaires aussi qui seront là pour les différents traitements et aussi quelques suivis pour le traitement des maladies et gérer un peu les mortalités. Après ça, maintenant, il y aura un appui à travers le numérique, AgriTech. Donc, il y aura des applications numériques qui seront développées et ces applications vont aider les jeunes à gérer les fermes depuis la réception des poussins jusqu'à la sortie du poulet. Et enfin, il y a une série d'autres formations, surtout sur la biosécurité, pour les appuyer dans la gestion de l'hygiène, pour empêcher surtout l'entrée des maladies dans les élevages, parce que le bon élevage, c'est celui qui empêche les maladies d'entrer dans l'élevage. Parce que c'est une fois qu'une maladie rentre dans un élevage, c'est très difficile de sortir cette maladie de l'élevage.
4: Et comment se fait la sélection des bénéficiaires?
3: La sélection, c'est un processus transparent. Pour chaque commune, il est prévu un nombre de bénéficiaires. Donc, il y a un quota qui a été établi et ce quota est appliqué lors de la sélection. Maintenant, le processus de sélection commence d'abord par une sensibilisation sur toute l'étendue du territoire. Et après cette sensibilisation, les jeunes sont invités à s'inscrire sur la plateforme SICA de la NPE. Et après l'installation sur la plateforme SICA, on applique maintenant des critères d'éligibilité pour pouvoir traiter les données. Et le premier critère, le critère le plus important, c'est d'être de nationalité béninoise. En dehors de ça, il y a le critère d'âge, qui est le critère de projet prodige, qui est de 18 à 30 ans. Après ça, il y a des critères, mais ça c'est optionnel, ce n'est pas obligatoire. C'est-à-dire avoir un terrain d'une superficie de 1250 mètres carrés et aussi avoir une expérience en agriculture et plus particulièrement en aviculture.
4: Parlons de l'encadrement. Quel est l'encadrement technique prévu pour les jeunes de l'opération aviculture du programme Azoli?
3: En termes d'encadrement, il y a beaucoup plus les formations parce que vous voyez, ici on travaille avec les gens qui ne sont pas forcément des gens qui ont reçu une formation en élevage. Donc le premier encadrement, ça porte beaucoup plus sur la formation. La formation sur les techniques d'élevage Et c'est pour ça qu'il y a la formation technique de courte durée dans les lycées. Et en dehors de ça, maintenant, il y a le stage d'immersion qui va permettre aux jeunes d'apprendre toutes les phases, c'est-à-dire pratiquer toutes les phases de l'élevage, depuis la réception de poussins jusqu'à la sortie de poulets. Et après cette formation, il y a d'autres formations qui viendront après, c'est beaucoup plus sur la biosécurité aussi, et comment les jeunes vont se mettre aussi en association, en coopérative pour défendre leur intérêt. Après ça, il y a l'encadrement à travers les techniciens des zones, et que nous appelons des techniciens avicoles qui seront affectés à chaque zone pour suivre les jeunes. Ces techniciens ont pour obligation de suivre des jeunes dans des tâches quotidiennes. Là, ils vont les encadrer durant tout le professeur pendant tout au moins une année. Et il y a aussi les vétérinaires qui vont venir en appui pour les différents traitements. Donc il y a tout un paquet d'encadrement qui est prévu dans le cadre de l'initiative.
4: Docteur Ignace Doutier, oui. Où et comment seront installés ces jeunes bénéficiaires?
3: L'initiative 1000 jeunes en agriculture est une initiative du projet d'inclusion des jeunes. Donc tout jeune qui souhaite participer à l'activité est la bienvenue. Et les jeunes seront installés sur soit un site individuel ou sur un site collectif. Les jeunes qui ont des sites individuels seront installés sur les sites individuels. Ceux qui n'ont pas de site individuel seront installés sur les sites collectifs. Un site individuel, c'est un domaine, un terrain qui appartient aux jeunes, comme étant propriétaire ou sous un contrat de location. Et ce domaine doit être retenu à l'issue d'un processus qui inclut une visite conjointe avec la direction de l'élevage, la TDA 7, la direction de génie rural, les communautés locales et le projet. Et après la visite conjointe, sur le terrain est maintenu, on doit faire le levé topographique pour voir si ça respecte la superficie exigée par la direction de l'élevage. Et cette superficie est de 1250 m². À l'issue, si le site respecte cette superficie maintenant, on va passer à la sécurisation de ce site. Quand on regarde le coût des installations à ces sites, le coût est important et il faudrait que le site soit sécurisé d'abord. Après la sécurisation foncière du site, il y aura maintenant un screen environnemental et social pour vérifier si le site ne présente pas trop d'impact négatif sur l'environnement. Après le screen environnemental, il y aura l'installation des différents poulaillers. Il y aura deux poulaillers, il y aura un complexe dortoir et magasin et des fosses à cadavres. Et pour ce qui est des sites collectifs, c'est un domaine d'une superficie de 4 à 20 hectares et ce domaine doit être mis à disposition par les mairies. Donc c'est un domaine de l'État et le processus pour retenir ce domaine est le même. Il y aura la visite conjointe avec la direction de l'élevage, la TDA 7, les communautés locales, la direction du génie rural et le projet. Après cette visite, il y aura l'étape de levée topographique et ensuite on aura la sécurisation foncière. Et après, ici, il y a une étape importante, c'est l'étude d'impact environnemental. Un jeune qui n'a pas de site peut bénéficier de cette opération. Si le jeune n'a pas de site, ce jeune sera orienté systématiquement vers les sites collectifs.
0: L'installation des bénéficiaires de l'opération aviculture du programme Azoli nécessite la disponibilité des terres. Deux options s'imposent, des sites individuels ou des sites collectifs sécurisés. Xavier Zola, expert foncier au Prodige, au micro de Mirabel Akwaki de KIF FM.
5: Dans le cadre de l'initiative 1000 jeunes en agriculture qui est portée par le Prodige, les bénéficiaires qui souhaitent être donc pris en compte et donc être installés doivent pouvoir disposer de terres d'au moins 1250 m². Donc il faut vraiment un terrain d'au moins 1250 m². Alors quand je dis ça, il faut aussi relativiser un peu parce que quand vous voyez la catégorie des bénéficiaires attendus, on est entre 18 et 30 ans. C'est pas toujours évident que dans cette tranche d'âge, qu'on dispose de terre. Donc, cela suppose que, bon, dans le meilleur des cas, que le bénéficiaire, celui qui aspire à être bénéficiaire, il a une terre à lui, il en est propriétaire, présumé propriétaire ou autre, ou qu'il puisse obtenir par exemple un bail qu'il loue. Et dans ce cas, il faudrait qu'il dispose d'un contrat de location ou ce qu'on appelle contrat de location, mais contrat de bail, pour utiliser le terme approprié, pour une période d'au moins 10 ans, parce qu'il faudra qu'il dispose des terres donc pendant cette période. Et en dehors de ce cas, c'est qu'il existe aussi cette possibilité où le bénéficiaire qui ne dispose pas de terre mais qui remplit les autres conditions, donc qu'il puisse donc être installé sur des sites qu'on appelle sites collectifs, c'est-à-dire des sites identifiés avec les acteurs publics, je veux dire le gouvernement, l'État, les communes qui identifient des sites dans le cadre du projet pour les installer.
6: Alors, il est question de sites collectifs en cas de non-disponibilité de sites individuels. Avez-vous déjà une idée des communes dans lesquelles ces sites collectifs seront installés?
5: Le projet est prévu pour intervenir sur tout le territoire, donc en dehors de Cotonou, qui n'est pas prise en compte ici dans le cadre de l'initiative. Donc toutes les autres communes, donc les 76 autres communes potentiellement, peuvent faire partie du programme, peuvent avoir des terres dans ces 76 autres communes, même s'il y a quelques communes comme Port-Nouveau par exemple, où vous voyez que Port-Nouveau dans son entièreté commence à être urbanisé. Il faudra garder juste à l'esprit que les terres qui, surtout quand on parle de sites individuels, il faut toujours que ces sites-là donc, soient dans des zones agricoles, donc le projet ne va pas accompagner des bénéficiaires qui ont des terres à leur disposition, mais dans des zones d'habitation ou dans des zones qui ne sont pas propres à l'agriculture. Et en dehors de ça, les sites collectifs également doivent pouvoir respecter ce critère. De toute façon, le processus d'identification des sites collectifs est conduit dans l'ensemble du pays, sauf Cotonou. Avec beaucoup de chance, il y a certaines communes qui ont assez de disponibilité foncière et qui arrivent à en apporter. D'autres qui en ont moins, mais toutes les communes sont encouragées à pouvoir identifier le site.
6: Quel type de contrat ou de partenariat existe-t-il entre la commune qui met le site à disposition et les bénéficiaires?
5: Parlant de contrat, il ne s'agira certainement pas de contrat direct entre le bénéficiaire et la commune. Ce qui se passe, les sites collectifs qui vont être identifiés, donc il est bon à savoir que un site collectif, c'est au moins 4 hectares. Qui peut aller jusqu'à 20 hectares en fonction donc des disponibilités qui existent sur le territoire des communes qui sont disposées à identifier ces sites. Et donc, les sites sont affectés par le mécanisme des procédures en matière foncière et domaniale conformément aux dispositions du code foncier domanial et des décrets donc, qui encadrent ces matières-là. Les sites sont affectés donc aux activités du projet par des mécanismes que nous connaissons avec les communes. Et donc, à partir de là, le projet, et notamment le PRODIGE, aura un contrat avec les bénéficiaires qui seront installés sur le site. Je vous donne un exemple. Normalement, si on a 4 hectares, on a une douzaine de bénéficiaires qui peuvent être installés sur 4 hectares. Chacun des bénéficiaires aura donc un lot donc, de 1250. Étant donné que on a 12 qui ont 1250, on est autour de 2 hectares, mais il y a des contraintes à observer du point de vue de la distanciation d'un lot de 1250 par rapport à un autre, mais également des distances qu'il faudra observer du site par rapport à tout ce qu'il y a comme habitation ou marché ou tout ce qu'il pourrait avoir tout autour. Le contrat, ce sera entre le bénéficiaire et PRODIGE, et ce contrat portera un certain nombre de clauses, dont des clauses relatives aux fonciers.
6: Xavier Zola, nous arrivons au terme de cet entretien. Vous êtes spécialiste foncier au PRODIGE. Merci d'avoir accepté notre invitation.
5: Tout le plaisir pour moi.
0: Mille jeunes dans la production de poulets de chair au Bénin. L'opération renforce la production locale et permettra de suppléer au manque en cas d'interdiction totale de l'importation des produits de volaille. Dans tous les cas, les premiers bénéficiaires sont ces 1000 jeunes qui seront professionnellement insérés et vont devenir financièrement autonomes et employeront d'autres jeunes dans leurs entreprises.
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0: 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Donc comme il y a tes poids et d'autres tuyaux dedans, y a ni nyomi nous pour nous. Et les gens me regardent d'un moment manier, ils sont cloués. Et un peu libre, et quoi? Ils s'arrêtent bien en deux temps ou quoi peut-être. Ils n'ont ni rené des doigts mon. Et vire d'ani, nous des sont plémiers. On t'a demandé les cahots. Et là sont plémiers. Effectivement, nous tu as ni vidéo. Quand on vit au plein plein on des vidéos ils sont cloués. 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Si là on se rend ni tègue, que ils sont jamais nés. 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
1: 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D'accord. Habille aux personnes physiques non connues au fichier des contribuables de la Direction Générale des Impôts. 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

0: Je suis.
1: Jeudi 23 juillet 2026, mesdames, messieurs, bonjour à toutes et à tous. Comme à l'accoutumée, c'est l'heure de vos avis et communiqués. Guy Meda Davito à la mise en onde au micro, Martin Dossa Godo. Une structure de la place recherche de toute urgence une secrétaire. Condition à remplir, avoir 2 ans d'expérience dans le domaine du secrétariat, avoir une maîtrise parfaite de l'outil informatique et le logiciel Word, Excel, PowerPoint, etc. Être immédiatement disponible. Dossier à déposer à Jotopa jusqu'au 5 août 2026 au plus tard. Population de Cotonou, Porte Nouveau, Ouida et environ. L'ONG Action Bénin du diététicien Serge Sivoido vous convie à une conférence sympathique sur les aliments à consommer pour votre bien-être. 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

Le ministre délégué auprès du président de la République chargé de l'intérieur et de la sécurité publique communique. En dépit de la réglementation en vigueur, il est notoirement constaté sur les routes que certains conducteurs de véhicules, au mépris des exceptions légales, circulent à gauche. Par ce comportement qui frise un civisme, ces usagers perturbent le trafic routier et mettent en insécurité, outre leur propre personne, les autres usagers ainsi exposés au risque accru d'accidents qui leur font courir. Eu égard à la gravité et à la récurrence des faits en cause, il est rappelé à l'attention des usagers de la route que, conformément à la réglementation, la circulation doit s'effectuer sur la partie droite de la chaussée, sauf en cas de dépassement, de contournement d'un obstacle, de changement de direction, d'imposition par la signalisation ou d'injonction des agents chargés de la police de la circulation. Aussi, le ministre invite-t-il tous les usagers de la route à faire preuve de civisme en se conformant strictement aux prescriptions légales ci-dessus rappelées pour une circulation routière plus sûre et plus fluide. À cet effet, les services de police sont instruits pour organiser des contrôles renforcés sur toute l'étendue du territoire national aux fins de sanctionner tout contrevenant. La sécurité routière est l'affaire de tous. Circuler à droite, c'est prouver sa vie et celle des autres. 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Une structure de la place recrute de toute urgence un chauffeur conducteur de véhicule de permis catégorie B ayant au moins 2 à 5 ans d'expérience en conduite. Condition à remplir, être immédiatement disponible, être âgé de 30 ans au moins et avoir 2 à 5 ans d'expérience, être respectueux, disposer d'un moyen de déplacement serait un atout. Habiter les environs de Akpakpa, à Gangandan, Semekoudi. Toute personne intéressée est priée de déposer son dossier à Retokpa jusqu'au 30 juin 2006 au plus tard.

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0: Communiqué du ministère de la Justice et de la Législation, intitulé « Répression de toute exigence financière pour la grâce présidentielle et les mesures d'aménagement de peine ». Le ministère de la Justice a été informé de démarches frauduleuses consistant à réclamer aux détenus ou à leurs familles de l'argent en échange d'une prétendue inscription sur la liste des personnes éligibles à la grâce présidentielle ou à des aménagements de peine. Certains de ces individus vont jusqu'à usurper l'identité de magistrats ou d'autorités diverses pour crédibiliser leurs demandes. Cette pratique est formellement interdite et passible de poursuites judiciaires. Aucun paiement, sous quelque forme que ce soit, ne peut être exigé, ni n'est exigé ou accepté en lien avec une demande d'aménagement de peine, de libération conditionnelle ou de grâce présidentielle. Aucune somme d'argent n'assure ni ne facilite l'accès à ces mesures. Aucune autorité pénitentiaire ou carcérale et aucun intermédiaire n'intervient dans l'analyse des conditions légales d'éligibilité à ces mesures. Cette analyse repose exclusivement sur les critères fixés par la loi. Toute personne qui prétend pouvoir influencer, accélérer ou garantir une inscription sur la liste des bénéficiaires moyennant paiement ou faveur est en infraction et passible des sanctions pénales en vigueur. Des inscriptions ont donc été données au procureur de la République aux fins de poursuites pénales systématiques contre les auteurs de ces faits. Le ministère de la Justice rappelle, par ailleurs, que la grâce présidentielle est une mesure qui relève de la seule prérogative du chef de l'État et n'obéit à aucun calendrier prédéterminé. Aucune date, aucune échéance ni aucun délai ne peut donc être garanti ou promis par quiconque à ce titre. Le ministère de la Justice appelle à la plus grande vigilance. Détenus, famille, proches, ne payez rien, ne faites confiance à aucun intermédiaire et signalez immédiatement toute sollicitation financière aux autorités compétentes sur les lignes d'alerte et de dénonciation mises à votre disposition par la police républicaine, le ministère de la Justice et de la Législation ou la présidente de la République. Ce communiqué est signé par le ministre de la Justice et de la Législation, M. Yvon Deschenu. 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La collectivité Rundeton Abouké Grelé de Djegbe à Aboumé. La collectivité Atimbosu Gezo d'Aboumé. La collectivité Meingbeto de Djegbe à Aboumé. La famille Wegbelo à Korsin d'Agomé à Aboumé. La famille Kodia, Inoussa, Felikou, Mundafoti, Tokpon, Adandéjan, Azanandje, Fiogbe, Joyivu, la veuve Joséphine Wegbelo à Korsin Mundeton, les enfants du défunt, Madame Corinne Euphrasie Falilat Mundeton Inoussa, son époux et leurs enfants, Madame Solange Monique Mundeton Mundafoti, son époux et leurs enfants, la veuve Sébastien Mpanon, Felikou et ses enfants, M. Marcel Rondeton, son épouse et leurs enfants. M. Marcel Rondeton, son épouse et leurs enfants. M. Ephraim Rondeton, son épouse et leurs enfants. M. Eric Rondeton, son épouse et leurs enfants. Mme Brandine Rondeton et ses enfants. M. Dessous Amel Rondeton, son épouse et leurs enfants. Les familles parentales et amies ont la profonde douleur de vous annoncer le rappel à l'Eucharistie éternelle de leur très cher, regretté, cousin, oncle, père, beau-père, grand-père, arrière-grand-père. Honoré Rondeton, secrétaire de direction à la retraite de l'Est-Sonicog, souvenu le 28 juin 2006 dans sa 43e année, menu des sacrements de l'Église. Programme des obsèques, mardi 28 et mercredi 29 juillet 2006, 20h, vers messe en l'église Sainte-Rita de Cotonou. Vendredi 31 juillet 2006, 17h, retrait du corps à la morgue, film et sort de Djegbe à Abomey. 18h, exposition et recueillement dans la maison Rondeton, Poma-Hundegbo, à Djegbe à Abomey. 20h, veillée messe suivie de Mwendo à l'église Saint-Michel de Djegbe à Abomey. Samedi 1er août 2006, 7h30, mise en biais. 8h15, levée du corps pour l'église. 9h, messe corps présent en l'église Saint-Michel de Djegbe, suivi de l'inhumation. 13h, réception. Dimanche 2 août 2006, 7h, messe d'enlèvement du deuil et d'action de grâce en la même église. Priez pour le repos de son âme. Terminé. 12h51 et ce soir tout pour vos avis et communiqués. Merci de nous avoir suivis et à bientôt.
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1: Il est 13h.
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3: Mesdames, Messieurs, vous écoutez Radio Topa, merci de votre confiance renouvelée à la fréquence partenaire. Nous sommes aujourd'hui jeudi 23 juillet, Romain Choquier déjà à mes côtés en studio. Romain, bonjour.
4: Bonjour Guillaume Migan, bonjour à tous.
3: Il est 13h et c'est parti pour les titres du journal.
4: Et à la une, ce jeudi, nous abordons un tournant politique. L'ancien président Boni Yayi opère un volte-face. Après des jours de réserve, il accepte désormais de siéger au Sénat en tant que membre de droit. Toujours dans le registre institutionnel, c'est Abdoulaye Bio Tiané qui est porté à la tête du Conseil économique et social CES. Et au Sénat, c'est demain, vendredi 24 juillet 2026, que les membres se réuniront pour une séance de prise de contact. D'autres sujets d'actualité sont à suivre dans cette édition, mesdames et messieurs. Merci de préférer Radio Topa pour vous informer.
3: Mesdames et messieurs, bonjour. Actualité oblige. L'ancien président Boni Yayi fait volte-face et accepte désormais siéger au Sénat en tant que membre de droit. Dans un message adressé au peuple, l'ex-chef de l'État dit n'être pas demandeur, mais il y va tout en respectant les dispositions de la Constitution. Voici d'ailleurs en intégralité les propos de l'ancien président Boni Yayi.
5: Mes chers compatriotes, au moment où le projet de loi portant révision de la Constitution et instituant le Sénat a été introduit et avant même son examen par la Commission des lois de l'Assemblée nationale, j'avais publiquement fait connaître ma position en indiquant clairement que je n'envisageais pas de siéger au sein de cette institution pour les raisons que j'avais alors exposées. La loi a été votée et promulguée. Depuis lors, le contexte national a considérablement évolué et beaucoup d'eau a coulé sous les ponts. Notre pays fait face à de nouvelles réalités institutionnelles, notamment la mise en place d'un parlement monocolore. Les cadres de dialogue politique sont devenus quasi inexistants, voire considérablement réduits, alors même que notre démocratie a plus que jamais besoin d'espace d'échange et de débat. Chers compatriotes, je partage les préoccupations du peuple quant à la nécessaire décrispation de la vie politique à travers la prise en compte des priorités qui ont toujours été les miennes, à savoir le respect des droits de l'homme et des libertés fondamentales, incompatibles avec l'existence de prisonniers et d'exilés politiques, le renforcement des capacités et des acquis de l'unité nationale, la sécurité, la défense du territoire, le dialogue, la démocratie et la paix. Je vous rassure, chers compatriotes, je connais vos aspirations fondées sur la justice, la démocratie, le pain et la paix. Je resterai fidèle à vos valeurs qui ont toujours guidé mon engagement politique. C'est pourquoi, après mûre réflexion, il apparaît dès lors que le Sénat pourrait être un cadre de dialogue politique interne destiné à porter la voix et les attentes du peuple. Mes très chers compatriotes, en vertu de l'article 113-3 de la Constitution, je compte exercer mon droit de sénateur afin d'œuvrer pour l'idéal de notre patrie commune. Je n'en suis pas demandeur, c'est la Constitution. Je m'efforcerai avec mes collègues à faire du Sénat un vase d'honneur pour les intérêts du peuple. Continuons de prier pour notre pays et d'œuvrer pour la paix, la justice, la sécurité et la démocratie.
3: À l'instant, Thomas Boni Yayi, ancien chef de l'État.
4: Guillaume Migan, parlant justement du Sénat, il sera installé le 30 juillet prochain. L'Assemblée nationale s'affaire et son président rassure de toutes les dispositions idoines pour une parfaite organisation de la cérémonie. Joseph Diogbenou, président de l'Assemblée nationale.
6: l'ancien président de la République, Monsieur Dieudonné Nicéphore Soglo, membre de droit du Sénat, doyen d'âge, m'a tenu informé des initiatives prises pour l'installation du Sénat à la suite de la désignation des personnalités devant y siéger aux côtés des membres de droit prévus par la Constitution. Il ressort de sa lettre que l'installation est projetée pour le 30 juillet 2026 et à cette fin, le siège de l'Assemblée nationale est identifié pour en accueillir la cérémonie. La symbolique étant que le siège du Sénat étant en cours d'aménagement, son installation peut se dérouler au siège de l'autre chambre du Parlement qu'est l'Assemblée nationale. En vous informant de ce sujet d'importance nationale, nous assurons le président de la République de toutes les dispositions pour que le Sénat soit installé dans les locaux de l'Assemblée nationale le 30 juillet 2026. J'appelle chacun à observer le plus grand intérêt à l'égard de cette manifestation importante.
4: À l'instant, Joseph Diabueno, président de l'Assemblée nationale.
3: Tout à fait, Romain Choki, mais avant le 30 juillet, déjà demain vendredi, le doyen d'âge du Sénat a adressé une lettre d'invitation aux différents membres du Sénat pour une réunion de prise de contact. En témoignent les propos de Théodore Holo, ancien président de la Cour constitutionnelle et membre de droit du Sénat.
7: Dans la lettre que j'ai reçue, c'est une réunion de prise de contact des 25 membres du Sénat, des membres de droit et les membres qui sont nommés, aussi bien par le président de la République que le président de l'Assemblée nationale. Cette réunion est convoquée par le doyen d'âge, l'ancien président de la République, le Nicéphore Dieudonné Soglo. Donc c'est une réunion de prise de contact avant l'installation. On ne se connaît pas tous, donc il faut quand même qu'on puisse avoir l'opportunité de se rencontrer, d'échanger avant de nous retrouver pour l'installation à Port-Novo le 30 juillet. C'est à l'hôtel Sofitel à 11h. Après l'installation, ça pourrait être discuté parce qu'il faut bien adopter un règlement intérieur. Le règlement intérieur doit être validé par la Cour constitutionnelle, donc ça prend du temps. Mais au moins, le Sénat sera installé.
3: C'était donc à l'instant Théodore Holo sur des propos recueillis par nos confrères de BIP Radio. Alors Romain Choki, actualité au Conseil économique et social, cette institution a désormais un nouveau président.
4: C'est exact, Guillaume Migan, c'est Abdoulaye Biotiani qui est porté à la tête du Conseil économique et social et devient ainsi président de cette institution, huitième mandature. Conrad Baguidi, lui, y devient le premier vice-président et du coup médiateur de la République. La deuxième vice-présidence est confiée à Pascal Essou. À peine élu, Guillaume Migan, le nouveau président du CES, dévoile ses priorités. Abdoulaye Biotiani.
8: Notre action des 5 prochaines années s'articulant donc autour de 4 piliers fondamentaux. Premièrement, renforcer l'utilité de l'institution. Deuxièmement, consolider sa proximité avec les citoyens. Troisièmement, dynamiser le dialogue interinstitutionnel. Et enfin, amplifier notre rayonnement à l'international. Deux enjeux déterminants s'imposent donc à nous. Premièrement, accomplir avec constance et efficacité notre mission constitutionnelle pour accroître l'utilité, le dynamisme et le rayonnement de notre institution. Deuxièmement, conduire une gestion collégiale et concertée de notre instance.
4: Cette élection marque ainsi une étape importante dans la vie de l'institution.
3: Et Romain Choki, avant de céder son fauteuil, Conrad Baguidi a dressé le bilan des 16 mois de la mandature transitoire. Conrad Baguidi, président sortant du CES.
9: 16 mois ont suffi pour faire entendre et résonner dans notre pays et bien au-delà de nos frontières la voix de la démocratie consultative, celle du Conseil économique et sociale. 16 mois pour rappeler que rien de durable ne se construit sans écouter ceux qui produisent, ceux qui travaillent, ceux qui entreprennent, ceux qui espèrent.
3: Abdoulaye Biotiani prend donc les rênes de la présidence de l'institution pour un mandat de 5 ans.
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3: Suite de cette édition, les 6 députés désignés par l'Assemblée nationale pour siéger au titre de député jugent et prêtent serment. Ce mercredi au palais de la Marina, ces élus du peuple se sont conformés au rite institutionnel majeur qui consacre leur entrée officielle en fonction.
4: Il s'agit de Bernard Ounibo, Francis Guyan, Pauline Aïkwando, Razak Abiyosep, Solange Mehou et Benoît Assouan Degla. Leur désignation par l'Assemblée nationale et leur engagement solennel devant le président de la République parachève bien sûr le processus de mise en place de la composante partenaire de la Haute Cour de justice au titre de la 10e législature. Cette juridiction constitue un maillon essentiel du dispositif de contrôle des gouvernants et des institutions de la République.
3: Et pendant ce temps, Romain, le Bénin, le Maroc renforcent eux leur coopération. Le président de la République, Romuald Wadagna, a reçu en audience ce mardi le ministre marocain des Affaires étrangères. Au cœur des échanges, la consolidation des relations d'amitié et de coopération entre les deux pays au travers de plusieurs secteurs. Nasser Bourita à sa sortie d'audience.
10: J'ai eu l'honneur d'être reçu en audience par son Excellence le Président, à qui j'ai transmis les salutations de son frère, Sa Majesté le Roi Mohamed VI, et la volonté de Sa Majesté le Roi de renforcer une coopération déjà très solide entre les deux pays. Sa Majesté le Roi m'a aussi chargé de transmettre à son Excellence les félicitations du Royaume pour le bon déroulement des échéances électorales et aussi par rapport à la résilience de l'économie du Bénin qui présente aujourd'hui un modèle de stabilité dans la sous-région. Nous avons discuté avec son Excellence le Président du potentiel de la coopération bilatérale par la mobilisation du secteur privé, par la mobilisation des ministres sectoriels pour construire sur ce socle d'amitié et de solidarité déjà très solide.
3: Les deux personnalités ont également abordé plusieurs autres sujets de la sous-région romaine.
4: Romain Choki, ce rendez-vous diplomatique met un accent particulier sur les échanges commerciaux, les investissements, le secteur privé, le renforcement des bourses de formation pour les étudiants et cadres béninois. Écoutons Hugues Oscar Lokosou et ses amis Medegan Fagla, respectivement ministre chargé de la mobilisation des ressources extérieures et ministre de l'enseignement supérieur.
10: La situation au Sahel, la lutte contre le terrorisme, sont des priorités.
11: Aujourd'hui, il y a une volonté partagée par les deux chefs d'État, par Sa Majesté le Roi et par Son Excellence le Président, pour donner un nouvel élan à cette relation bilatérale. Sortir du business as usual et aller vers des choses plus impactantes.
4: Autant de domaines explorés pour le développement du Bénin.
3: Il faut dire également, Romain Choki, que le renforcement de la coopération bilatérale Bénin-Maroc passe aussi par la signature d'accords cadres et conventions.
4: À la faveur de la 7e session de la commission mixte de coopération bénino-marocaine, le Bénin et le Maroc signent ce mardi 14 accords cadres et conventions. Nasser Bourita, ministre marocain des Affaires étrangères.
10: J'ai eu l'honneur d'être reçu en audience par Son Excellence le Président, à qui j'ai transmis les salutations de son frère, Sa Majesté le Roi Mohamed VI, et la volonté de Sa Majesté le Roi de renforcer une coopération déjà très solide entre les deux pays. Sa Majesté le Roi m'a aussi chargé de transmettre à Son Excellence les félicitations du Royaume pour le bon déroulement des échéances électorales et aussi par rapport à la résilience de l'économie du Bénin qui présente aujourd'hui un modèle de stabilité dans la sous-région. Nous avons discuté avec Son Excellence le Président du potentiel de la coopération bilatérale par la mobilisation du secteur privé, par la mobilisation des ministres sectoriels pour construire sur ce socle d'amitié et de solidarité déjà très solide.
4: Guillaume Migan, les deux personnalités ont évoqué les défis sécuritaires dans la sous-région et la lutte contre le terrorisme. Nasser Bourita.
10: La situation au Sahel, la lutte contre le terrorisme sont des priorités communes de l'ensemble des pays africains et l'audience a été une occasion pour voir comment coordonner davantage face à cette menace à la stabilité régionale. Donc c'est une audience qui s'inscrit dans cette tradition de concertation, de dialogue entre les deux pays et qui cherche à traduire l'ambition de Sa Majesté le Roi et de son frère le Président pour un partenariat encore plus fructueux entre les deux pays.
12: Cette rencontre traduit donc la volonté des deux pays d'approfondir un partenariat stratégique fondé sur la confiance et une coopération au service du développement. Ces signatures viennent donner un nouvel élan au partenariat Bénin-Maroc. Corinne Amoury Brunet, ministre béninoise des Affaires étrangères.
11: Aujourd'hui, il y a une volonté partagée par les deux chefs d'État, par Sa Majesté le Roi et par Son Excellence le Président, pour donner un nouvel élan à cette relation bilatérale. Sortir du business as usual et aller vers des choses plus impactantes.
12: Tous ces propos ont été recueillis par nos confrères de la SRTB.
3: Romain Choquet, c'est sur ce renforcement de la coopération bilatérale Bénin-Maroc que nous refermons cette édition. À 13h15 minutes ici à Radio Tokpa, mesdames et messieurs, merci de nous avoir suivis à la mise en nom de cette édition Guy Meda Davito, chef d'édition Zachary Ali Bonon, à la coordination éditoriale Franck Agbenou. Grand merci à toute l'équipe de la rédaction. Bonne suite de programme sur la 104.3. À très bientôt.
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2: Il est 15h.
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2: Il est 16h.
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0: Il est 18h.
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Auditeurs et auditrices de la radio Tokpa FM 104.3, que la paix et la bénédiction d'Allah jaillissent sur tout un chacun de nous. Merci de nous prêter attention, oreille encore une fois, à l'émission de la communauté islamique Ahmadiyya sur Tokpa FM, une émission sur laquelle on discute des sujets de la religion, de l'islam, et nous présentons des preuves fondamentales des livres saints, comme le Saint-Coran et aussi la Sunna du Saint-Prophète Mohammed sallallahu alayhi wa sallam. Aujourd'hui, nous allons, disons, un peu laisser la série d'émissions que nous sommes en train de présenter sur les derniers temps, l'avènement du Messie promis alayhi salatu wa sallam. Mais nous allons aller sur un sujet un peu spécial, parce qu'ici il s'agit de la Jalsa Salana, qui est un événement au sein de la communauté islamique Ahmadiyya. Nous rendons grâce à Allah, le Seigneur des mondes, et nous invoquons ses bénédictions sur le saint prophète Mohammed sallallahu alayhi wa sallam, le sceau de tous les prophètes. Bienvenue encore une fois à cette nouvelle édition de notre émission consacrée à un événement spirituel d'une importance exceptionnelle dans la communauté musulmane Ahmadiyya, la Jalsa Salana, qui signifie l'assemblée annuelle. C'est un regroupement annuel. Institué en 1891 par le Messie promis, alayhi salatu wassalam, la Jalsa Salana n'est pas un simple rassemblement. Elle est une école de spiritualité, un lieu d'éducation religieuse, de fraternité, de réforme morale et de rapprochement avec Allah. Chaque année, des milliers de croyants venant de différents horizons se réunissent dans un esprit d'amour, de paix et d'unité, afin de renforcer leur foi, d'approfondir leur compréhension de l'islam et de renouveler leur engagement envers les valeurs nobles enseignées par le Saint-Coran et le Saint-Prophète Mohammed sallallahu alayhi wa sallam.
Allah le Très-Haut déclare dans le Saint-Coran Wa tasimu bihabilillahi jami'a wa la tafaraku. Et cramponnez-vous tous ensemble au câble d'Allah et ne vous divisez pas. Ceci se trouve dans le chapitre 3, la sourate Ali Imran, verset 104. Chers auditeurs, au cours de cette émission, nous découvrirons ensemble l'histoire de la Jalsa Salana brièvement, ses objectifs, sa signification spirituelle ainsi que les bénédictions qu'elle apporte à ceux qui y participent. Restez donc à l'écoute et qu'à la face de cette émission une source de savoir, de foi et de réforme pour chacun d'entre nous. Alors, revenons un peu à la source. Jalsa Salana, un regroupement annuel qui est observé partout où la communauté islamique Ahmadiyya est installée et à partir de demain, du 24 au 26 juillet de cette année, en Grande-Bretagne, cette conférence annuelle aura lieu à titre international parce que ça regroupera plusieurs pays venant de tous les coins et recoins de ce monde-là pour un seul but. Le but est l'adoration à Allah. C'est pourquoi à l'entrée de l'émission, j'ai cité ce verset de la sourate An-Nisa, le chapitre 4 du Saint-Coran, où Allah subhanahu wa ta'ala dit « La khayra fi kathir min najwahum. Rien de bien ne sort de la plupart de leurs consultations ou de la plupart de leurs regroupements, de leurs assemblements. » Vous savez, dans la vie, dans le monde, nous avons plusieurs types de regroupements, d'associations. Et ici, Allah subhanahu wa ta'ala dit qu'il n'y a pas assez de bénéfices dans plusieurs de ces regroupements que nous observons dans le monde. Illa man amara bi sadaqa, excepté lorsqu'il décide de dépenser sur les pauvres, c'est-à-dire qu'il se regroupe pour s'exhorter à effectuer des dépenses pour subvenir aux besoins de ceux qui n'en ont pas la capacité de répondre à leurs besoins. Wa ma'roufin aw ma'roufin aw islahin baynan nas, ou d'œuvrer pour le bien-être du peuple, c'est-à-dire qu'ils se sont regroupés pour réfléchir à comment est-ce que le peuple sera épanoui, ou encore d'effectuer la réconciliation quand il y a des problèmes entre le peuple ou bien entre des êtres humains, ils se regroupent ensemble pour discuter afin à ce que ces problèmes-là puissent terminer. وَمَنْ يَفْعَلْ ذَلِكَ بِتِغَاءَ مَرْضَاتِ اللَّهِ فَسَوْفَ نُؤْتِيهِ أَجْرًا عَظِيمًا. Et quant à celui qui fait cela, en cherchant à plaire à Allah, nous lui accorderons bientôt une très grande récompense. Qui? Celui qui décide de s'asseoir dans une assemblée où on décide de chercher une solution au problème qui fait face à l'humanité aujourd'hui. Une sorte de regroupement comme la Jalsa, l'assemblée annuelle de la communauté islamique Ahmadiyya. Dans un autre verset du Saint-Coran, dans la sourate Ali Imran, Allah subhanahu wa ta'ala dit وَلْتَكُمْ مِنْكُمْ أُمَّةٌ يَدَعُونَ إِلَى الْخَيْرِ وَيَعْمُرُونَ بِالْمَعْرُوفِ وَيَنْهَوْنَ عَنِ الْمُنْكَرِ وَأُولَٰئِكَ هُمُ الْمُفْلِحُونَ. Il dit وَلْتَكُمْ مِنْكُمْ, et qu'il se trouve parmi vous Ummatun, un groupe, yada'una ila al-khayr, qui appelle au bien, wa ya'muruna bil ma'ruf, qui enjoint la vertu, wa yanhauna 'anil munkar, et qui interdit le mal, wa ula'ika humul muflihun, et ce sont ceux-là qui prospéreront, ceux
qui décident d'être le groupe là, de ceux qui vont inviter au bien et interdire le mal, sont ceux qui prospéreront, ceux qui auront le succès. Parce que quoi, ils se sont regroupés dans un but humanitaire, dans un but pas seulement pour s'enrichir ou pour créer une joie personnelle, mais ils se sont regroupés pour le bien de tous. Le saint prophète Mohammed, sallallahu alayhi wa sallam, dans un hadith, il est reporté d'avoir dit An Abi Hurayrata, radiallahu anhu, an Nabi sallallahu alayhi wa sallam, Abu Huraira, qu'Allah l'agrée, rapporte que le messager d'Allah, sallallahu alayhi wa sallam, a dit

inna lillahi tabaraka wa ta'ala malaika. Il appartient à Allah subhanahu wa ta'ala des anges. Allah subhanahu wa ta'ala, Allah le très haut, possède des anges qui parcourent les chemins à la recherche des assemblées où l'on évoque Allah. Yatufuna fi turuk, yaltamisuna ahla dhikr. Ils sont à la recherche de ceux qui se sont regroupés pour se rappeler d'Allah, pour faire le zikr, pour faire le zikr Allah, pour se rappeler d'Allah. Fa idha wajadu qauman yazkuruna Allah tanadaw. Et quand ils rencontrent, lorsqu'ils trouvent des gens qui se consacrent au rappel d'Allah, ils s'appellent les uns les autres. Venez vers ce que vous cherchez. Alors, dans cet hadith, le saint prophète Mohammed sallallahu alayhi wa sallam veut nous faire comprendre qu'en fait, Allah subhanahu wa ta'ala a l'habitude d'envoyer des anges sur terre. Et ces anges n'ont qu'une mission spécifique. La mission qui leur a été confiée est de descendre et chercher le groupe des personnes qui se sont regroupées pour se rappeler d'Allah. Qui se sont regroupées pour dire « Ya'muruna bil ma'aruf » qui encourage le bien « Wayanhauna anil munkar » et qui interdisent le mal. Ils vont s'exhorter entre eux. Ils vont faire le zikr. Parce que le zikr ne se limite pas seulement à citer « La ilaha illallah ». Le zikr ne se limite pas seulement à citer « Subhanallah ». Quand on cite « La ilaha illallah », il n'y a nul Dieu à part Allah. « Subhanallah », Allah est le très haut. Mais que personnellement, nous n'avons pas un bon comportement ou nous n'exhortons pas les autres à faire le bien, cela n'aura aucune importance. Mais Allah subhanahu wa ta'ala et le saint prophète, bien sûr également, nous invitent à cela en nous informant qu'Allah subhanahu wa ta'ala a pour habitude d'envoyer des anges sur terre qui sont à la recherche de ces personnes qui se sont regroupées pour se rappeler d'Allah subhanahu wa ta'ala et pour s'exhorter les uns et les autres à faire le bien et à interdire le mal. Alors, le saint prophète poursuit dans le hadith, il dit, il les entoure alors de leurs ailes jusqu'au ciel le plus haut, le plus proche du moins. Donc, les anges avec leurs ailes, ils vont entourer ce groupe de personnes-là qui se sont regroupées pour le souvenir d'Allah et ils iront. Leur Seigneur, alors qu'il sait parfaitement leur demande, que disent mes serviteurs ? Allah va poser la question aux anges. Qu'est-ce que mes serviteurs désirent? Qu'est-ce qu'ils disent? Ils répondent. Ils te glorifient. Ils te proclament. Ils proclament ta grandeur. Et te louent. Et t'exaltent. Ils exaltent ta sainteté. Les anges informeront Allah que ces personnes qui se sont regroupées, ils sont regroupées dans le but de glorifier Allah, de proclamer sa grandeur et de le louer et de l'exalter. Allah alors demande aux anges, m'ont-ils vu? Est-ce que ces êtres humains qui se sont regroupés dans le but de se souvenir de moi, est-ce qu'ils m'ont vu? Ils répondent, non, par Allah, ils ne t'ont pas vu. Les anges diront à Allah qu'ils n'ont jamais vu Allah. Allah dira, que serait-ce s'ils m'avaient vu? Alors, comment ces êtres humains-là se comportement s'ils avaient vu Allah? Ils répondent, les anges répondent, s'ils t'avaient vu, ils t'adoreraient encore davantage, te glorifieraient davantage et te loueraient davantage. Allah demande, que me demandent-ils? Alors, quelle est la prière de ces personnes-là qui se sont regroupées? Ils répondent, ils te demandent le paradis. Allah dit, l'ont-ils vu? Ils répondent,
Non pas Allah, ils n'ont pas vu ton paradis, mais ils désirent ton paradis. Allah dit, que serait-ce s'ils l'avaient vu? Ils répondent, s'ils l'avaient vu, ils le désireraient encore plus. Allah demande, contre quoi cherchent-ils ma protection? Ils répondent, contre le feu. Allah dit, l'ont-ils vu? Ont-ils vu mon feu? Ils répondent, non. Allah dit, que serait-ce s'ils l'avaient vu? Ils répondent, s'ils l'avaient vu, ils le fuiraient encore davantage, c'est-à-dire qu'ils auront envie de s'éloigner du feu d'Allah davantage. Allah dit alors, je vous prends à témoin que je leur ai accordé mon pardon. Un ange dit, parmi eux se trouve un homme qui n'en fait pas partie. Il est seulement venu pour une autre affaire. C'est-à-dire, l'ange informe son créateur que dans le groupe qu'ils ont vu, qui s'adonne au souvenir d'Allah, il y avait une personne, un individu parmi eux qui n'était pas des leurs, mais qui s'est juste assis parmi eux. Alors, pour l'ange, peut-être qu'il ne doit pas en bénéficier de ce pardon. Mais Allah subhanahu wa ta'ala dit, ce sont des gens dont le compagnon ne sera pas privé de leur bénédiction. Donc ces regroupements-là, tous ceux qui y sont en bénéficient de l'avantage et des bénédictions de ce type de regroupement, qui se sont regroupés pourquoi? Dans le but unique de se rappeler d'Allah. Dans un autre hadith, le saint prophète Mohammed sallallahu alayhi wa sallam dit, Majtama'a qawmun fi baytin min buyutillahi yatluna kitab Allah wa yatadarrasunahu baynahum illa nazalat alayhimus sakinah wa ghashiyatuhumur rahmah wa haqqatuhum al-mala'ika wa dhakarahumullahu fi man 'indahu. Le messager d'Allah dit, sallallahu alayhi wa sallam, chaque fois que les gens se réunissent dans une des maisons d'Allah pour réciter le livre d'Allah et l'étudier ensemble, la sérénité descend sur eux. La miséricorde les enveloppe, les anges les entourent et Allah les mentionne auprès de ceux qui sont auprès de lui. Ici, le saint prophète Mohammed, sallallahu alayhi wa sallam, est en train de nous expliquer en fait l'importance de ce regroupement, l'importance de parfois s'abandonner, s'éloigner du monde, des choses mondaines, mais de revenir vers Allah, l'importance de se regrouper et s'exhorter, écouter des sermons, écouter des discours religieux, l'importance de s'asseoir ensemble avec un but commun, de se rappeler qu'un jour nous allons quitter ce monde, un jour nous allons rendre compte à Allah subhanahu wa ta'ala qui nous a créés, de ce que nous avons pu accomplir sur terre. Notons que, comme je l'ai dit tout à l'heure, la Jalsa Salana est une assise, disons une assemblée annuelle, qui a été fondée par le fondateur de la communauté islamique Ahmadiyya. Et la première Jalsa Salana s'est tenue les 27, 28 et 29 décembre 1891 à Kodiane, avec environ 115 participants à la première Jalsa, le premier regroupement qu'il a effectué, a regroupé 115 personnes. Mais aujourd'hui, des milliers de personnes se regroupent partout dans le monde, dans la même avec la même intention, s'asseoir ensemble, faire le zikr-Allah, faire le daroud, les salutations sur le prophète Mohammed, sallallahu alayhi wa sallam, écouter des discours qui fera revivre
l'esprit intérieur.

a beaucoup encouragé cela dans ses dires. Ainsi, le Messie promis alayhi expliqua que cette assemblée ne devrait pas être un simple rassemblement social ou une fête. Son objectif était de permettre aux croyants de renforcer leur relation avec Allah. S'asseoir pour ces quelques jours permettra aux croyants de renforcer leur relation avec leur Créateur, accroître leur connaissance religieuse, développer la fraternité et l'amour entre les membres, progresser spirituellement et moralement, renouveler leur engagement envers l'islam. Pour ceux qui participeront ou qui écouteront les discours, cela leur permettra de renforcer leur relation avec Allah, de grandir dans leur foi. Et la Muslim Television Ahmadiyya, la MTA, qui est une chaîne de la communauté islamique Ahmadiyya, diffuse cette conférence-là intégralement où les programmes de la Jalsa seront présentés et tous les discours qui seront présentés seront aussi diffusés à la MTA. Le Messie premier, alayhi a aussi dit, le principal objectif de cette assemblée est que les frères sincères puissent se rencontrer, renforcer leur lien d'amour, accroître leur foi et bénéficier des bénédictions spirituelles. Comme je l'ai mentionné tout à l'heure, le saint prophète Mohammed sallallahu alayhi wa sallam a cité que lorsque les gens se regroupent et s'assoient ensemble dans le but de se rappeler de leur Créateur, le but de craindre ensemble la cause divine, le but de s'entraider entre eux, de faire le bien entre eux, le but de se dire que ce monde c'est juste un passage, un voyage que nous effectuons sur cette terre, qui a un début et qui a une fin, et que nous allons tous retourner vers notre Créateur. La Jalsa Salana est un rassemblement de réformes spirituelles, d'éducation religieuse. Elle rappelle que les musulmans doivent rechercher la proximité d'Allah. C'est pourquoi j'ai cité le verset de la sourate Ali Imran, où Allah subhanahu wa ta'ala dit: Waltakum minkum, il doit y avoir parmi vous, ummatun, un groupe de personnes, yad'una ila al-khayr, qui va inviter les autres au bien, waya'muruna bil-ma'ruf, qui encourageront le bien, wayanhauna 'anil munkar, et qui interdiseront, ils vont refuser aux autres de faire le mal. Ils diront: non, ne faites pas ceci, mais faites le bien, en les exhortant, en présentant des discours. Ceux qui feront cela sont ceux qui prospéreront. Ce sont eux qui auront la prospérité sur cette terre et dans l'au-delà également. Écoutez les enseignements du Saint-Coran et de la Sunna. Cela seront les discours qui seront présentés. Et cela doit être aussi une habitude de se servir des enseignements du Saint-Coran et de la Sunna pour faire le bien. Et là, en faisant cela, on rejoint le hadith du Saint-Prophète Mohammed sallallahu alayhi wa sallam qui dit que lorsqu'on se regroupe dans des lieux déjà pour éduquer sur le Saint-Coran, exhorter à suivre les pas, la Sunna du Saint-Prophète Mohammed sallallahu alayhi wa sallam, ce sont des regroupements aimé et apprécié par notre Créateur. Et aussi, dans ces regroupements, nous sommes exhortés à servir l'humanité, à renforcer l'unité et de la communauté, renouveler leur allégeance au calife. Ça, c'est encore un point très particulier. Le fait qu'Allah subhanahu wa ta'ala dit dans le Saint-Coran: Wa'tasimu bihablillahi jami'a wa la tafarraqu.
et quand

0: Prenez-vous tous ensemble au câble d'Allah et ne vous divisez pas. Cramponnez-vous ensemble à la corde d'Allah et ne vous divisez pas. Pendant la Jalsa Salana, les participants assistent à des discours inspirants, offrant des prières, récitent le Saint-Coran, rencontrent les frères et sœurs dans la foi et repartent avec une motivation renouvelée pour mettre en pratique les enseignements de l'islam. Ainsi, cela est en quelques mots le regroupement, cette assemblée annuelle, la Jalsa Salana, au sein de la communauté islamique Ahmadiyya, où on invite les êtres humains, le monde entier, à retourner vers leur Créateur et avoir cette crainte dans le cœur pour mieux faire. Nous vous invitons à suivre cette émission sur la radio Inch'Allah. Nous allons partager avec nous les discours qui seront présentés pour que cela soit aussi bénéfique pour nous. Et nous voici à la fin de notre émission parce que le temps nous a rattrapés. Merci de nous avoir prêté attention. Merci d'être fidèle à la radio Tokba FM 104.3 et à très prochainement pour un nouveau numéro de notre émission demain, Inch'Allah. Assalamu alaikum wa rahmatullahi wa barakatuh.
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0: À mes auditeurs, vous êtes à l'écoute de Radio Tokpa FM 104.3. Une annonce de décès qui vient de nous parvenir. La collectivité Olubiagba au Onile d'Oyo et de Save, la collectivité Aruna de Save, d'Abomey-Calavi, de Ouida, de Porto-Nouveau et de Cotonou, la collectivité Viera d'Abomey-Calavi, de Ouida, de Porto-Nouveau et de Cotonou, la famille Darwanar, la famille Grandonou, la famille Aguia, les familles parentales et amies ont la profonde douleur de vous faire part du décès de leur très cher, bien-aimé et regretté fils, frère, cousin, père, oncle, bel-oncle et grand-père, Auguste Clément Corneille Boladji Timoulero Darwanar, opérateur économique, pieusement endormi dans la paix du Seigneur dans sa 78e année, et vous prie de bien vouloir assister ou de vous unir d'intention aux obsèques qui se dérouleront selon le programme ci-après. Ce matin d'ailleurs a eu lieu la veillée de prière hier à 20h, mercredi 22 juillet 2026, a eu lieu une veillée de prière au domicile du défunt. Demain, jeudi 23 juillet 2026, 10h, prière musulmane à Squagbito, Cotonou. 20h, veillée de prière et de chant dans la maison paternelle, au carré 323 à Squagbito, Cotonou, Von Fas Boa Zongo. Vendredi 24 juillet, 20h, veillée de prière à l'église Saint-Michel de Bouéto-Cotonou. Samedi 25 juillet 2026, 6h, levée du corps. 7h, recueillement au domicile du défunt au carré 275 Square Bouéto-Cotonou, non loin de la pharmacie Vie et Santé. À 8h, messe absoute en l'église Saint-Michel de Cotonou. 11h, inhumation au cimetière familial à Sekandji sur la route de Porto-Nouveau. Nous reprenons pour vous cette annonce de décès qui vient de nous parvenir. La collectivité Olubiagba au Mont Onile d'Oyo et de Save, la collectivité Aruna de Save d'Abomey-Calavi, de Ouida, de Porto-Nouveau et de Cotonou, la collectivité Viera d'Abomey-Calavi, de Ouida, de Porto-Nouveau et de Cotonou, la famille Darwanar, la famille Grandonou, la famille Aguia, les familles parentalées et amies ont la profonde douleur de vous faire part du décès de leur très cher et bien-aimé regretté frère, fils, cousin, père, oncle, bel-oncle et grand-père, Auguste Clément Corneille Boladji Timoulero Darwanar, opérateur économique, pieusement endormi dans la paix du Seigneur dans sa 78e année, et vous prie de bien vouloir assister ou de vous unir d'intention aux obsèques qui se dérouleront selon le programme ci-après. 10h ce matin, jeudi 23 juillet 2026, a eu lieu une prière musulmane au carré 275 Kouagbeto, domicile du défunt. À 20h ce soir, veillée de prière et de chant dans la maison paternelle au carré 323 Kouagbeto, Cotonou, vont en face Boa Zongo. Vendredi 24 juillet 2026, 20h, veillée de prière en l'église Saint-Michel de Bueto Cotonou. Samedi 25 juillet 2026, 6h, levée du corps. 7h, recueillement au domicile du défunt au carré 275 Square Bueto, non loin de la pharmacie Vie et Santé. À 8h, messe absoute en l'église Saint-Michel de Bueto Cotonou. 11h, inhumation au cimetière familial à Sekandji sur la route de Porto-Nouveau. Prions tous ensemble pour le repos de l'âme du défunt.
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Une annonce de décès qui vient de nous parvenir, annonce émanant de la collectivité Olubiagba au Mont Onilé d'Oyo et de Savé, la collectivité Aruna de Savé, d'Abomey-Calavi, de Ouidah, de Porto-Novo et de Cotonou, la collectivité Viera d'Abomey-Calavi, de Ouidah, de Porto-Novo et de Cotonou, la famille Darouanar, la famille Gandoun, la famille Aguia, les familles parentaliers et amies, ont la profonde douleur de vous faire part du décès de leur très cher et regretté bien-aimé, fils, frère, cousin, père, oncle, bel-oncle et grand-père, Auguste Clément Corneille Boladji Timoulero Darouanar, opérateur économique, pieusement endormi dans la paix du Seigneur dans sa 78e année, et vous prie de bien vouloir assister ou de vous unir d'intention aux obsèques qui se dérouleront selon le programme ci-après. Jeudi 23 juillet 2026, 20h, veillée de prière et de chant dans la maison paternelle au carré 323 Square Guéto, non loin de la pharmacie Vie et Santé. Vendredi 24 juillet 2026, 20h, veillée de prière en l'église Saint-Michel de Cotonou. Samedi 25 juillet 2026, 6h, levée du corps. 7h, recueillement au domicile du défunt au carré 275 Square Guéto Cotonou, non loin de la pharmacie Vie et Santé. 8h, messe absoute en l'église Saint-Michel de Cotonou. 11h, inhumation au cimetière familial à Sekandji sur la route de Porto-Novo. Prions pour le repos de l'âme du défunt.

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5: Il est 19h.
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6: Dernier rendez-vous de l'information sur votre radio, mesdames, messieurs. Bonsoir et bienvenue sur Topa Info Soir. Au menu de l'actualité, le volte-face de l'ancien président Boni Yayi au sujet du Sénat. L'ex-chef d'État dit siéger selon les dispositions constitutionnelles. Au Conseil économique et social, c'est Abdoulaye Bior Tchané qui prend les rênes de cette institution pour un mandat de 5 ans. Il a dévoilé ses priorités. Dans cette édition, nous parlerons également du renforcement de la coopération bénino-marocaine. Le diplomate marocain a été reçu en audience au Palais de la Marina. D'autres points de l'actualité sont au menu de ce Topa Info Soir. Bonsoir et bienvenue à tous. L'ancien président Boni Yayi fait volte-face et accepte désormais siéger au Sénat en tant que membre de droit. Dans un message adressé au peuple, l'ex-chef de l'État dit n'être pas demandeur, mais il y va tout en respectant les dispositions de la Constitution. Voici en intégralité les propos de l'ancien président Boni Yayi.
7: Mes chers compatriotes, au moment où le projet de loi portant révision de la Constitution et instituant le Sénat a été introduit, et avant même son examen par la commission des lois de l'Assemblée nationale, j'avais publiquement fait connaître ma position en indiquant clairement que je n'envisageais pas de siéger au sein de cette institution pour les raisons que j'avais alors exposées. La loi a été votée et promulguée. Depuis lors, le contexte national a considérablement évolué et beaucoup d'eau a coulé sous les ponts. Notre pays fait face à de nouvelles réalités institutionnelles, notamment la mise en place d'un parlement monocolore. Les cadres de dialogue politique sont devenus quasi inexistants, voire considérablement réduits, alors même que notre démocratie a plus que jamais besoin d'espace d'échange et de débat. Chers compatriotes, je partage les préoccupations du peuple quant à la nécessaire décrispation de la vie politique, à travers la prise en compte des priorités qui ont toujours été les miennes, à savoir le respect des droits de l'homme et des libertés fondamentales, incompatibles avec l'existence de prisonniers et d'exilés politiques, le renforcement des capacités et des acquis de l'unité nationale, la sécurité, la défense du territoire, le dialogue, la démocratie et la paix. Je vous rassure, chers compatriotes, je connais vos aspirations fondée sur la justice, la démocratie, le pain et la paix. Je resterai fidèle à vos valeurs qui ont toujours guidé mon engagement politique. C'est pourquoi, après mûre réflexion, il apparaît dès lors que le Sénat pourrait être un cadre de dialogue politique interne destiné à porter la voix et les attentes du peuple. Mes très chers compatriotes, en vertu de l'article 113-3 de la Constitution, je compte exercer mon droit de sénateur afin d'œuvrer pour l'idéal de notre patrie commune. Je n'en suis pas demandeur, c'est la Constitution. Je m'efforcerai avec mes collègues à faire du Sénat un vase d'honneur pour les intérêts du peuple. Continuons de prier pour notre pays et d'œuvrer pour la paix, la justice, la sécurité et la démocratie.
6: À l'instant, Thomas Boni Yayi, ancien président de la République. Parlant justement du Sénat, il sera installé le 30 juillet prochain. L'Assemblée nationale s'affaire et son président rassurent de toutes les dispositions idoines pour une parfaite organisation de la cérémonie. On écoute Joseph Diogbonou, président de l'Assemblée nationale.
3: L'ancien président de la République, Monsieur Dieudonné Nicéphore Soglo, membre de droit du Sénat, doyen d'âge, m'a tenu informé des initiatives prises pour l'installation du Sénat à la suite de la désignation des personnalités devant y siéger aux côtés des membres de droit prévus par la Constitution. Il ressort de sa lettre que l'installation est projetée pour le 30 juillet 2026 et à cette fin, le siège de l'Assemblée nationale est identifié pour en accueillir la cérémonie. La symbolique étant que le siège du Sénat étant en cours d'aménagement, son installation peut se dérouler au siège de l'autre chambre du Parlement qu'est l'Assemblée nationale. En vous informant de ce sujet d'importance nationale, nous assurons le président de la République de toutes les dispositions pour que le Sénat soit installé dans les locaux de l'Assemblée nationale le 30 juillet 2026. J'appelle chacun à observer le plus grand intérêt à l'égard de cette manifestation importante.
6: Professeur Joseph Diabounou, président de l'Assemblée nationale. Mais avant le 30 juillet, déjà dès demain vendredi, le doyen d'âge du Sénat a adressé une lettre d'invitation aux différents membres du Sénat pour une réunion de prise de contact. En témoignent les propos de Théodore Lo, ancien président de la Cour constitutionnelle et membre de droit du Sénat.
8: Dans la lettre que j'ai reçue, c'est une réunion de prise de contact des 25 membres du Sénat, des membres de droit et les membres qui sont nommés, aussi bien par le président de la République que le président de l'Assemblée nationale. Cette réunion est convoquée par le doyen d'âge, l'ancien président de la République, Nicéphore Dieudonné Soglo. Donc c'est une réunion de prise de contact avant l'installation. On ne se connaît pas tous, donc il faut quand même qu'on puisse avoir l'opportunité de se rencontrer, d'échanger avant de nous retrouver pour l'installation à Porte-Nouveau le 30 juillet. C'est à l'hôtel Sofitel à 11h. Après l'installation, ça pourrait être discuté parce qu'il faut bien adopter un règlement intérieur. Le règlement intérieur doit être validé par la Cour constitutionnelle, donc ça prend du temps. Mais au moins, le Sénat sera installé.
6: Théodore Orlo sur des propos recueillis par nos confrères de BIP Radio. Restons toujours dans les arcanes des institutions pour dire que c'est désormais Abdoulaye Biotiane qui est porté à la tête du Conseil économique et social et devient ainsi président de cette institution 8e mandature. Conrad Gbagidi, lui, il devient le premier vice-président et du coup médiateur de la République. La deuxième vice-présidence est confiée à Pascal Essou. À peine élu, le nouveau président du Conseil économique et social dévoile ses priorités. On va écouter Abdoulaye Biotiane.
9: Notre action des 5 prochaines années s'articulant donc autour de 4 piliers fondamentaux. Premièrement, renforcer l'utilité de l'institution. Deuxièmement, consolider sa proximité avec les citoyens. Troisièmement, dynamiser le dialogue interinstitutionnel. Et enfin, amplifier notre rayonnement à l'international. Deux enjeux déterminants s'imposent donc à nous. Premièrement, accomplir avec constance et efficacité notre mission constitutionnelle pour accroître l'utilité, le dynamisme et le rayonnement de notre institution. Deuxièmement, conduire une gestion collégiale et concertée de notre instance.
6: Cette élection marque ainsi une nouvelle étape importante dans la vie de cette institution. Avant de céder son fauteuil, Conrad Gbagidi a dressé le bilan des 16 mois de la mandature transitoire. On écoute Conrad Gbagidi.
10: 16 mois ont suffi pour faire entendre et résonner dans notre pays et bien au-delà de nos frontières la voix de la démocratie consultative, celle du Conseil économique et social. 16 mois pour rappeler que rien de durable ne se construit sans écouter ceux qui produisent, ceux qui travaillent, ceux qui entreprennent, ceux qui espèrent.
6: Abdoulaye Biotiane prend donc les rênes de la présidence de l'institution pour un mandat de 5 ans. Les 6 députés désignés par l'Assemblée nationale pour siéger au titre de députés-juges prêtent serment ce mercredi au palais de la Marina, ces élus du peuple se sont conformés au rite institutionnel majeur qui consacre à l'entrée officielle en fonction. Il s'agit de Bernard Ruimbo, Francis Bien, Pauline Aïkondo, Razak Abiosé, Solange Mérou et Benoît Assouan Degla. leur désignation par l'Assemblée nationale et leur engagement solennel devant le président de la République parachèvent le processus de mise en œuvre de la composante partenaire de la Haute Cour de justice au titre de la 10e législature. Cette juridiction constitue un maillon essentiel du dispositif de contrôle des gouvernants et des institutions de la République.
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6: Parlons diplomatie à présent. Le Bénin et le Maroc renforcent leur coopération. Le président de la République, Romuald Ouadani, a reçu en audience ce mardi le ministre marocain des Affaires étrangères. Au cœur des échanges, la consolidation des relations d'amitié et de coopération entre les deux pays à travers plusieurs secteurs. Nasser Bourita à sa sortie d'audience.
11: J'ai eu l'honneur d'être reçu en audience par son Excellence le Président, à qui j'ai transmis les salutations de son frère, Sa Majesté le Roi Mohamed VI, et la volonté de Sa Majesté le Roi de renforcer une coopération déjà très solide entre les deux pays. Sa Majesté le Roi m'a aussi chargé de transmettre à son Excellence les félicitations du Royaume pour le bon déroulement des échéances électorales et aussi par rapport à la résilience de l'économie du Bénin qui présente aujourd'hui un modèle de stabilité dans la sous-région. Nous avons discuté avec son Excellence le Président du potentiel de la coopération bilatérale par la mobilisation du secteur privé, par la mobilisation des ministres sectoriels pour construire sur ce socle d'amitié et de solidarité déjà très solide.
6: Les deux personnalités ont également abordé plusieurs autres sujets de la sous-région. Elles ont évoqué les défis sécuritaires dans la sous-région et la lutte contre le terrorisme. On écoute à nouveau Nasser Bourita.
11: La situation au Sahel, la lutte contre le terrorisme sont des priorités communes de l'ensemble des pays africains et l'audience a été une occasion pour voir comment coordonner davantage face à cette menace à la stabilité régionale. Donc c'est une audience qui s'inscrit dans cette tradition de concertation, de dialogue entre les deux pays et qui cherche à traduire l'ambition de Sa Majesté le Roi et de son frère le Président pour un partenariat encore plus fructueux entre les deux pays.
6: Cette rencontre traduit donc la volonté des deux pays d'approfondir un partenariat stratégique fondé sur la confiance et une coopération au service du développement. On reste toujours avec le Maroc. Le renforcement de la coopération bilatérale Bénin-Maroc passe aussi par la signature d'accords cadres et conventions. À la faveur de la 7e session de la commission mixte de coopération bénino-marocaine, le Bénin et le Maroc signent ce mardi 14 accords cadres et conventions. Nasser Bourita, ministre marocain des Affaires étrangères.
11: Aujourd'hui, il y a une volonté partagée par les deux chefs d'État, par Sa Majesté le Roi et par Son Excellence le Président, pour donner un nouvel élan à cette relation bilatérale. Sortir du business as usual et aller vers des choses plus impactantes.
6: Ce rendez-vous diplomatique met un accent particulier sur les échanges commerciaux, les investissements, le secteur privé, le renforcement des bourses de formation pour les étudiants et cadres béninois. Écoutons Hugues Oscar Lokosu et Sedami Medegan Fagla, respectivement ministre chargé de la mobilisation des ressources extérieures et ministre de l'enseignement supérieur.
12: L'économie, le commerce, l'industrie, les finances, la sécurité, la formation technique et professionnelle, l'enseignement supérieur, la recherche scientifique, les bourses de coopération, le sport, la culture, la coopération culturelle.

0: actuelle et bien d'autres encore. Le modèle de coopération sud-sud que nous bâtissons entre Cotonou et Rabat est une réponse concrète aux aspirations de nos peuples respectifs.
1: Le Maroc est aujourd'hui ce pays qui fournit les meilleurs mathématiciens de la région au monde entier. Nous avons besoin de comprendre comment le Maroc a réussi à transformer son système éducatif pour nous en inspirer.
2: Autant de domaines explorés pour le développement du Bénin. Ces signatures viennent donc désormais donner un nouvel élan au partenariat Bénin-Maroc. Corinne Amaury-Brunet, elle est ministre béninoise des Affaires étrangères.
3: Ce qui est important, c'est surtout le suivi de cette coopération, de s'assurer que parmi tous les sujets d'intérêt et de synergie qui existent entre nos deux nations, nous assurions que ceci se traduise en impact concret pour nos populations, pour les Marocaines et les Marocains et pour les Béninoises et les Béninois.
2: Tous ces propos que vous venez d'écouter ont été recueillis par nos confrères de la SRTB. À 19h14 ici à Radio Tokwa, nous sommes le jeudi 23 juillet 2026. Merci de nous avoir suivis. Tokwa Info Soir, c'est fini. 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
1: 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Une annonce de décès qui vient de nous parvenir, annonce émanant de la collectivité Olubiagba au Mont Onile d'Oyo et de Savé, la collectivité Aruna de Savé, d'Abomey-Calavi, de Ouida, de Porto Novo et de Cotonou, la collectivité Viera d'Abomey-Calavi, de Ouida, de Porto Novo et de Cotonou, la famille Darwanar, la famille Gandoun, la famille Aguia, les familles parentaliers et amis, ont la profonde douleur de vous faire part du décès de leur très cher et regretté bien-aimé, fils, frère, cousin, père, oncle, bel-oncle et grand-père, Auguste Clément Corneille Bolaji Timulero Darwanar, opérateur économique, pieusement endormi dans la paix du Seigneur dans sa 78e année, et vous prie de bien vouloir assister ou de vous unir d'intention aux obsèques qui se dérouleront selon le programme ci-après. Jeudi 23 juillet 2026, 20h, veillée de prière et de chant dans la maison paternelle au carré 323 Square Gueto, non loin de la pharmacie Vie et Santé. Vendredi 24 juillet 2026, 20h, veillée de prière en l'église Saint-Michel de Cotonou. Samedi 25 juillet 2026, 6h, levée du corps. 7h, recueillement au domicile du défunt au carré 275 Square Gueto Cotonou, non loin de la pharmacie Vie et Santé. 8h, messe absoute en l'église Saint-Michel de Cotonou. 11h, inhumation au cimetière familial à Sekandji sur la route de Porto Novo. Prions pour le repos de l'âme du défunt.
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0: le FODEFK, Fonds de développement de la formation professionnelle continue et de l'apprentissage, met en œuvre la composante 2 du projet d'inclusion des jeunes Prodige. Ceci à travers le renforcement de l'offre de formation, l'amélioration de l'accès à la formation professionnelle par apprentissage dual et la réduction des écarts entre hommes et femmes en matière d'accès à la formation professionnelle. Dans ce cadre, plusieurs curriculaires de formation ont été élaborés et mis en œuvre dans les centres de formation et se rapportent à plusieurs métiers porteurs. Dans un premier temps, le directeur du Centre de formation professionnelle et de l'apprentissage de ZEI va nous parler du processus de choix des métiers porteurs. Suivra le directeur du Centre de formation professionnelle et de l'apprentissage d'Abomé sur l'élaboration des curriculaires. Et enfin, un formateur du Centre de formation professionnelle et de l'apprentissage d'Abomé mettra l'accent sur la formation par apprentissage dual. Odette Dossa de Radio FMAMB de Port-Saint-Thomé conduit cette émission. Bienvenue à tous. Plusieurs métiers ont été choisis et validés dans le cadre de la formation professionnelle. Des raisons sous-tendent le choix de ces métiers porteurs selon un processus défini. Herman Gangan, directeur du Centre de formation professionnelle et de l'apprentissage de PAO, au micro de Jules Sauvici de Radio Cédom.
1: On en est arrivé là à partir d'un certain nombre de constats et d'un certain nombre d'activités qui ont été menées à la base. Au nom des activités, c'est d'abord la phase de sensibilisation. Après la sensibilisation, on en est arrivé à l'enregistrement par les inscriptions. Et après les inscriptions, on a procédé au test de sélection. Et donc, c'est après ce test de sélection-là que les bénéficiaires ont été sélectionnés pour être répartis dans les centres afin de suivre la formation.
2: Comment se fait alors le choix des métiers?
1: Le choix des métiers est fait suivant un certain nombre de critères. Et le principal, c'est d'abord la demande du marché et ensuite les secteurs qui ont besoin de plus de ces main-d'œuvre-là. Et donc, fort de ça, là, le choix a été fait. Le marché ici sera désigné par les entreprises utilisatrices de ces main-d'œuvre. Quand je prends le pays aujourd'hui, par rapport à ce qui est en cours de réalisation, les différents chantiers ouverts par le chef de l'État, ça exige un certain nombre de métiers. Et donc, fort de ça, là, le partenaire aussi a compris que il vaut mieux investir, bien s'imprégner davantage de ce qui se passe là pour renflouer le marché de l'emploi, formation en adéquation avec le marché de l'emploi.
2: Comment les acteurs, à la base, sont-ils impliqués dans le choix des métiers?
1: D'abord, je commence par remercier les dirigeants qui ont installé le CNCP-ETFP et c'est ce creuset-là qui a travaillé avec les CTS, les comités techniques sectoriels, pour maintenant impliquer les associations professionnelles à la base, le collectif, pour créer un réseau qui a permis d'en arriver à ce à quoi on est en train d'assister maintenant. C'est en fonction des exigences et de l'aide de ceux-là que les choix ont été opérés. Et donc, ce n'est pas du tout de l'aléa.
2: Mais il y a quand même des critères pour identifier les acteurs qui sont commis dans ce comité.
1: À la base, ils ont déjà fait un travail. Tout est parti de comment chacun s'implique, s'investit dans son domaine. Et c'est pourquoi je parlais tantôt qu'il n'y a pas d'aléa. Celui qui est dedans et qui s'implique, on sent, on voit. Et donc, fort de ça, puisque le besoin se fait sentir maintenant d'associer ceux-là, automatiquement, on ne peut que leur faire appel.
2: Vous faites appel à ceux-là, mais qu'en est-il des métiers non retenus lors de ce processus? Parce qu'il y a plusieurs métiers qui sont identifiés, mais peu sont retenus.
1: Lorsque vous prenez par exemple la coiffure, c'est un métier qui a déjà reçu assez de formation. Je prends cet exemple parmi tant d'autres. Et donc, ces métiers qui ont reçu déjà suffisamment de formation, ces métiers-là ne sont plus pris en compte dans la composante en question. Ce n'est pas une exclusion taillé sur mesure. Est-ce que le besoin se fait sentir par rapport à la situation actuelle de la demande? Si ce n'est pas fort, on s'en passe. Et mieux, les partenaires qui ont accompagné ont synthétisé. Voyons ce qui urge à l'heure-là. Et c'est de ça là qu'il a été question. Donc, ces métiers-là qui n'ont pas été retenus en savent beaucoup de choses, puisque à des séances données, ça leur avait été annoncé. Je ne pense pas qu'il y ait frustration même.
2: Quel est le sort de ces métiers si un bénéficiaire ou quelqu'un qui remplit les formalités pour être éligible ou pour bénéficier de la formation veut coûte que coûte se faire former dans ces métiers-là qui ne sont pas retenus? Qu'est-ce qui se fait en ce moment?
1: Là, c'est une autre paire de manches et nous travaillons avec l'accompagnement des partenaires techniques et financiers. S'ils acceptent financer, tac, on les prend. Mais dans le cas contraire, on sera obligé d'attendre de voir par quel créneau on peut les insérer. Sinon, il n'y aura pas de la magie.
0: La formation professionnelle s'appuie sur des curricula élaborés et validés par des spécialistes avertis. Marius Guy Arossi, directeur du Centre de formation professionnelle et de l'apprentissage d'Abomé, nous situe sur l'élaboration de ces curricula et les informations y relatives au micro de Arsène Farcinou de la radio rurale locale de Ouessé.
3: Un curricula de formation, c'est ce que nous appelions vigoureusement avant l'avènement de l'APC, programme de formation. Et c'est un document qui contient les savoirs, les savoir-faire et les savoir-être à enseigner lors d'une formation. Dans le programme Prodige, 16 curricula ont été élaborés. Il y a 12 dans les métiers que nous connaissions déjà, tels que les métiers de BTP, les métiers d'équipement et de maintenance, les métiers d'hôtellerie, ainsi de suite. Je peux citer par exemple la maçonnerie, la menuiserie, bois, ainsi de suite. Mais les 4 autres curricula dont j'ai parlé, c'est les curricula des nouveaux métiers. Je peux citer par exemple les agents de traitement et de tri de déchets. Donc, pour récapituler, il y a 16 curricula qui ont été élaborés.
4: L'état des lieux avant l'élaboration des curricula.
3: Avant l'élaboration de ces curricula, des constats ont été faits. Le premier constat que je peux évoquer, c'est l'inexistence même de ces référentiels-là de formation. Et donc, chaque formateur, de façon hétérogène, de gauche à droite, forme des gens, mais il n'y a pas un contenu clair. Ce qui se fait à Cotonou n'est pas forcément égal à ce qui se fait à Abomé, ainsi de suite. Donc, il y a l'hétérogénéité de ces formations-là. L'autre constat qui a été fait, il n'y a pas généralement d'adéquation entre le besoin de marché de l'emploi et la formation qui est donnée aux acteurs. On a également constaté que dans les curricula de formation, on n'a pas intégré le contenu transversal. Je veux parler de la communication, je veux parler du numérique, je veux parler des aspects de gestion des entreprises. Donc, ces aspects-là n'étaient pas dans les anciens curricula. Et donc, il a fallu régler ces constats-là, puisqu'on a identifié des difficultés sur le terrain, l'inadéquation de la formation avec le besoin. On a vu que la formation n'était pas professionnalisée et donc les gens ne sont pas tout de suite employables à la fin de la formation. Donc on a réglé ces problèmes-là à travers l'élaboration de ces nouveaux référentiels-là.
4: Comment sont élaborés les curricula de formation?
3: Depuis l'avènement de l'APC, ce qu'on appelait effectivement programme de formation est désormais appelé curricula de formation. Et ça suit tout un processus lors de l'élaboration, puisque c'est constitué de plusieurs documents. Et ce que nous pratiquons au Bénin ici, c'est l'approche APC-OIF, Organisation internationale de la francophonie. Ce curriculum est composé du référentiel de formation, du référentiel métier, des guides pédagogiques et des guides d'organisation pédagogique et matériel. Et dans son élaboration, pour qu'il y ait adéquation entre la formation et le besoin du marché de l'emploi, on associe d'abord, en première partie, les professionnels pour qu'ils fassent le métier, le porteur du moins du métier pour lequel on veut élaborer le curriculum. Ensuite, après l'étape de l'AST, ou qu'on appelle aussi ASM, analyse de situation du métier, on passe à l'élaboration du référentiel de compétences. Et après le référentiel de compétences, on passe à l'élaboration du référentiel de formation et ensuite au guide. J'ai évoqué tantôt les deux guides. Et les acteurs associés à cette élaboration, c'est d'abord l'État qui identifie le besoin de formation à travers son plan ou à partir des entreprises, les commissions techniques sectorielles. Une fois le besoin identifié, on commande l'élaboration de ce curriculum-là à un institut qu'on appelle INIFCFL, qui est l'Institut d'ingénierie de formation qui élabore et qui, à travers trois comités, procède à l'élaboration de ces curricula.
4: Et quelles sont les instances de validation des curricula élaborés et comment se fait la validation?
3: J'ai évoqué tantôt l'Institut d'ingénierie qui assure la commande que l'État passe pour l'élaboration des curricula.
0: C'est par une formation par apprentissage dual que les lauréats du certificat de qualification professionnelle CQP, bénéficiaires de la composante 2 du projet d'inclusion des jeunes prodiges, sont pris en charge. Une formation par apprentissage dual qui transcende nettement avec l'apprentissage traditionnel. Maurice Cossy, formateur au Centre de formation professionnelle et de l'apprentissage d'Abomey, au micro de Sylvain Onsard, de Alléluia FM de Porto Novo.
5: Le concept de la formation par apprentissage de type dual est une formation qui se fait par alternance entre le centre de formation professionnelle et les ateliers en ville. C'est-à-dire l'apprenant a son patron en ville dans un atelier et de façon alternée vient dans le centre de formation professionnelle pour compléter en théorie et en pratique sa formation afin de le rendre beaucoup plus compétent, plus compétitif sur le marché. C'est dans les centres de formation professionnelle que ces apprenants acquièrent des compétences de nouvelles technologies comme complément de formation pour être beaucoup plus en phase avec les réalités de la profession. Nous faisons un regroupement généralement de deux. Le premier regroupement se fait par 16 jours et on leur donne un temps de repos. Ils repartent encore en atelier chez leur patron pour aller mettre en application les connaissances reçues dans le centre de formation professionnelle. Puis par la suite, on programme un second regroupement où ils reviennent encore pour acquérir le complément de formation afin de pouvoir repartir encore pour être beaucoup plus aguerri.
6: Pendant les 16 jours que dure un regroupement, l'apprenant est en plein temps au niveau du centre de formation professionnelle où il va encore dans son atelier, chez son patron.
5: Au moment du premier regroupement et du deuxième regroupement, l'apprenant est en plein temps dans le centre de formation professionnelle. Il ne repart plus chez son patron. Nous le gardons en plein temps pour faire la théorie et la pratique, puisque c'est un moment où ce qui lui est enseigné en théorie, il doit aussi le mettre en pratique. C'est un complément de formation. Donc, durant ces phases de regroupement 1 et 2, l'apprenant est en plein temps dans le centre de formation professionnelle.
6: Par quel mécanisme un enseignant s'approprie-t-il la formation par apprentissage dual?
5: L'appropriation de la formation par apprentissage de type dual, tel que nous l'avons dit au début, c'est une alternance. Donc, il faut d'abord élaborer une progression. C'est-à-dire la progression est élaborée suivant les deux regroupements. Lorsque la progression est élaborée, cela permet de suivre l'évolution de la formation. Parce que c'est à ce moment-là qu'il pourra donner à l'apprenant ce qui lui manque au niveau de l'atelier. Et il est à savoir que le formateur, avant d'élaborer sa progression, il se base sur des curricula de formation.
6: Monsieur Maurice Cossy, vous parlez de progression. C'est quoi une progression en matière d'enseignement?
5: La progression pédagogique, c'est un guide. C'est le gouvernail de l'enseignant. C'est qu'il prend les modules qu'il répartit par jour et pendant la durée de la formation. Parce que cela lui permet d'évoluer de façon normale. Donc la progression, c'est répartir le nombre de modules, puisque cela contient des thèmes qu'il répartit suivant la durée de la formation.
6: Comment est déployé ce programme lors de la première année dans les centres de formation?
5: Ce programme, dès que la formation est lancée, Pour la première phase, nous approprions d'abord ce qui est dans les curricula et dès que les apprenants y viennent auprès de nous, nous essayons de faire d'abord une évaluation diagnostique. En première année, première

0: Comment faire évaluation diagnostique? C'est un pré-test, un test pré pour connaître le niveau des apprenants que nous avons en face de nous, pour pouvoir adapter l'évolution pédagogique par rapport à leurs connaissances. Les remédiations aussi, parce que les apprenants, ils n'ont pas les mêmes niveaux en connaissances théoriques et pratiques. On appelle cela la pédagogie différenciée que nous appliquons par rapport à chaque apprenant pour lui permettre de se mettre en phase par rapport aux connaissances qu'on est en train de lui enseigner. Dès que cela est fait et qu'on évolue avec des remédiations, tous les apprenants arrivent à être au même niveau. Et à la fin, il y a aussi une évaluation mi-parcours qui est faite avant qu'ils ne retournent auprès de leur patron dans les ateliers. Et par la suite, on lance le second regroupement et ils reviennent. Les apprenants qui bénéficient de ces formations, nous mettons à disposition une inscription qui se fait sur des plateformes. Les patrons y viennent avec les pièces d'identité, les documents du patron et de l'apprenant et on fait un enregistrement. Par la suite, Fodefka, la DEC, il lance un test de recrutement. C'est à la suite de ce test de recrutement, les plus méritants, c'est eux qui viennent suivre cette formation-là.
1: Qui peut s'inscrire lorsque vous lancez le test de recrutement?
0: Pour s'inscrire, c'est tout apprenti auprès de son patron dans l'atelier, mais qui a déjà fait au moins 2 ans de formation auprès de son patron en atelier.
1: Comment se déroulent l'examen du CQP?
0: L'examen de CQP est un examen national reconnu et organisé par la DEC, la Direction des examens et concours, comme tous les autres examens. Pour commencer, la DEC convoque les formateurs pour l'élaboration des épreuves. À la suite, les corrections sont faites. Dès qu'on passe cette étape, les temps d'examen sont programmés. Et tous les apprenants qui avaient suivi la formation de type dual, de CQP, ils viennent pour passer l'examen. Donc l'épreuve, que ce soit l'épreuve théorique et l'épreuve pratique, était déjà élaborée par les formateurs en encadrement avec la DEC. Et ces apprenants, ces apprentis sont soumis à ces épreuves lors des évaluations. La phase théorique et la phase pratique, nous les faisons au même moment. Le matin, par exemple, ils vont faire les épreuves théoriques et le soir, ils vont faire les épreuves pratiques. Ça dépend aussi de l'effectif des apprenants. Si l'effectif est pléthorique, on fait des regroupements. Je tiens à dire ici que c'est une opportunité que Fodefka a mis à disposition de l'artisan, que ce soit les mécaniciens, les frigoristes, les électriciens bâtiments, les menuisiers bois, les menuisiers aluminium, tous les corps de métier. Ils n'ont qu'à venir inscrire leurs enfants lorsque le recrutement des apprentis est lancé.

0: Au total, 3345 bénéficiaires de la composante 2, dont 694 femmes, ont décroché le certificat de qualification professionnelle par apprentissage dual et sont pour la plupart actifs sur le marché de l'emploi. Au même moment, 1330 autres bénéficiaires, dont 437 femmes, sont en attente d'entrer en formation par apprentissage dual.
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0: Eh oui, c'est l'heure de week-end à tout vent. Sébastien Yaouedehou à la réalisation. Guy Médard Davito à la mise en onde. Cosmos Kakpo à la production. Félix Sondé Pépéripé. Professeur Émile Jules Abalo. Franck Agbeinou. Elvira Agbekounou. Marc Agbou.

0: Eh oui, amis auditeurs, que d'eau, que de pluie. La nature se déchaîne pour manifester sa colère contre les hommes qui la maltraitent. Oui, ces hommes qui maltraitent la nature qu'il a énormément maltraitée à travers des actes ignobles, la déforestation. Il y a eu tellement de problèmes au niveau de la nature et puis de la pluie que bon, on perd les pédales là, quoi. Vous avez vu les feux de brousse, l'exploitation abusive des énergies fossiles, l'industrialisation sauvage des pays dits développés et tant d'autres méfaits dont on peut encore parler. Professeur Émile Jules Abalo, bonjour professeur.
1: Bonjour Guy, salut à tous, salut à toutes.
0: Il pleut des cordes.
1: Il pleut des
0: Et vous,
1: cordes,
0: vous êtes à Porquenou, oui.
1: c'est l'expression, ça, il pleut des cordes. Ouais, pour montrer comment est-ce que les gouttes d'eau deviennent discontinues, quoi. Ouais, c'est vrai, dame nature, on dirait bien qu'elle s'est fâchée.
0: Elle s'est déchaînée,
1: Elle
0: hein,
1: s'est déchaînée.
0: ces jours-ci. Et à Porquenou, comment vous qui habitez
1: Il y a de
0: Porquenou?
1: l'eau partout, hein. Les rues, tout est inondé, vraiment.
0: On va revenir là-dessus.
1: Bien
0: Eh
1: sûr.
0: bien, bonjour Elvira Agbekponou, comment allez-vous?
2: Bonjour le pape,
0: Comment,
2: bonjour.
0: oui, bonjour, comment
2: Je
0: allez-vous?
2: vais très bien,
0: Aujourd'hui,
2: merci.
0: vous êtes habillée en sportive, là, hein, vraiment casquette, t-shirt et pantalon collant, moulant et tout. Bon, vraiment, bravo, bravo, bravo. C'est la Coupe du Monde qui vous inspire?
2: Le pantalon, il est palazzo.
0: Ah, pas
2: Il n'est pas collant.
0: Ah oui, ah, en tout cas, professeur,
1: Oui, on
0: pauvre
1: aurait tout
0: de,
1: vu.
0: pauvre de, pauvre de nous, hein, qui ne
1: Ouais.
0: connaissons pas les vrais termes, hein, un pantalon
1: Palazzo, oui,
0: palazzo.
2: palazzo.
0: Ça veut dire quoi, palazzo?
2: Palazzo, c'est bon, c'est une nouvelle expression, sinon normalement c'est badef.
0: Ah, badef. Ah,
2: Badef,
0: palazzo, à large,
2: vos
0: quoi.
2: anciens pantalons,
0: Oh,
2: c'est
0: oui,
2: ça.
0: badef. Ah oui,
2: Nous
0: d'accord.
2: avons
1: Modernisé.
2: remodelé, modernisé, voilà,
1: Ah
2: c'est ça.
1: bon?
2: Et
1: Le
2: nous avons
0: palazzo.
2: amené ça à Palazzo.
0: Vous habitez de quel côté?
2: Moi, je suis à Djidjé.
0: À Djidjé, il
2: Oui.
0: pleut
2: Oui.
0: énormément là-bas aussi.
2: Il pleut énormément. J'entends de gauche à droite que partout est inondé, mais à Djidjé,
0: Ça va beaucoup
2: ça
0: mieux,
2: va
0: quoi.
2: beaucoup mieux. Ça
0: Ça
2: va
0: va beaucoup
2: beaucoup
0: mieux. Vous
2: mieux.
0: avez moins de problèmes.
2: Oui. On ne peut que remercier
0: Le ciel.
2: le ciel parce
0: De vous
2: que
0: avoir
2: nous avons des
0: de vous
2: carnivores à
0: avoir
2: côté.
0: épargné, hein?
2: De nous avoir épargné cette inondation, parce que il y a de l'eau partout. J'ai des amis qui sont à Pécatis là-bas.
0: Oh
2: Les
0: là
2: chambres
0: là,
2: sont
0: non,
2: inondées.
0: non, n'en parlez pas. Non, n'en parlez pas. Ce qui se passe à Pécadis, c'est extraordinaire et dépasse l'entendement. Franck Agbeynou, bonjour.
3: Oui, bonjour le pape, bonjour aux auditeurs qui nous suivent en ce moment.
0: Que d'eau, que de pluie.
3: Ah
0: La
3: oui.
0: nature se déchaîne.
3: Ben, la nature se déchaîne, oui, mais les pouvoirs publics, les dirigeants de la planète ont aussi une part de responsabilité. Je pense que samedi dernier, nous avions fait un débat sur la question.
0: Mais tout à l'heure, nous rentrerons dans les détails,
3: Voilà.
0: Franck Agbeynou. Dites-nous, vous habitez quel
3: Ben,
0: quartier?
3: je suis au quartier Aïgédo.
0: Alors, comment ça se passe
3: Ben,
0: là-bas?
3: contrairement
0: Votre sœur,
3: à ma consoeur
0: Elvira.
3: Elvira, l'eau est à Aïgédo, l'eau est à Djidjé aussi. L'eau est partout. L'eau n'a épargné aucun quartier. Bon, peut-être à des degrés tolérables, c'est possible. Mais l'eau est partout. Même à Aïgédo est inondée. Pour ceux qui sont dans la rue, derrière le complexe scolaire Jéricho, en allant vers Indé, il y a de l'inondation. Et la particularité, c'est que l'eau a quitté les rues et est rentrée dans les maisons, dans les ménages. C'est ça le problème. Les voies ne sont peut-être pas inondées, mais les maisons sont inondées, les populations côtoient les crapauds, les grenouilles, tout ce que vous voulez, dans leurs maisons à cause de l'irruption de l'eau.
0: Oui, je crois que c'est la quantité de l'eau qui est tombée
3: Voilà.
0: cette jour-ci en si peu de temps. Eh bien, Cosmos Capo,
4: Bonjour
0: bonjour.
4: Kikwako, bonjour le studio, bonjour à tous ceux qui nous écoutent actuellement.
0: Et vous habitez quel quartier?
4: Je suis à Gbedjromendé.
0: Bredjoumendé,
4: Oui,
0: oui.
4: je suis à
0: J'ai quand même
4: Gbedjromendé.
0: l'impression que là, vous retrouvez Sainte-Cécile, Bredjoumendé, Aïdjedo, DJ pour Frisson de Péperipé.
4: C'est le même aliment. Hein?
0: Oui. Et vous, vous êtes à...
4: Je suis à Bejroumeli.
0: Bejroumeli. Oui, oui. Alors, comment ça se, comment l'eau se comporte là-bas, sur le terrain?
4: L'eau, comme Franck vient de le dire, l'eau n'a épargné personne. Hein? Mm-hmm. L'eau n'a épargné personne. Seulement qu'au niveau de Aïdjedo, DJ, c'est-à-dire de Bejroumeli, aussitôt fini, bon, quelques temps après, ça disparaît.
0: Ça disparaît. Mmh. Bon, mais ça, n'a
4: ça n'a épargné personne. Oui. C'est pourquoi quand on nous parlait de DJ qui, de nature, est connu, un quartier hein, prédisposé à pouvoir prendre de l'eau chaque fois qu'il n'y a plus, ben moi je me suis dit, mais est-ce qu'elle s'est permis le luxe de créer un autre quartier qui s'appellerait DJ pour non, elle-même?
0: Peut-être que son domicile n'est dans une zone qui est épargnée.
2: Si vous voulez, vous pouvez faire un tour, hein. Pourquoi je
4: m'attendais à la réaction de Franck Agbeyounou, justement, ce qui a été vraiment, ce qui a été le cas.
2: L'eau, c'est vrai, l'eau n'est pas une personne. Mais, comme vous l'avez dit, en quelques temps après, ça disparaît.
4: D'accord.
2: C'est pas comme ça, c'est stocké à d'autres endroits.
0: Il n'y a pas d'inondation, comme on le constate.
2: Voilà, il n'y a pas d'inondation, il n'y a pas d'eau dans moi, ma maison, dans ma chambre, par exemple.
4: C'est
2: comme
4: compris.
2: C'est rentré dans les ménages,
4: c'est
2: moi, il n'y a pas de l'eau
4: c'est
2: dans
4: compris.
2: Mon
4: ménage. Franck a déjà tout dit.
0: Alors, remerciez le ciel, elle vivra. Remerciez le ciel, remerciez le bon Dieu
2: de
0: nous avoir épargné, au moins chez vous à la maison. Marc Aglo, bonjour.
5: Bonjour le pape, salut à toutes et à tous.
0: Eh bien vous, vous habitez quel quartier?
5: J'habite à Tropokodji.
0: À Tropokodji?
5: Oui, à Tropokodji, ah, c'est juste derrière le séminaire Saint-Jean-Eudes.
0: Oui.
5: Derrière ce séminaire, l'eau est partout, hein. Il faut se frayer plusieurs chemins. Avant de tomber sur la voie interétat, ce n'est pas facile. Ce sont les motos, les voitures qui en souffrent énormément ces temps-ci.
0: Oui, et sur la voie, vous n'avez pas de problème, hein, sur la route PK14
5: Non, sur la route PK14, nous n'avons pas de problème. Mais c'est le quartier qui est vraiment inondé, parce que c'est un quartier prédisposé à l'inondation. À Tokoukoye, c'est une zone marécageuse.
0: Une zone marécageuse. Donc, ça se comprend. Dès qu'il y a un peu trop d'eau, eh bien, cette eau stagne
5: et crée des
0: désagréments à toutes ces personnes, à toutes ces populations.
5: Absolument, le pape.
0: Mais je pense que des efforts sont quand même faits pour évacuer l'eau.
5: Évacuer l'eau. Oui, des efforts sont en train d'être faits pour... pour évacuer l'eau. Parce que je parle du drainage.
0: Il y a de la timidité dans vos propos. Eh bien, moi, j'habite PK10 et je vous assure que là-bas, c'est la grosse catastrophe. On ne sait pas ce qui s'est passé avec nous. Je ne sais pas quel sort nous a été jeté, mais vraiment, il y a de l'eau partout, au point où certaines voies ont été pratiquement fermées. Pour laisser l'eau s'écouler tranquillement. Et je vous assure que c'est pas gai du tout avec ce que nous voyons du côté de PK10. Donc là, j'implore les autorités, les responsables locaux pour qu'ils puissent faire un petit effort, aller jeter un petit coup d'œil, parce que certaines maisons ont été vidées de leurs occupants et qui sont, et se sont retrouvés
5: chez d'autres.
0: Oui, dans d'autres maisons, étaient obligés de déménager pratiquement. Et là aussi, on va demander au bon Dieu de nous arrêter légèrement. Professeur Émile Jules Abalou. Et tout ça, c'est pas la faute de l'homme.
1: Tout à fait, c'est pas la faute de l'homme. Hein. Et Franck le disait tout à l'heure, on a fait le débat la dernière fois.
0: Bien sûr.
1: Je suis débordé, quoi. Je suis... C'est la main de l'homme.
0: Oui, mais vous dites c'est la main de l'homme. Quels sont ces actes, ces actions qui ont créé cette situation et qui créent tant de désagréments aux populations aujourd'hui?
1: Moi, je crois que, d'abord, la déforestation.
0: Oui.
1: La déforestation, parce que c'est les arbres hein, qui régulent, qui font chaud là, qui permettent la respiration, tout ça là. Bon. Il y a la pollution sonore, la pollution, les déchets. Ouais, combien de déchets sont déversés chaque année sur la ville de chaque jour, hein, je veux dire, sur la ville de Cotonou. Et ces sachets plastiques-là, on n'en a pas toujours l'air, mais c'est les plus grands choses-là. Et moi, je comprends plus pourquoi, dès son arrivée au pouvoir, En 2016, le président Patrice Talon avait déclenché une lutte farouche contre les sachets plastiques. Malheureusement, il y a eu un relâchement. Les sachets plastiques, quand vous les laissez par terre, ça met 400 ans, il paraît, avant de disparaître. 400 ans, ça fait plusieurs générations. Tout ça l'a cumulé. Ouais, ça va boucher les caniveaux, tous ces bétons là que nous mettons aussi et nous détruisons la nature quoi. Le stade que nous on a enlevé, on a mis du béton, l'herbe ne repoussera plus jamais au stade. C'est contraire à l'esprit olympique quoi.
0: Mais il nous
1: les
0: faut,
1: premiers,
0: il
1: les mais premiers il
0: nous,
1: Jeux
0: il nous,
1: Olympiques.
0: Professeur Abalo, il nous faut des infrastructures sportives.
1: Bien sûr, oui, mais voilà les conséquences. Les premiers Jeux Olympiques. Ça se déroulait sur des sentiers battus. On enlevait l'herbe, on venait courir là. Et puis, 3 ou 4 jours après, l'herbe repoussait. Ouais. On a préféré la modernité, tout ça là. Bref, sans étude d'impact, comme on l'a dit la dernière fois. Moi, je vais vous surprendre.
0: Oui.
1: Et vous m'excusez de revenir chaque fois là-dessus. Et pendant qu'il est temps, qu'il est chaud là, j'ai parlé la dernière fois de ce petit pays qui a battu le record. C'est le plus petit pays à avoir participé à une Coupe du Monde.
5: Professeur, vous êtes en train de parler de Curaçao.
1: Quoi? Comment tu prononces?
5: Curaçao.
1: Curaçao.
0: La vraie expression, c'est Curaçao.
1: Parce qu'ils ont dit, bon, qu'on va nous aider à dire comment ça se prononce.
0: Oui, Curaçao.
1: Mais j'ai. Curaçao. Bon, oui, donc, Curaçao, cette petite chose-là, située, je sais où, là, dans les îles Caraïbes. Voilà, les îles Caraïbes. Et puis, vers le Venezuela et en Afrique, en Amérique du Sud. Je vais vous parler de ce pays-là. C'est un pays qui n'a que 400 et quelques kilomètres carrés. Près de 115 000 habitants. Attends, je vais voir. 156 115 habitants. Ça dispose d'une plage sauvage. C'est-à-dire qu'on n'a jamais touché à ça. Sauvage. Ils ont une particularité. C'est une île reconnue par l'UNESCO. Ouais. Une île paradisiaque, comme on le dit. Une île paradisiaque.
0: Ce qu'on met dans les guides touristiques.
1: Ouais. Et la mer, on parle de mer turquoise ou un truc comme ça. Quoi.
0: Oui, c'est d'un bleu.
1: Bleu, très bien.
0: D'un bleu éclatant.
1: Vous savez, ils vivent de quoi? Du tourisme. Ouais, ce petit pays-là. Moi, j'ai retenu cette fois une forêt sauvage. Une plage sauvage, c'est-à-dire rester intacte. Ils ne vivent que du tourisme. Donc les gens viennent visiter. On dit que c'est un territoire qui appartient à quel pays déjà? Dis-moi, ouais, toi qui as fait des recherches aussi là-dessus. Ça appartient à quel pays?
5: Non, bon, il faut noter, bon, professeur, que c'est une île reconnue et classée au patrimoine mondial de l'UNESCO.
1: Oui. Mais qui participe pour la... Bon, ils ont une boisson, un liqueur. Le liqueur bleu, ça s'appelle, fabriqué à base d'orange séchée. Ouais, ce que ça donne. Là où je veux en venir, c'est que l'eau qui nous détruit ici, là, c'est ça qui les nourrit là-bas. Les gens payent chaque année, ça sert de chose-là pour. Parce qu'ils n'ont pas touché à l'eau. L'eau n'a pas été polluée. Ça a gardé toutes ses richesses. Ouais.
5: Oui. Professeur, donc, vous êtes en train de parler le nom, d'accord,
1: ouais.
5: La liqueur.
1: La liqueur bleue.
5: Le nom désigne également la liqueur du même nom, Curaçao.
1: Curaçao.
5: Célèbre pour sa couleur bleue caractéristique.
1: Tout à fait.
5: Cette boisson emblématique est élaborée à base d'écorce d'orange douce séchée, cultivée sur l'île.
1: Tout à fait.
5: C'est un ingrédient fort, fondamentalement nombreux cocktails tropicaux. Voilà.
1: C'est ça. Bon. Alors, un cocktail très apprécié. Mm-hmm. Alors, ce qu'il y a d'intéressant, c'est que c'est un parcours historique.
6: pour la première fois, ils ont participé à la Coupe du Monde de football. Ce petit pays-là, 156 000 habitants. Mais dans leur parcours, ils n'ont pas été ridicules. Puisqu'ils ont rencontré l'Équateur, ils ont fait match nul. Ils étaient dans le groupe de l'Allemagne, dans le groupe de la France. Et ce qui a retenu, première remarque, l'eau qui pollue ici, qui est polluée ici, qui est, c'est resté à l'état sauvage. Et ce petit pays la vit dessus. Deuxième chose, moi j'ai remarqué, le bus qui les a amenés, je ne sais pas, je sais à combien de kilomètres ils se trouvent des États-Unis, mais ils doivent être très loin. Hein, parce qu'eux, ils sont en Amérique du Sud et venir jusqu'à je ne sais pas où les jeux se déroulent. Sur le bus, c'est marqué bus scolaire. C'est marqué bus scolaire. Voilà un petit pays avec ces caractéristiques-là qui participe dans ces conditions aux JO, à la Coupe du Monde. Et qui a ces résultats. C'est un événement historique. C'est dommage. C'est les exceptions qui devraient intéresser la presse. On parle de tout, on parle de tout, on parle des enjeux, on parle de ceci, on parle de... Mais on ne parle pas des vrais exploits. Voilà le football pur, le football naturel, le football sans enjeux. Moi, je voudrais soumettre ça à les réflexions parce que j'ai pensé à mon pays. Par patriotisme, on a parlé du ministère des Sports et de l'engagement patriotique. En tout cas, pour ces grands jeux-là, en attendant qu'on continue le débat sur le gâchis, la société de consommation illimitée dans laquelle nous nous trouvons, la société on achète tout. Tout. Malheureusement, ce dont on a vraiment besoin, on n'achète pas. Et le reste, on jette. Ouais.
0: Oui, professeur Balot, vous avez parlé de ce petit pays,
6: oui.
0: Hein, de 156 000 habitants.
6: Et 156 115 habitants. Je ne sais pas combien fait le Bénin maintenant. 14 millions?
4: Oui, on avoisine les 14 millions.
0: Oui, pas très loin de là.
6: Pour une superficie de
5: 444 km².
6: Non, le Bénin. Le Bénin.
7: 112 622.
0: Oui. Mais donc je parlais donc de ce petit pays dont on vient de faire dont on est admiratif devant
6: très admiratif
0: mais vous n'avez pas parlé du Cap-Vert également, ce petit pays.
6: Mais il a rencontré le Cap-Vert et ils se sont partagés les points. Vous voyez, parmi les pays qu'on minimise le plus, c'est ça la solidarité. Ils se sont partagés les points 0-0.
0: Donc, bravo à ces petits pays.
6: Oui, ça, observation. Le Cap-Vert, je crois que le DG connaît très bien le Cap-Vert, il me semble.
0: Non, je ne connais pas très bien le Cap-Vert.
6: Ou bien vous avez même des origines. Parlez-nous-en.
0: On en parlera la prochaine fois. Mais ce qui nous importe ici, professeur Abalo, c'est l'industrialisation sauvage des pays dits développés crée énormément de désagréments. Et ça, vous en savez quelque chose, professeur Abalo. On parle de déforestation, d'accord. On parle d'exploitation abusive des énergies fossiles, le
6: tout
0: pétrole,
6: à fait, les énergies.
0: Mais on n'a pas parlé également des guerres qui détruisent énormément le continent. Ouais. Tous ces drones qu'on envoie qui explosent, qui détruisent toutes ces...
7: Et ça continue.
6: Oui. Et ça continue.
7: Franck Aguin. Ouais. Oui, vous voulez parler de ce qui se passe en Iran. C'est vrai que il y a un bémol là, il y a un accord.
0: C'est pas seulement en Iran,
7: il y a la Palestine, il y a Gaza, il y a le Liban. Vous avez parlé de l'Ukraine, il y a tout ça. Mais la question qu'on ne se pose pas souvent, est-ce qu'on a fini de gérer les effets de la guerre Iran-Irak? Il y a plus de 50 ans désormais. Est-ce qu'on a parlé des effets de la guerre États-Unis-Irak? Qui a conduit à la capture de Saddam Hussein. On n'a pas fini de parler de ça. Donc, même au Soudan récemment, les deux Soudans, les deux généraux qui ont pris les armes l'un contre l'autre. Les effets dévastateurs, on n'en a pas.
0: Donc parlons généralement des effets dévastateurs.
7: Justement.
0: De la guerre. La guerre, c'est un peu partout, hein, oui. Ce n'est pas seulement.
7: Voilà.
0: Mais allez par exemple même au Mali à côté.
7: Voilà, avec les djihadistes.
0: Moi je pense qu'il y a tellement. L'homme a tellement. Maltraiter la nature
7: oui.
0: Qu'aujourd'hui la nature se révolte. La nature se révolte devant tant
7: mais,
0: de bêtises.
7: Ce qui n'appartient, pas à la nature va retourner, va produire ses effets, c'est évident. Vous savez, il y a ce qu'on appelle les combinaisons. Lorsque, par exemple, la nature n'a pas demandé, ou telle chose n'était pas prédestinée à la nature, et que ça se retrouve dans la nature, la nature fait, c'est comme l'exemple est tout près. Hein. Quand vous allez à la plage et qu'il pleut, l'eau de pluie qui rentre dans la mer, la mer fait tout pour la rejeter. Parce qu'il ne peut pas avoir cohabitation.
6: Ah oui, ah bon?
7: Oui, c'est ça.
6: Je ne savais pas.
7: Lorsque le fleuve monte, le fleuve monte une partie de l'eau rentre dans la mer. L'instant d'après, vous allez voir la mer avec tout le bruit qui le caractérise.
6: Ça se sépare.
7: Voilà, ça renvoie l'eau.
6: À grand propos, vous avez l'estuaire là, quoi. Vous avez la mer à côté et le fleuve Bodo qui vient, qui s'arrête juste à la limite.
7: C'est ça.
6: Ça se mélange jamais.
7: Lorsque ça, il y a débordement avec
6: l'eau. Par contre, les poissons cohabitent.
7: Bien sûr, naturellement.
6: Les poissons, vous voyez.
7: Donc l'eau du fleuve ou du lac ne cohabite pas avec l'eau de la mer. Donc, il y a cohabitation. L'instant d'après, vous allez voir, la mer commence à faire du bruit. Et ça se ressent. Hein. On vit ça. Ça se ressent. Il y a un mouvement terrible dans la mer et elle renvoie l'eau qui n'est pas la sienne. Donc, c'est aussi ça. On nous dit souvent, Guy Bapo, que, en fond, hein, je vais m'essayer.
0: Oui, allez-y.
7: Quand son capot est bien placé, il me dit, nous avons un œil noir. Comment, ça vous dit quoi?
4: Nous avons un œil noir adouci quand.
7: Voilà. Et récemment en politique,

0: conséquences sont là. Donc, la nature a le dernier mot. C'est ce à quoi nous sommes en train d'assister. Est-ce que Dieu, en créant sa nature, est-ce que Dieu a délimité les frontières?
1: Non.
0: Je ne crois pas. C'est l'insouciance, c'est l'égoïsme des hommes que nous sommes. C'est ça qui nous a amené à dire, il faut l'Afrique de l'Ouest, il faut la France, il faut les États-Unis, il faut ci, il faut ça.
2: Il faut le Congo.
0: Voilà. Et les plus faibles. Les plus
2: il faut
0: faibles.
2: RDC. Il faut le Congo.
0: Et les plus faibles sont devenus les esclaves des plus forts.
1: Plus fort, oui.
0: Vous voyez? Et à la fin, il y a une domination. On a créé les Nations Unies. Avec tout le grand nombre de pays que nous avons sur la planète, 5 pays seulement ont leur droit de veto. Et ces 5 pays-là, ils s'imposent à tout le reste. Les conséquences sont là aujourd'hui. Un président, je le dis comme ça parce que c'est l'histoire, ça fait partie de l'actualité, un président se lève, il va capturer un président de notre pays,
3: président.
0: Indépendant.
3: La guerre.
0: Un autre président, je parlais de Poutine, lui il rentre en Ukraine, il déclenche la guerre. La Chine, la France, tout le monde dénonce. Un premier ministre est bien armé, il rentre dans un pays à côté et il dit que selon l'histoire, Gaza et Palestine étaient un territoire de l'Israël. Vous voyez, il y a tout ça. Et quand je le dis, je pense à Félix Ondepépé, qui a posé la question récemment dans ce même studio un samedi. Alors, pourquoi les pays que Jésus a visités sont ces pays-là qui sont en guerre? Juste, c'est une parenthèse que j'ai ouverte, que je le fais en même temps. Donc, Guipapo, c'est l'insouciance des hommes. Le désir, peut-être, de concurrencer Dieu, qui sait? Parce que quelqu'un m'a dit la fois dernière qu'après, Dieu se trompe. Mais vous avez apporté le démenti également, Guipapo. Donc, chacun est dans ses réflexions. Mais je pense que après, quand on aura fait tout ça là, il faut revenir sur terre et se dire qu'est-ce que nous voulons. Vous l'avez dit, 400 ans, des générations entières.
3: Oh, plusieurs générations.
0: Par rapport au plastique.
1: Au plastique, oui.
0: 400 ans, vous imaginez, notre génération va partir, nos enfants partiront, les
3: d'autres
0: enfants de nos enfants partiront.
1: 4 générations au moins. Hein.
3: 4 générations. Donc,
0: et prenez par exemple l'expérience de vie au Bénin, c'est 60, 80. Faites 60-80 et trouvez le nombre de fois que vous avez trouvé dans 400 ans.
3: Donc,
0: vous voyez que même nos arrières petits-fils là subiront les mêmes effets. Donc, Guy Pavo, c'est une question de responsabilité.
2: Oui,
0: de
2: mais professeur Abalo, puisque Franck, qui est quand même un homme comme nous autres, il a une seule tête, un seul cerveau et deux bras et deux jambes, pour le caricaturer, lui, il a compris. Mais pourquoi les autres ne le comprennent pas de la même façon?
3: Oui.
2: Qu'est-ce qui crée cette incompréhension du système qui est mis en place?
3: Tout à fait. C'est ça, vous avez parlé du système. Vous voyez, il y a un effet de domination qui continue.
0: Très bien.
3: Et on continue à imposer une façon de vivre, une façon de... Si bien que vous avez parlé de la guerre. Bon, la guerre. Maintenant que l'homme a fini de détruire la nature, il retourne cette technologie-là contre lui-même pour se détruire. Mais la nature, vous avez parlé tout à l'heure de la pollution, avant de venir, la pollution qui nous élimine, qui nous rend malades, qui entraîne des maladies extraordinaires. Mais on pouvait remplacer. Au départ, c'était les moulins à vent qui servaient à donner des énergies. Bon, on ne va pas continuer peut-être à rester sur le moulin à vent, mais vous avez parlé de l'énergie solaire. L'Afrique en a à foison. Et je crois qu'il y a un effort qui est fait dans ce sens. De plus en plus, maintenant, on est en train d'installer. Il y a le vent.
2: Les lampadaires.
3: Les lampadaires. D'énergie éolienne ou bien je ne sais pas quoi.
2: Bon, il y a des pour l'électricité.
3: L'électricité, tout ça. Là. Même le soleil, le vent, et puis quoi encore? L'eau même là, voilà, l'eau. L'eau peut servir.
1: Oui.
3: Pourquoi? Pendant que ça se déverse, la dernière fois, Franck nous a donné
2: il y a des barrages un peu partout.
3: Oui, oui, ouais. Le Burkina Faso.
2: Les turbines.
3: Oui, oui, oui, oui, oui. Dans 6 mois maintenant, on va parler de grandes sécheresses. Les cultures vont faire choix. Pendant qu'il y a de l'eau en abondance, on peut quand même faire des vases, tout ça. Là.
2: C'est ce qui se fait au Niger, au Burkina, où ils capturent.
0: Vous allez voir, le Burkina Faso va nous vendre de la tomate chère.

0: Pendant la période de la sécheresse. Parce
1: Mmh.
0: qu'en ce moment-là, les pluies qui nous indisposent actuellement sont récupérées là-bas, hein, au niveau des barrages et autres, là, comment vous appelez ça, des réserves d'eau, dans les réserves d'eau. Et pendant la période de la sécheresse, ces eaux-là
1: Tout à
0: seront
1: fait.
0: exploitées pour...
1: C'est une technologie apparemment très simple, hein, qu'ils
0: Ça.
1: utilisent là-bas. Hein.
0: Oui.
1: Ils creusent des bassins, ils font un peu de choses là. Et puis terminé, on réserve. Il y a des rigoles qui drainent. Nous. Même chez nous, ça peut se faire ici avec les cultures de courte saison, tout ça. Pendant la sécheresse, l'eau qui a servi de réserve là, les tomates là, on peut cultiver.
0: Mais quand vous
1: Bref.
0: allez à Boumé, il y a des grandes réserves d'eau, hein,
1: Oui,
0: pendant la période
1: les
0: de l'hiver, les
1: citernes.
0: grosses citernes
1: Ouais, les
0: que les
1: citernes.
0: gens construisent au sein donc de leur domicile et tout, leur maison. Eh bien, moi, je pense que on devrait peut-être multiplier tout cela et
1: Tout
0: puis
1: ça là,
0: faire beaucoup de
1: multiplié
0: réserves
1: à grande
0: d'eau
1: échelle.
0: en attendant que la
1: Ouais.
0: saison sèche ne
1: Ouais,
0: vienne encore perturber,
1: tout à
0: disons, tout le
1: fait.
0: mécanisme d'exploitation agricole. N'est-ce pas? Moi,
1: Donc, comme vous l'avez dit, Guy, il faut changer les formes, les énergies, quoi. Utiliser des choses qui sont encore plus simples, quoi, et qui ne polluent pas. Le soleil, on l'a tous les jours. Et les gens n'en ont pas ailleurs, hein. Mais l'Afrique a ça, à foison. Bref, le problème de la guerre. Le problème de la guerre, c'est bizarre. L'homme est d'une stupidité extraordinaire. Vous m'excusez. Hein? Et je rends responsable la technologie, quoi, la science. La science, on l'avait dit la dernière fois, c'est Cosmos qui nous a avancé la citation et j'ai bondi là-dessus. Science sans conscience n'est que ruine de l'âme. C'est ça.
0: mais la technologie, professeur Valo, on en a quand même besoin.
1: Oui.
0: Oui, si
1: C'est
0: en fait,
1: vrai.
0: ça servait pour,
1: Ouais.
0: disons, le
1: Le
0: bien-être de l'homme,
1: bien-être, ouais, tout à
0: hein,
1: fait.
0: au lieu de
1: Oui,
0: s'en
1: oui,
0: servir
1: oui, oui, oui.
0: pour
1: À d'autres fins, ouais, c'est
0: détruire
1: vrai.
0: l'homme.
1: Non, toute technologie, hein, quand vous l'inventez, hein, on sent une évolution, quoi. On sent une évolution. Bon, le téléphone qui a mué en radio, c'est une bonne chose. La radio qui est devenue télévision, la télévision maintenant, etc., etc. Le numérique, le téléphone qui concentre tout ça. Oui, c'est bien. Mais regardez les inconvénients.
0: Et puis, je ne vous interromps pas, professeur Barot, pour
1: Oui.
0: rester dans votre logique,
1: Ouais.
0: parce que c'est une bonne dynamique, effectivement. Guy Papo, quand moi je suis né, quand je suis né, j'ai vu moi, mon grand-père, pédaler le vélo. Je l'ai vu beaucoup plus aller à pied. Je parle de mon grand-père. Et pourtant, il avait une trentaine d'années, hein, sur mon papa. Mais à cette époque-là, je l'ai vu pédaler. En combattant, je l'ai vu pédaler. Je l'ai vu marcher des fois, quittant Saint-Rita pour Canguezo. Mais aujourd'hui, moi par exemple, je préfère aller, en quittant chez moi, je préfère aller à moto, ou je préfère peut-être aller en voiture. Donc, ça réduit
1: Bien sûr.
0: l'énergie que j'ai en moi. Parce que pourquoi? Le blanc a réfléchi et a dit, il faut qu'on me facilite la vie. C'est ça. Je suis ici. Et il y a 20 années derrière, 26 ans derrière, on avait commencé par le ventilateur. Hein, ça faisait énormément de bruit. Aujourd'hui, c'est le
1: Dans le coin.
0: climatiseur.
2: Non, on avait d'abord commencé par des fenêtres.
3: Des
2: On avait
3: fenêtres.
2: ouvert
0: Très bien.
2: les fenêtres qui donnaient sur la voie
0: Voilà.
2: pour pouvoir aérer le studio.
0: Voilà.
2: Hein? On a constaté qu'il y avait trop de poussière.
0: Voilà.
2: On a mis les rideaux pour pouvoir.
0: Oui.
2: Voilà. Et ensuite, bon,
0: Ventilateur
2: on a mis
0: et
2: les
0: puis climatiseur.
2: ventilateurs. Et aujourd'hui, bon,
0: Et
2: on est à la
0: on aime
2: climatisation.
0: le froid.
1: Oui.
0: On aime le froid. Or, lorsque il est scientifiquement démontré que lorsque vous transpirez, ça fait du bien à l'organisme.
3: Oui.
0: Mais aucun de nous, de 14h30 à 18h, ne quittera ici en transpirant.
1: Jamais.
0: Non. Ça a des conséquences sur le plan
1: Non,
0: santé.
1: mais et puis,
0: Personne ne
1: on
0: le
1: est
0: sait.
1: content.
0: On est
1: Moi, le
0: complètement.
1: jour du bruit, moi, je n'ai pas.
0: Mais ça réduit le train de vie,
1: Tout à fait.
0: la durée de vie.
2: Mais
0: Mais personne ne sait pas.
2: ça augmente la durée de vie du matériel aussi. Hein. Il faut
0: Non,
2: reconnaître parce que
0: c'est
2: le
0: nécessaire.
2: matériel ne s'adapte pas à la poussière,
0: À
2: à
0: la chance. Tout à
2: l'humidité,
0: fait.
2: hein, parce que ça a été fabriqué dans des pays. C'était fait pour les pays
0: Bien sûr,
2: occidentaux.
0: bien sûr,
2: Et
0: bien
2: puis
0: sûr.
2: maintenant, nous, on essaie de les adapter, ou bien comme on dit.
0: Non, la faute n'est pas à Ranutopa. La faute est, je parle un peu des épées.
2: Oui.
0: On ne le ressent pas. Mais en réalité, le perdant, en réalité, c'est l'homme. L'homme veut être dans le confort. C'est bon. Mais les conséquences sont là.
3: C'est ça.
0: C'est ça, on dit souvent le retour de la manivelle.
1: Tout à fait.
0: Voilà, c'est ça, Guy Papo. Un peu comme pour dire que oui, l'homme veut évoluer. Hein, l'homme veut atteindre un certain confort, veut atteindre un certain confort, c'est normal, se donne les moyens, tout ça là. Mais c'est que les conséquences reviennent.
1: Tout à fait.
0: Parce que Dieu a créé sa nature saine, quoi.
1: Ouais.
0: Mais nous, on la complique. Voilà.
2: Mais regardez ce qui se passe en Europe, par exemple. On parle de la canicule. Qui est responsable de cette canicule là-bas? Et aujourd'hui, ces pays dits développés, ces pays industrialisés, se battent pour pouvoir acheter des climatiseurs. Alors que les maisons étaient construites pour pouvoir les épargner,
1: tout
2: justement,
1: à fait, tout à fait.
2: De la chaleur. Hein, les épargner de la chaleur et c'est de les épargner de la, du froid, n'est-ce pas?
1: Tout à fait.
2: Et aujourd'hui, et c'est eux qui recherchent cette fraîcheur qu'ils n'arrivent plus à trouver. Et ils se battent. Vous allez dans les grands magasins, les gens se battent pour pouvoir acheter un climatiseur ou un ventilateur.
0: Quand nous prenons le gaz,
2: pas besoin.
0: Pour ne pas faire de la contre-publicité aux gens, nous ne sommes pas dans ces registres-là, dit professeur Abalo. À l'époque, moi, j'ai vu mes grands-parents, ma grand-mère, quand je dis mes grands-parents, ce n'est même pas la génération de mes parents, mais direct, je parle de ma grand-mère, mon grand-père, frères et sœurs à l'époque, je les ai vus utiliser du charbon pour préparer. Mais aujourd'hui, c'est le gaz. Alors, est-ce qu'on peut nous dire, et c'est vrai que le gaz permet d'aller très vite, en 5 minutes, 10 minutes, là, vous avez fini de préparer, de cuire tout ce que vous voulez, et vous passez à table. Mais est-ce qu'on nous dit les effets que produit le gaz sur la santé? On ne le dit pas. On veut le confort, on y va, tête baissée. C'est le résultat tout de suite, immédiat qui nous intéresse. Mais les conséquences, ça nous revient. Personne ne le dit, justement, malheureusement, du coup.
1: Parlons des habitants, de l'habitation, par exemple. Quand vous allez au village, c'est la terre rouge. On a adapté à un moment donné, on a mis du ciment et puis on a arrangé. Le toit, là, je ne sais pas quoi. Mais il ne fera jamais chaud à l'intérieur. Quand vous allez au village, dans les campagnes, là, on vous donne de l'eau. C'est dans des canaries, là.
2: L'eau est bien fraîche. On n'a pas besoin d'un réfrigérateur pour pouvoir...
1: C'est pour ça que je dis, on achète tout, finalement. Bon, c'est vrai qu'on ne va pas continuer à vivre comme dans une société traditionnelle, tout ça, là. Mais sachons, et la dernière fois, j'avais dit, chaque fois qu'on veut agir sur la nature, si vous agissez sur la nature, soyez sûr que vous la détruisez.
2: Mais regardez, je ne sais pas si vous avez déjà visité un Tata Somba. Vous rentrez dans un Tata Somba, c'est d'une fraîcheur
1: extraordinaire. Et c'est très, très bien organisé. Hein. Les animaux sont en bas, l'étage du dessus, je ne sais pas quoi, etc. etc. Et puis il y a la sentinelle qui est en haut là-bas.
2: Il y a une grosse belle terrasse.
1: Oui,
2: d'ailleurs.
1: Si vous allez
2: à Nati Tengu, mon Dieu, faites tout. Vous qui n'avez jamais vu un Tata Somba, allez à Nati Tengu. Faites l'effort d'aller
1: pour aller visiter. Extraordinaire.
2: Extraordinaire.
1: Mais nous
2: et pourtant,
1: copions. Regardez la Chine, l'architecture de la Chine. C'est inspiré de sa culture et les habitations.
2: Oui.
1: Moi, j'ai vu les Tata Somba, ce que nous recevons. J'ai vu ça à Grenoble, à l'université, là-bas. Les gens ont mis ça là pour expérimenter et voir pendant combien de temps ça va résister au froid. Pendant ce temps, nous-mêmes, nous allons copier. On ne se rend pas compte. Hein. Là, le béton. Si jamais vous faites un niveau et que vous ne mettez pas les tuiles, bien là, ça coule tout le temps. Et vous allez dépenser à chaque fois. Allez les voir avec ces pluies-là. Tout ça là, alors qu'ils ont fait charpe ou bien je ne sais pas quoi. Donc, ce béton-là est en chaleur. Ah, il faut la clim. Moi, j'ai tenté une fois, la facture est venue.
2: En tout cas, c'est le lieu de féliciter quand même l'ancien ministre Soumarou, hein, qui a construit sa maison ici à Cotonou.
0: Bien sûr, bien sûr.
2: Quelque chose de magnifique, magnifique.
1: Moi, vraiment. C'est tout ce qui me reste à faire avant de mourir.
2: Construire Tata Somba.
1: Oui, construire Tata Somba.
0: Non, ça offre des conditions très naturelles.
1: Oh, il a construit ici.
0: Oui, oui. Du côté de Akwapa.
2: Hein. Oui, du côté de, si vous allez du côté de la Sobevra, ah, là-bas, vous allez...
1: Impeccable.
2: À la Béninoise.
1: Mais avant de le faire, c'est parce qu'il a plusieurs maisons aussi.
0: Hein. Naturellement, naturellement.
1: Parce que tu dois construire ta seule maison avec toi.
0: Naturellement, naturellement.
1: Mais Guy aussi a une belle maison.
2: Ah, non.
1: Mais oui. Non, je parle de l'architecture. Hein. Oui. Malheureusement, il a battu tous les arbres aussi.
2: Non, justement,
1: mais attention.
2: C'est comme les arbres qu'on a abattus pour pouvoir construire le stade.
0: C'est ça, justement.
1: Avec la température qui couvre les murs,
2: Fleurit
1: et tout.
0: Je sais que, mon cher Barreau, vous êtes d'un certain âge, mais moi, je parle de l'époque où moi, j'allais au cours primaire. Mais à Tikamé, là, c'était des arbres.
1: Oui,
0: et puis du sable. Du sable. Moi, j'ai vécu ça. Mais aujourd'hui, ce n'est plus ça. Ce n'est plus ça.
1: On a détruit les arbres. Après, c'est les conséquences. Non. Guy, je vais revenir là-dessus. Pendant que j'y suis, je vais y rester.
2: Les arbres, les arbres, si les arbres, les arbres de Atikamé. Les arbres de Atikamé ont détruit la voie, ont détruit parce qu'à cause des racines, c'est les caïcédras, je crois.
1: Oui, bien sûr.
2: ouais, donc les grosses racines qui sortent sur la voie et qui et défendent. Même quand on a voulu même mettre les pavés sur certaines voies, vous voyez, tous ces arbres qui détruisent. Comme...
3: J'ai un exemple très palpable. Lorsque nous prenons la voie de Kendono, nous passons devant le collège Le Nukoué, ce n'est pas la joie. Parce que ces arbres dont vous parlez ont détruit la voie, les pavés.
2: Oui, c'est vraiment... les racines.
3: Les racines de ces arbres-là ont détruit la voie pavée.
2: C'est des arbres de l'air.
3: C'est vraiment difficile pour les motocyclistes de passer sur cette voie.
0: Oui, et moi, je ne voudrais pas qu'on perde de vue l'objectif. Oui, les arbres, les racines ont détruit les voies. D'accord, je suis d'accord. Mais moi... Je parle de la politique de reboisement.
2: Mais il y a une belle politique de reboisement qui a été menée quand même par président.
1: La plage,
2: Talon. Vous allez à Kwakwa, vous allez voir, on a planté des arbres un peu partout. Toutes ces nouvelles voies qui ont été faites, maro militaire, vous allez voir, et puis qui sont bien protégées. Et ça, vraiment, c'est magnifique. Hein, c'est formidable.
4: Oui, c'est parce que ces arbres sont adaptés à nos infrastructures actuelles. C'est parce qu'entre-temps.
0: Oui, justement. C'est une question d'époque. Mais quand on a voulu viabiliser ces zones et on a voulu refaire les choses, on devait les remettre à leur place, peut-être changer de type d'arbre, mais laisser la nature vide comme ça, vous l'avez vu pendant la saison. Soleil ardent.
2: Moi, je suis entièrement d'accord avec vous, Franck, mais l'incivisme des Béninois. Vous voyez des gens qui carrent leur moto et qui vont uriner contre ces jeunes arbres qu'on a plantés au beau milieu de la voie, même sur la Atikamé et sur la voie du Stemez. Vraiment, c'est horrible. Moi, je dis, il faut pas exagérer quand même.
1: On arrive au niveau des hommes, de la main de l'homme. Voilà. Vous voyez, grâce à la science, tout ce qu'on peut faire, c'est extraordinaire. Et pour n'avoir pas respecté la nature, vous avez les conséquences. Maintenant, au sport, en athlétisme, il n'y a plus de champion maintenant. Le vrai champion, c'est celui-là qui a un bon médecin, capable de dissimuler dans l'organisme des produits dopants, des anabolisants. Moi, je vous en parle parce que j'ai travaillé là-dessus. J'ai fait des études.
2: Et vous êtes un ancien athlète aussi.
1: Oui, c'est-à-dire l'homme a atteint ses limites. Et dans l'incapacité de continuer, tu vois, le corps, on prolonge le corps par l'objet technique. On a envie d'avoir un garçon maintenant. La science est là, tout ça là, on lance la commande. Et on veut avoir un cul, on veut avoir tout ça. C'est possible, avec la science, c'est possible. On modifie. Et là... On ne voulait pas que j'en parle, mais je vais en parler. L'exemple le plus chaud là, c'est sur les chiens. Il n'y a plus de chiens de race pure maintenant. En Afrique, peut-être, vous pouvez en trouver encore au Bénin, d'accord. Mais ailleurs, les chiens, les races pures ont été broyées, saccagées. Vous avez le bulldog, la levrette, le teckel. Donc vous avez, on est capable de fabriquer des chevaux nains, capables d'amuser les enfants, tout ça là. Vous voyez, généralement c'est sur l'œuf de la poule, parce que le germain général, on peut faire des modifications quoi. Ouais, des poulets à un seul pied, des lapins cyclones. Vous voyez, on fait toutes les expérimentations. Vous voyez. Et bon, j'ai eu la chance de visiter, d'aller chez le DG une fois, et il m'a abordé son parc. Mais j'ai vu des chiens. Donc lui aussi, les conflits. Attention, c'est des chiens très sévères. Hein?
4: Ah oui.
1: Et je lui ai posé la question, il m'a dit qu'il a ramené ça de l'Afrique du Sud. Ouais, donc, bon, c'est. Vous voyez ce que là. Non, c'est complètement fou ce que l'homme peut faire avec la science, grâce à la technologie. Oui. Vous voyez, toutes ces transformations, toutes ces modifications qui s'opèrent sous nos yeux. Ouais. Et les exemples foisonnent. Alors, vous voyez ces bombes-là, magiques-là, on veut utiliser le joueur, même blessé là.
4: Oui.
1: Mais après, c'est ces sportifs que vous voyez là, tous des problèmes.
2: Absolument, ah oui, absolument, absolument, absolument.
1: Grâce à la main de l'homme. C'est la nature.
2: Mais parler des drones, par exemple, qu'on utilise aujourd'hui pour aller bombarder des cibles à plus de 500 kilomètres.
1: Non, les animaux respectent la nature. Hein. Les animaux, j'avais dit la dernière fois que le lion, le couple, la famille, d'abord le lion n'attaque que quand il a faim. Quand vous voyez des milliers de buffles passer, oh, le lion court, la lionne, c'est la lionne qui chasse.
4: Oui, surtout.
1: Parce que l'animal qui se rapproche le plus de l'homme, c'est le lion. Pas de chimpanzé, hein? Ouais, ouais. Du point de vue. Parce que je vais être brut, hein?
4: Allons-y.
1: Ouais. Et l'homme fait l'amour tout le temps. Mais le lion ne fait l'amour que quand la lionne va procréer. Vous voyez le chien à la maison? Le chien ne va culbuter, ne va aller chez la chienne.
2: Va s'accoupler?
1: Va, d'accord, ok. Ne va s'accoupler que quand elle est en chaleur. Et c'est pour procréer. L'animal qui se rapproche le plus de... Voilà. Donc, il chasse, il ne prend qu'un seul chevreuil, un seul buffle. Et tout le monde, on partage. Toute la famille. Et ça fait encore le temps de digérer 4, 5, 6 jours après. Mais l'homme, avec son âme sophistiquée,
2: va chasser.
1: Il descend un seul coup. Voilà les conséquences.
2: Est-ce que vous savez qu'il y a des pêcheurs aujourd'hui, oui, avec de la dynamite, on va, qu'on introduit dans la mer,
1: et ça on ramasse tout.
2: Ça vous tue des milliers de poissons.
1: Ouais. Hein, techniques, là.
2: Des techniques sauvages.
1: Oui, les fruités, tout ça. Là. Oh, vous voyez la mer, oh, polluée maintenant. Et toute cette pollution. C'est dommage, hein, c'est ce que nous disons est l'effet de la guerre. Vous voyez la guerre,
2: c'est ça.
1: La guerre. Mais ça vient avec ces armes. Toutes les nouvelles découvertes scientifiques, technologiques, sont mises au service de l'armée. Expérimentées sur les sportifs parce que c'est des gens sains.
2: Oui.
1: Et diffusées par eux-mêmes, pas les sportifs encore.
2: Voilà. Vous avez évoqué un aspect très important. Ouais. Très important. Je me souviens quand je pense, pas je dis ce que moi je sais. Hein. J'ai vu mon papa. Jouer et rentrer à la maison avec entorse. Oh, okay. Des fois, luxation avec fracture. Et j'ai gardé cette recette-là. On mettait de l'eau, on chauffait de l'eau sur du feu, on y ajoutait du sel, on prend un chiffon ou une étoffe là, et puis on essaye de masser. Et à la fin, on prend le produit, on masse, et on prend une bande là, et on attache, on déroule tout.
0: et on dit il est au repos pendant un certain nombre de temps.
4: De temps, oui.
0: Le temps de retourner sur les terrains. Mais aujourd'hui, un joueur a une cheville enflée là, tout de suite là. Il rentre dans une infirmerie du club là.
4: C'est automatique.
0: Allez, paf. Trois jours après, il est déjà opérationnel. Comme l'a dit le professeur Ballot. Mais parce qu'on veut des résultats immédiats.
4: Oui.
0: Et comme il est incontournable là, ah, il faut qu'il soit là. Il faut qu'il soit là. Ouais. Mais à la fin, comme il a dit, c'est lui.
1: C'est des
4: sucres. Qui récolte cassé.
0: Justement, c'est lui. Les boxeurs que vous voyez là. Ah.
2: Le cas de Cassius Clay, par exemple.
0: Ah. Ils finissent tous toujours mal à la fin. Ce qui veut que ce qu'ils engrangent comme en fortune là, pendant la retraite, le temps de retraite là, mais ils dépensent tout dans la santé.
1: Mike Tyson maintenant dépense des milliards par jour.
0: C'est ça. Parce que on veut des résultats tout de suite là.
1: Non, mais c'est l'argent. On l'exploite, quoi. On l'a vendu, on l'a acheté.
0: Il y a un fait qui a capté mon attention récemment.
4: Oui.
0: Le match France...
4: Paraguay
0: Non, récemment, là. France-Maroc.
4: Maroc, oui.
0: Mbappé est sorti, Mbappé est sorti 15 minutes avant la fin. Et après, on apprend par le biais du service médical des Bleus qu'il est atteint à la cheville.
1: Mm-hmm. Ah, oui. Le dernier match, là.
0: Voilà. Ouais. J'ai commencé par compter des jours pour lui. De ma position.
4: Oui.
0: Je ne suis pas membre du staff médical de l'équipe de France, mais j'ai commencé par compter. Ils ont joué jeudi. Ils étaient au repos hier. Vendredi, samedi, dimanche, lundi, mardi, ils vont jouer. Est-ce que Kylian Mbappé, avec cette situation, hein, sa situation sanitaire, est-ce qu'il aura du répondant dans les muscles pour affronter l'Espagne?
4: Surtout quand on parle de cheville.
0: Justement, c'est ça le problème.
1: Non, on va lui fabriquer une cheville. Grâce à la technologie.
0: On va lui fabriquer,
1: vous avez dit. Oui, on va lui fabriquer une cheville. Ne t'en fais pas.
0: Non, c'est ce que je dis.
1: Oui.
0: Et
1: la technologie. Mais vous avez vu le Sud-Africain là, qui est venu pour les éliminatoires de la Coupe du Monde, Oscar Pistorius, qui avait une jambe artificielle. Non content d'avoir battu tous les handicapés de joueurs, il a battu encore les gens normaux.
4: Invalide.
1: C'est après qu'on a constaté que, en fait, cette comment vous appelez,
4: prothèse.
1: Cette prothèse là, on a fait des calculs, on a vu que ça donnait de l'avance plutôt. Donc ça l'arrangeait. Vous voyez ce que la technologie est capable de faire. L'homme a atteint ses limites. Vous voyez, et il utilise l'objet technique. Mais j'ai eu la chance. Enfin, pas la chance, je devais voyager. Et comme j'ai appris qu'il devait venir courir à Porte-Novo, là, sous nos yeux, j'ai dû reporter mon voyage.
4: C'était à l'occasion du deuxième championnat.
1: Oui, tout à fait. Et j'ai dû reporter mon voyage. À la fin, j'ai tout fait pour aller lui serrer la main. Et quand j'ai regardé dans son visage, c'était un bonhomme un peu métissé, avec des yeux un peu verts. Ouais, les yeux verts, là, c'est souvent les Européens qui ont. Et dans son regard, j'ai senti que c'était quelqu'un qui était aigri, qui était révolté contre la société, qui reprochait quelque chose. Est-ce parce qu'il était handicap qu'il voulait prouver? Donc, il a utilisé l'objet. Quelque temps après, j'ai appris qu'il a tiré sur ça.
0: C'est ça.
2: Sur sa fiancée.
1: Oui, sa fiancée. Et que le lendemain, quand j'ai pris mon vol, son image était placardée sur tous les aéroports jusqu'à destination. Il était venu au Bénin pour sa qualification pour les Jeux de Londres, tout ça. Bon, vous voyez comment le sport peut permettre... De révéler. Venons à la guerre de destruction massive.
0: Oui.
1: Vous voyez?
2: Non, c'est-à-dire que c'est deux armées qui s'affrontent d'abord, et après, on se met à détruire les civils,
1: tout à fait.
2: Les enfants, les infrastructures.
1: Ce qu'on a mis des années à construire. En une seconde, vous voyez les bombes là? Ils se menacent entre eux.
4: Oui, vraiment.
1: Mais tenez-vous bien, personne ne va lâcher. C'est-à-dire, ils sont toujours là, ils se menacent seulement. Et ils ne vont jamais lâcher.
0: Non, mais c'est clair.
1: Hein?
0: Je sais comment je vois Poutine a menacé de faire usage de la bombe atomique. Hein? Mais il ne l'a jamais fait.
1: Donc, ils sont capables de détruire l'humanité entière en une seconde. Mais imaginez-vous, Est-ce que vous, en tant que citadin, vous avez été habitué à l'électricité? Est-ce que vous pouvez passer 2 jours sans électricité?
0: Mais dans les pays en guerre?
1: 2 jours sans vous laver. Mais dans les pays en guerre, pas d'eau, pas d'électricité, pas de nourriture. Vous vivez dans... Vous ne vous lavez pas.
0: Mais il y a le cas du Rwanda. La guerre entre Tutsi et Hutu. Mais on a vu les images. Les gens mangeaient des herbes.
3: Nous étions en 1994.
0: Bien sûr.
3: Le 6 avril.
0: Moi, j'ai vu des images sur des chaînes internationales. Hein, parce qu'à cause de la faim, des gens... Mais ils ont mangé des choses pas possibles. De l'herbe, des êtres humains qui consommaient de l'herbe pour survivre. Des gens qui tuaient des... Ils prenaient des couteaux, hein, ils égorgeaient des animaux sans les faire cuire, mais ils mangeaient.
2: Mais moi, j'ai vu un reportage où un avion s'est écrasé, je crois que c'était dans l'Himalaya, il y a des années et des années. Eh bien, l'avion s'est écrasé quelque part, mais il y a eu des survivants. Et ils étaient là, ils surveillaient celui qui... arrivait plus à tenir le coup parce que c'était dans le froid et tout, mais on finissait par dévorer la chair humaine, c'est-à-dire dévorer ceux qui étaient là. Donc, mon vieux, quand on arrive là, quand on veut parler de survie, eh bien, à ces moments, il n'y a plus rien. Hein. Le ver de terre n'existe plus, l'herbe n'existe plus pour l'homme.
1: Il faut survivre, quoi.
2: Faut survivre.
0: C'est pourquoi il faut la paix.
1: Il faut la paix.
0: Forcément la paix.
1: Paix. Toujours la
0: paix. Nous donnons ces exemples-là, non pas parce que nous voulons encourager,
2: mais parce
0: que, justement, c'est des situations
1: bien sûr.
0: Qui arrivent lorsque vous êtes dans un état ou bien dans une situation où c'est la guerre. Or, vous avez souvent l'habitude de le dire, monsieur Abalo, au lieu d'aller faire la guerre pour venir s'asseoir et négocier, pourquoi ne pas privilégier directement la paix?
4: Commencez par le dialogue, d'abord.
0: C'est, oui. C'est non, important.
1: Mais c'est parce que la guerre, il y a des intérêts. C'est une grosse machine financière. Les armes. Il faut bien vendre les armes. Après la guerre, les pays ont se réparti les budgets. C'est ça le problème. Donc ce qu'on a mis 100 ans à construire, on est capable de détruire et de reconstruire. Hein.
0: Regardez les immeubles,
1: les marchés
0: qui sont tombés à Gaza.
1: Ils vont reconstruire tout ça là. Hein.
3: Oui.
0: Même les je ne sais pas si c'est les, on les appelle les djihadistes, ceux qu'on a arrêtés récemment en France.
1: Ouais.
0: Qui vont même en faire péter à travers des câbles électriques, là, des immeubles. Des immeubles. On a vu ça sur TF1, par exemple. On a vu on s'est dit, mais comment un immeuble peut dégringoler comme ça? Et ça a été le cas. Et on s'est dit, mais est-ce que les gens disposent encore de moyens suffisants pour encore reconstruire, réparer? C'est des problèmes. Donc, l'homme ne fait que détruire. Détruire. Et même, Guy Papo, chez nous, quand on a commencé à l'avènement du président Patrice Talon, c'est peut-être le cas de lui dire, de le dire et de le rappeler. Les feux tricolores qui sont installés et qui fonctionnent à base de batteries.
4: De batteries, oui.
0: Vous savez que certains individus.
4: Sans foi ni loi,
0: on commençait pas à voler même les batteries
2: et même les lampadaires.
3: Les lampadaires. Sur la voie était à Godemé Ouida.
0: Non, même à Cotonou. Le feu ont cessé à un moment de fonctionner.
2: N'allez pas aussi loin. Regardez ces câbles électriques, les câbles téléphoniques.
0: Voilà.
2: Aujourd'hui, le téléphone filaire ne marche pas. Voilà. Parce qu'on a volé tous les câbles en cuivre. Hein, rien
1: en cuivre, vous
2: on détruit. Regardez sur certaines voies. Vous voyez comment on les appelle, ces couvercles
1: l'incivisme dont vous parlez.
2: On vole et ça laisse un trou immense. Mais les gens oublient que ça peut être votre fils qui va passer là avec sa moto, ou bien votre femme qui, revenant du marché, va tomber dans ces trous, dans les caniveaux et
0: mais
2: tout.
0: À l'époque, au moins, on a identifié les raisons, Guy Paco, et ça fait honte. Il paraît que ces métaux-là servaient d'instruments de soudure. Non,
3: les dallos.
0: Voilà. Il paraît que certains soudeurs, hein, c'est nos soudeurs, je le dis comme ça, allaient couper ces métaux-là quand ils ont envie de, quand ils ont du travail, qu'ils devaient souder, comment on appelle, réparer, oui. Hein, dans leurs ateliers, ça leur servait d'instrument de soudure. On va couper ce que l'État a installé pour en faire. Ouais, et ce sont des soudeurs. À l'époque, le directeur général de la police nationale, à l'époque, Philippe Bondéon, avait dénoncé la chose. Ça se passait même sur le pont de Godomer, là, l'échangeur, là. L'échangeur, là, les métaux qui servaient de support, de protection. Mais tout ça, là, les gens allaient couper.
2: Les rampes.
0: Absolument couper, parce qu'ils doivent souder des objets, des trucs.
4: On a préféré détruire ce qui est pour l'État.
2: En tout cas, c'est bien dommage, cet incivisme. Eh bien, aujourd'hui, la nature se venge et la nature nous envoie, renvoie la monnaie. Hein, donc, amis auditeurs, faites l'effort. Faites l'effort quand même de ne plus jeter de sachets. Comme l'a dit professeur Ballot, hein, ces sachets qui vont peut-être se détruire, s'auto-détruire dans 400 ans.
4: 4 siècles.
2: Hein, donc,
1: il faut que nous soyons capables de léguer à la génération future ce que la Terre nous a laissé comme richesse. Quoi. Mais pas notre propre, mais nous mettons à la... Regardez les téléphones, là. Tout est concentré, toute la technologie. Oui. Et tout part de la communication.
4: Oui.
1: Tout part de la communication. Moi, je me dis que le téléphone, c'est la poste, les PTT. Mmh. Et la radio, c'est le téléphone. Ce que les gens ne comprennent pas, c'est que chaque fois qu'il y a une nouvelle technologie, l'ancienne technologie se renforce.
4: Oui.
1: Et laisse l'autre avec ses dérèglements. La radio ne disparaîtra jamais.
4: Jamais.
1: Guy Pacquot m'a dit que la radio... C'est un compagnon. Ouais.
4: De tous les jours.
1: Ah là, mais ça ne coûte pas cher, hein.
0: Votre pile. C'est fini.
1: Le jour où on coupe l'électricité.
0: Oui.
1: Ça, votre pile, c'est 100 francs, hein. Ou bien je ne sais pas quoi. Ça dure. Alors que la télévision, l'abonnement, là, je ne sais pas quoi. Mm. 5 000, 10 000, jusqu'à 30 000, je ne sais pas. En tout cas, moi, bon. Mais regardez l'horreur. Laissons la télé, parce que moi j'ai dit une fois à Guy que la télé va disparaître. Il m'a regardé, il m'a dit, oh, pour la balle, toi tu rigoles, comment la télé va... Jamais. Et il a poussé sa curieuse, il a dit, mais, et ça va être remplacé par quoi? Et j'ai dit, par le téléphone. Oui. Aujourd'hui, si vous voulez voir une émission d'il y a 50 ans,
4: voilà.
1: Sur votre téléphone, là,
4: il suffit d'avoir recours quand même à votre téléphone.
1: À votre téléphone. Mais vous ne savez pas que l'objet le plus important qui sert à fabriquer le téléphone, c'est en Afrique que les gens viennent chercher ça.
4: Oui.
2: Ouais. Le cobalt.
1: Le cobalt. L'or. Au Congo, là.
4: Oui, Congo démocratique.
1: Un pays immensément riche. Ouais. Donc, ils viennent ruiner ça. Ils emportent ça. Après cette pollution, ils viennent jeter ça. Les téléphones, les vieux téléphones, là. Ouais, on nous jette ça ici. Hein. Les voitures polluées là. Allez, en Afrique. Il y a une forme de déportation de la pollution. Vous m'excusez de
0: pas. Il y a l'histoire des déchets toxiques. On va pas se cacher pour le dire. On le sait.
1: On va pas se cacher.
0: On va pas se
1: cacher.
2: Eh bien, tout ça, c'est le passé.
1: Il faut qu'on en prenne conscience.
2: C'est des méfaits qui reviennent.
1: Qui reviennent.
2: Et tous ces dérèglements climatiques que nous observons aujourd'hui.
1: Nous rattrapent.
2: Voilà, on rattrape et voilà.
1: Il y a un petit oiseau là. Le colibri.
4: Le colibri.
1: Il faut qu'on prenne conscience. Ouais, il y a eu incendie. Alors le colibri, avec son petit bec là, il va chercher chaque fois une goutte d'eau qu'il va déposer sur la forêt qui a pris feu. Et les gens se sont mis à se moquer de lui en disant, mais qu'est-ce que lui peut faire? Les sapeurs-pompiers sont venus là avec leur technologie et tout ça. Là. En quelques secondes, ils ont éteint le feu. Mais que chacun fasse son petit effort.
4: De quoi il est capable?
1: De quoi il est capable? En allant mettre sa couteau, en protégeant l'environnement. Parce que si nous détruisons l'environnement, nous allons disparaître avec lui. Et voilà
0: j'ai une question d'un auditeur là. La question s'adresse à vous. Sylvestre Humbo qui demande, il dit que la question est posée à tous les animateurs de l'émission, mais principalement au pape.
4: Guy Papo.
0: il dit entre l'avion, puisque vous parlez du développement hein, et des actes que pose l'humanité sur la nature, de lui dire entre l'avion qui voyage et qui fait voyager et l'oiseau qui s'envole, lequel fait le tour du monde vraiment.
1: Non, c'est pas,
2: l'auditeur s'appelle comment?
1: C'est pas au pape maître. C'est pas au pape seul qu'on pose la question. Le pape va conclure, mais nous tous là, nous allons réfléchir.
2: Sylvain Soumbo, vous voulez que je vous dise la vérité? Je donne tout simplement ma langue gauche. Et je vous rappelle que j'en ai 6 à la maison.
0: Oui.
2: J'ai 6 chats à la maison. Donc, je vais laisser ma langue à mes 6 chats.
1: 6 chats aussi.
2: Si vous pouvez trouver la réponse, envoyez-nous là. Comme ça, ça me
0: l'avion.
4: Lequel fait le tour du monde.
0: Fait vraiment le tour du monde. Voyage.
4: Vraiment.
2: Non, il y a des oiseaux qui font le tour du monde.
1: Oui, bien sûr.
2: Voilà.
1: En fonction des saisons.
4: En fonction des saisons.
2: Quand vous parlez, par exemple, de la cigogne qui quitte l'Europe, après, et revient, et tout. Quand vous parlez du saumon, par exemple, le poisson saumon qui est dans l'eau, qui quitte, mais qui va pondre les œufs là où, à des milliers de kilomètres, en subissant, disons, toutes les difficultés du monde, des fois se font bouffer, harponner par les ours, c'est tout, avant de retourner encore sur leur lieu de. Dans leur milieu naturel.
1: Donc, regardez les tortues marines qui parcourent des milliers de. Qui quittent.
2: Oui, et qui vont pondre sur une plage. Creusent et pondent sur une plage et retournent
1: dans l'océan.
4: Et encore, quand on était en quatrième, je ne sais pas si Franck s'en souvient, on disait que le pigeon est le plus grand oiseau voyageur parce qu'à cause de ses réserves d'air pneumatique, qu'il arrive à faire plus de des milliers de kilomètres.
1: Donc, et comme par hasard, c'est la tortue qui respecte le plus la nature. La preuve, elle s'adapte à tous les milieux. Dans l'eau, elle peut nager. Sur terre, ouais, la tortue peut vivre 200 ans, 150 ans.
4: Oui, c'est vrai.
1: Or, quand elle vient panda, les petits sont fragiles.
0: Oui.
1: Ils doivent migrer et aller atteindre l'eau.
2: L'eau.
1: Et la main de l'homme est là. On les ramasse. Les prédateurs,
0: l'homme est une menace pour
1: l'homme. Oh oui, et pourtant, pour tout clore, les quelques choses-là qui survivent, qui arrivent à rentrer, c'est ça qui perpétue l'espèce.
2: Eh bien, je pense qu'on s'est vraiment battu pour préserver la nature. Hein, donc, amis auditeurs, faites comme nous, vous aussi, battez-vous bec et ongles pour la préservation de la nature, afin que demain, tous ces méfaits, tous ces dérèglements climatiques soient dans l'oubli total et que les générations futures puissent effectivement vivre correctement. Et surtout, mes chers amis, battez-vous pour qu'il n'y ait jamais la guerre. Battez-vous pour que l'homme...
1: La guerre, c'est pas bon.
2: Pour que l'homme ne disparaisse pas. Comme l'a chanté celui-ci. Ici, c'est Robinson Sipa. Pour un beau jour, il nous dit un beau jour, oui.

0: Félix Soundé, Pépéripé. Bonjour, Félix.
1: Bonjour, Cotonou. Salut à toutes, salut à tous, le pape. Bonjour.
0: Oui,
1: salut
0: Félix.
1: Salut le studio.
0: Oui. Oui, Félix. Félix, avant donc de poursuivre, El Hadj Idrissou Ibrahima vient une fois de plus se faire parler de lui et de manière honorable et magnifique. Mais Félix, avant de lancer ce scoop dont vous m'avez parlé ce matin et qui m'a fait énormément plaisir, dites-nous d'abord comment se déroule le périple avec le président de la Confédération africaine de sport boule, El Hadj Idrissou Ibrahima. Dites-nous les raisons de ce périple également.
1: Ouais, vous savez, je l'ai dit, je l'ai martelé, je l'ai répété. Eh ben, l'honorable Idrissou Ibrahima, inutile de rappeler, hein, tout ce qui s'est passé, a gagné devant le tribunal arbitral du sport, TAS. Et la sentence du TAS est, je l'ai répété également, inattaquable. Bon, mais certains apprentis sorciers de la Fédération internationale de pétanque et jeux provençal ont cru devoir aller devant le tribunal fédéral suisse, pensant annuler ou pensant voir ce tribunal débouter, eh bien, la Confédération africaine des sports boules et son président El Hadj Idrissou Ibrahima. Alors, le périple, c'était, ma foi, d'aller expliquer aux Africains qu'il y a eu une injustice flagrante, et que la justice a fini par trancher et demander donc aux uns et aux autres de revenir à la case départ, de faire en sorte que les Africains ne se laissent pas induire en erreur par des néo-colonialistes. Et voilà, le périple va se poursuivre. On en était là quand, vous le savez très bien, j'avais parlé d'un vice-président délégué. Un vice-président délégué, c'est la première fois que moi-même j'entends ça, écrit au gouvernement, à certains gouvernements africains pour leur dire, écoutez, la sentence du tribunal arbitral du sport, écoutez, ne vous fiez pas à ça, nous avons fait appel devant le tribunal fédéral suisse, et donc nous allons gagner. Restez tranquille, donnant espoir à donc certains Africains. Et nous étions là quand, boum, eh ben, la décision est tombée. Et comme je le dis, les faits sont têtus et l'histoire s'écrit rarement avec l'encre du mensonge sans que la vérité ne finisse par réclamer son dû. Et un adage populaire nous rappelle que, je le cite, le mensonge prend l'ascenseur, mais la vérité finit toujours par le rattraper et le dépasser en prenant les escaliers. Voilà. Et professeur Emile Abalo, je vous salue au passage.
0: Merci et beaucoup.
1: Pour la Fédération internationale de pétanque et jeux provençal, FIPJP, eh bien, l'heure de la douloureuse ascension de la vérité a sonné. Le verdict est tombé, implacable hier, dépouillant l'ancienne gouvernance de ses derniers oripeaux d'illusions. La sentence, il faut le dire et le préciser, la sentence arbitrale du tribunal du sport TAS du 21 mai 2026 avait déjà jeté une lumière crue sur les dérives autoritaires de l'institution internationale en rétablissant la Confédération africaine des sports boules et son président, l'honorable Idrissou Ibrahima, dans l'intégralité de leurs droits. Et refusant de voir la réalité en face, s'entêtant dans une fuite en avant ridicule, La FIPJP avait introduit un recours devant le tribunal fédéral suisse assorti d'une demande d'effet suspensif. Le couperet de la haute juridiction helvétique vient de tomber. La demande d'effet suspensif formulée par la Fédération internationale de pétanque et jeux provençal est purement et simplement rejetée. Le motif invoqué par les magistrats suisses résonne comme un camouflet définitif. Le recours de la FIPJP est dénué de toute chance de succès. C'est un aveu de faiblesse juridique totale. Quand on se croit tout-puissant, quand on refuse d'écouter les avertissements et que l'on méprise le bon droit, voilà comment s'achèvent les postures d'orgueil. Face au mur, l'obstination aveugle ne produit que des débris. Au centre, il faut le rappeler, de ce désastre institutionnel et financier, un nom revient avec insistance, Claude Azéma. Oui, Claude Azéma, l'ex-président de la Fédération internationale de pétanque et jeux provençal, par son management rétrograde et cette décision unilatérale, laisse derrière lui un champ de ruines. Et pendant ce temps, que devient la rhétorique de diversion? Puisque le vice-président délégué dont je parlais, M. Pintus, s'évertuait encore récemment à écrire à certaines autorités africaines pour tenter de minimiser l'impact du verdict, arguant de façon lénifiante que la FIPJP avait fait appel et patati patata. Et cette tentative désespérée de sauver les apparences s'effondre d'elle-même. Les faits nous donnent toujours raison, même si c'est sur la distance. On n'affronte pas la légitimité d'Idrissou Ibrahima avec de simples notes de service et de la poudre aux yeux. Je l'ai martelé, je l'ai dit à Claude Azéma à Paris il y a quelques années. Il convient aujourd'hui de saluer le nouveau président de la Fédération internationale de pétanque et jeux provençal, le luxembourgeois Gérard Schneider, qui a officiellement pris ses fonctions lors de l'Assemblée élective du 9 octobre 2025. Décrit par ses pairs comme un homme posé, digne, éminemment professionnel et profondément réfractaire aux conflits de personnes ou aux démonstrations de forces inutiles, il hérite d'une situation empoisonnée. La tâche de reconstruction qui attend le président Schneider est immense. Il devra non seulement restaurer la crédibilité financière et morale de la FIPJP, mais également rebâtir des ponts de respect mutuel avec les instances continentales, à commencer par la Confédération africaine des sports boules. Cette déculottée, Guy Paco, cette déculottée judiciaire sonne également le glas des structures fantoches créées pour diviser. La fameuse KSP, entendez Confédération africaine de sport pétanque, et aussi la Fédération ivoirienne des sports pétanque, qui s'était empressée, dans un excès de zèle suspect, de prononcer des sanctions illégitimes contre certains membres, doivent désormais se ranger ou disparaître. En quelle qualité et au nom de quoi agissait-elle? Ces sanctions, basées sur le néant juridique, exposent aujourd'hui la KSP et ses animateurs à de lourdes poursuites judiciaires initiées par les personnes humiliées. La récréation est en tout cas terminée. Les donneurs de leçons d'hier sont les condamnés d'aujourd'hui. L'arrogance, oui, l'arrogance a trouvé ses limites et le droit a enfin repris ses droits. Guy Paco.
0: Eh bien voilà, Félix, je pense que le président de la Confédération africaine des sports boules, Eladj Idrissou Ibrahima, reste aujourd'hui seul maître à bord. N'est-ce pas, Félix? N'est-ce pas, professeur Émile-Jules Abalo?
2: Oui, c'est exact. Je crois que Félix l'a dit tout à l'heure. Et je suis très content hein, parce que il nous a donné, Félix, à travers son éditorial, nous a donné de très belles leçons. Hein. Notamment, j'en ai retenu un. En fait, c'est pas moi qui ai dit que le mensonge prend l'ascenseur tandis que la vérité prend l'escalier. Si elle met plus de temps, elle finit toujours par arriver et par dépasser l'imposture. J'ai dit la première partie, c'est vrai. Et ce qui a fait vraiment la valeur de cette citation, je crois que c'est le compliment que Félix a fait. Je crois que c'est, je dois lui faire tous mes compliments. Bravo, FSP. Cela dit, je crois que l'éditorial, comment on peut appeler ça, le commentaire est très riche hein, et il dit tout.
3: Non, et puis il faut féliciter Félix Ondé-Pépé-Ripé ouais. Parce que les images sont si belles oui, qu'on oui. a l'impression d'avoir vivre, affaire hein. à un romancier.
2: Tout à fait.
3: Vraiment, je crois que Félix, vous êtes en train de nous démontrer vos talents d'écrivain et de journaliste chevronné. Mais vraiment, bravo Félix Ondé-Pépé-Ripé pour la description que vous nous faites. Et surtout quand vous nous parlez de l'homme que représente Idrissou Ibrahim, son humilité, son honnêteté. Vous voyez, c'est cela qui l'a conduit justement à être aujourd'hui seul maître à bord.
2: Tout à fait.
3: Et parce qu'il a reconnu officiellement dans le monde entier.

0: honneur. Et je crois que Claude Azéma l'a appris à ses dépens. Et c'est tout est clair, tout est clair. Le tribunal a tranché, ils sont allés au TAS et tout est clair maintenant. Je crois qu'ils doivent se retourner contre eux. Surtout que j'ai échangé un peu avec FSP et Claude Azéma laisse derrière lui une enveloppe catastrophique. Et puis, et moi, je lui ai répondu que... Il a dit qu'il est sorti par la petite porte. Et moi, je lui ai envoyé une petite note en lui disant que vraiment, c'est la pire des humiliations qu'un dirigeant de ce niveau-là puisse avoir. Et que tout était clair maintenant. Voilà.
1: Digne quand même, digne, véridique, honnête. Je crois que tous ces qualificatifs sont là pour pouvoir accompagner le
0: Compagnie,
1: président Idrissou
0: tout
1: Ibrahima.
0: va.
1: Et je pense, vous voyez, il reste très discret.
0: Tout à
1: On ne
0: fait.
1: l'entend pas.
0: Pas.
1: Il ne dit rien. Mais parce que, évidemment, il est couvert par le manteau
0: Tout à
1: de
0: fait.
1: la vérité.
0: Tout à
1: Vous
0: fait.
1: voyez,
0: Tout
1: je
0: à
1: crois que
0: fait. Tout à fait.
1: c'est
0: Tout
1: ça
0: à
1: qui
0: fait.
1: fait la force de El Hadj Idrissou Ibrahima. Et nous sommes vraiment fiers
0: Bien
1: que ce
0: sûr.
1: soit vrai, qu'il soit notre
0: Compatriote,
1: compatriote,
0: tout à
1: même
0: fait.
1: s'il est président de la Confédération africaine,
0: C'est
1: n'est-ce
0: d'abord
1: pas,
0: notre
1: vous, c'est
0: compatriote,
1: le Béninois,
0: ouais,
1: hein, que nous admirons
0: tout à fait.
1: ici, digne fils de tous ces rois
0: Tout
1: qui
0: à fait.
1: ont régné sur notre pays,
0: Tout à fait.
1: Franck-Aguin.
2: Oui, et moi j'ai une question à Félix Onépépé. D'abord, bonsoir Félix Onépépé.
3: Bonsoir Franck Arbeyuno.
2: Voilà, et je vais aborder le sujet sur le plan du droit. Parce que tout à l'heure, dans votre intervention, vous avez déjà évoqué cet aspect-là. Alors, et moi je dis, est-ce que vous pouvez me rappeler la structure de la Suisse qui a rendu son verdict? Parce que moi je dis, pourquoi aller encore devant cette structure, étant entendu que le TAS était le dernier rempart? Pourquoi ils sont allés? Est-ce qu'ils ont expliqué pourquoi?
1: Et que les décisions du TAS sont
2: Sont
1: irrévocables.
2: irrévocables, sans recours. Pourquoi? Je ne sais pas. Est-ce que c'est le sommeil de la nuit qui les a trompés ou bien je n'ai pas compris? Je voudrais savoir.
3: Vous savez, lorsque l'honorable Idrissou Ibrahima a été en visiter les pays africains pour leur expliquer un peu ce qui se passe, eh ben, un certain Pintus, hein, bon, pour le dire, c'est pas faux, hein, vous savez que nous sommes très sérieux sur Radio Tokpa, eh ben, c'est un videur de
0: Quoi?
3: boîte de nuit, quelqu'un qui travaille dans les boîtes de nuit. Eh ben, bon, Claude Azéma, on ne sait pas comment ils sont devenus amis. Il a fait venir au sein donc de la Fédération internationale de pétanque Joe Provençal. Et c'est lui qui se permet donc de commenter et de dénigrer, eh ben, la sentence du tribunal arbitral du sport, allant jusqu'à mentir à ceux qui veulent entendre que, eh ben, le tribunal fédéral suisse a été saisi et que de ne pas écouter l'honorable Idrissou Ibrahima, de le laisser, que eux, ils vont bientôt gagner. Pendant qu'il est en train de le dire, le verdict tombe, eh ben, ça fait deux doubles. Disons une double sentence. Et c'est comme tu le dis, mon très cher Franck Agbenino, c'est ridicule. On aurait pu éviter ça. On aurait pu éviter ça. Mais vous savez, ces messieurs-là croient que nous sommes encore au temps du néocolonialisme et qu'on peut nous tromper facilement ou nous faire avaler des couleuvres à tout moment, ne sachant pas qu'ils ont affaire à un buffle, le buffle du Borgou, eh bien, qui est bien outillé et qui connaît bien l'administration. Et c'est un homme d'État, Ibrahima Idrissou. Ils ne le savent pas. Et puis, Claude Azéma, qui n'est qu'un simple agent, un secrétaire parlementaire, et l'honorable Idrissou Ibrahima le lui a rappelé lors de ce championnat du monde organisé à Cotonou. L'honorable Idrissou Ibrahima, ma voix, à plusieurs reprises, a été élu à plusieurs reprises député. Il a fait plusieurs fois l'Assemblée. Eh bien, il a été conseiller spécial de plusieurs chefs d'État, en commençant par le feu général Mathieu Kérékou. C'est un homme d'État, plein d'être.

0: expérience et qui est un musulman convaincu et qui n'aime pas l'injustice et qui a toujours resté droit dans ses bottes, lorsqu'on veut taquiner quelqu'un, il dit non. Mais si vous le prenez pour un naïf, il va vous démontrer que lui aussi, il a fait quoi comme nous tous, il a fait jonquer comme tout le monde et qu'il sait comment il faut répondre aux récalcitrants. C'est un peu, c'est à peu près ce qui se passe avec cette Fédération internationale de pétanque et jeux provençal qui a commencé d'abord par sanctionner des dirigeants, hein, de la Fédération royale marocaine de pétanque, son président et ses membres à vie même. Hein, et en demandant, Idriss Ibrahima de cautionner cela. Comme vous le connaissez, hein, pour ceux qui connaissent Ibrahima Idrissou, il a dit, Niet, dans mon ADN, il n'y a pas ça. Nous, on ne fait pas ça. Je ne te suis pas, Claude Azéma. Et c'est le casus belli. Les problèmes ont commencé comme ça. C'est la déclaration de guerre. Et voilà où on en est. Et justement, pour répondre définitivement à votre question, mon cher Franck Agbayounou, eh bien, ça, monsieur, aurait pu s'en arrêter là. Puisque la décision du tribunal arbitral du sport est sans recours. C'est clair et c'est net. Le tribunal fédéral suisse, oui, c'est pour la l'égalité, c'est pour voir si, bon, tout est fait dans les normes, un point tiré, on ne remet pas en cause cette décision. Je crois qu'il y a des gens qui nous prennent encore pour des sardines qu'on a placées dans une boîte. On a dépassé ce stade et ils doivent comprendre maintenant que eh ben, nous connaissons un peu tout. Nous, ça fait quand même plusieurs années que nous sillonnons l'Afrique et le monde. Eh bien, on ne peut pas se lever simplement et dire, toi, tu es sanctionné, toi, c'est fini à vie. Quand même, c'est ce que défend l'honorable Idrissou Ibrahima. C'est à cause de son frère marocain qu'il a reçu eh ben, cette sanction et il dit, je ne vais pas m'en arrêter là, je suis toujours avec les Marocains. Et vous avez vu, quand nous étions à Rabat, quand nous étions à Casablanca, il y a quelques semaines, c'était le tapis rouge. Et le Maroc dit, Monsieur Idrissou Ibrahima, nous sommes derrière vous et nous allons vous soutenir. Nous sommes toujours de la Confédération africaine des sports boules. Je crois que c'est encourageant. Et je crois donc que Franck Agbayounou, qui a des gens qui désignent la Lune. Vous comprenez ce que je veux dire?
1: Absolument,
0: Quand
1: absolument.
0: on veut désigner la Lune, vous voyez ce que je veux dire? Il prend le doigt pour la Lune qu'il désigne. Voilà.
1: Et je pense que ce fameux détracteur de El Hadj Idrissou Ibrahima a été tout simplement et purement inspiré par peut-être les lueurs de l'alcool des boîtes de nuit et des lueurs également de la nuit. Hein, je pense qu'il ferait mieux de se calmer et de laisser notre compatriote en paix, parce que c'est un homme de paix, un homme de justice et un homme d'honnêteté.
2: Tout à fait.
1: Professeur Abalo.
2: Oui, c'est exact. C'est un homme de paix, un homme et un homme surtout très honnête. Hein. Ceux qui ont osé l'affronter, je crois, ils ont eu les conséquences. Et un autre aspect de la question, c'est que, comme vous l'avez dit, Guy, nous sommes vraiment fiers hein, que l'on découvre ce caractère d'Amazone, homme que représente le président Idrissou Ibrahima, qui, quand il s'attaque à quelque chose, il va jusqu'au bout. C'est un lutteur, c'est le véritable buffle en termes de combattant, de ténacité, bref, je crois que le président Idrissou réunit tous les traits et toutes les qualités qui font de lui un grand président.
1: Et c'est la raison pour laquelle nous lui donnons la mention très
2: Très
1: très très
2: bien,
1: bien. Et
2: d'accord.
1: aujourd'hui, nous sommes vraiment fiers, très heureux des résultats donc
2: Oui.
1: et de la décision de la
3: Oui, de la décision rendue par le tribunal
1: par le
3: suisse.
1: tribunal là, par le
3: Le
1: tribunal
3: tribunal suisse.
1: arbitral des
3: Mais
1: sports.
3: je voudrais rebondir là, si FSP est toujours en ligne.
0: Oui.
3: J'ai fini par comprendre la procédure. Lorsque le TAS, le tribunal arbitral du sport, rend son verdict, c'est que c'est définitif. Et le tribunal suisse ne fait que voir si la ligne tracée, si par exemple il n'y a pas eu des écarts d'interprétation, tout ça. Mais c'est qu'on ne change plus la donne dictée et éditée par le tribunal arbitral du sport. Alors si tel est le cas, Claude Azéma et ses compagnons devraient le savoir, ils devraient le savoir. Parce que quand on est à un tel niveau de gouvernance, de mon point de vue, on doit pouvoir s'armer de tous les tests et se dire, devant telle situation, voilà la conduite à tenir. Finalement, bon, moi je ne voudrais pas me verser dans un langage ordurier, félicitations de PLP, mais je me dis finalement que c'est des inconnus au bataillon.
0: Affirmatif, c'est des ignorants simplement. C'est des ignorants simplement. Il faut avoir le courage de le dire. Voilà.
1: En tout cas, Félix de Péperipé, il y a également d'autres événements que vous gérez pour Radio Tokpa et je crois que vous devez vous rendre incessamment du côté du Togo.
0: Oui, pour ne pas dire que le match a été Lomé ou les Amazones de moins de 17 ans. Je me rappelle, avait concédé une courte défaite 3-2 face aux Flamengos du Nigeria. Lors de la manche allée disputée le samedi 4 juin dernier au Remo Stas Stadium du Kenya, pour ceux qui connaissent très bien le Nigeria. Et pour ce match retour crucial qui se joue en ce moment au stade de Tégué à Lomé, la donne est claire pour la sélectionneuse Ida Azansou et sa joueuse. L'enjeu historique d'abord. Les Béninoises sont à seulement 90 minutes d'une toute première qualification historique pour la phase finale de la Coupe du Monde féminine des moins de 17 ans qui aura lieu au Maroc. Un scénario du match aller. On va voir le scénario du match aller. Le Bénin avait pourtant idéalement démarré en ouvrant le score par Robin Gadonou avant que le Nigeria ne reprenne le dessus. Nafissa Toudangui avait entretenu l'espoir en égalisant à 2-2. Mais les Nigérians ont fini par s'imposer sur le fil. L'objectif de cet après-midi, Guy Kwakpo, grâce donc à leurs 2 buts inscrits à l'extérieur, une victoire par 1 but d'écart, comme un score de 1-0 ou 2-1, suffirait simplement aux Amazones pour renverser la situation et décrocher le billet, oui, leur billet pour le mondial. C'est pour cela que, eh ben, il y a beaucoup de supporters béninois ici à Lomé. Plusieurs bus ont quitté Cotonou, ont traversé la frontière et sont à Lomé en ce moment avec les supporters pour pousser l'équipe du Bénin à la victoire. On y croit, on verra ce que ça va donner tout à l'heure. Et Franck Agbayenou, qui fut footballeur, puisque son papa a été aussi mon entraîneur, son papa fut grand footballeur, grand international béninois. Il pourra vous dire que, eh ben, quand il s'agit de ce genre de match, la concentration doit être totale et que nos filles doivent, ma foi, suivre les consignes de leur entraîneuse et faire en sorte que le Bénin puisse se faire escorter cet après-midi par la victoire de ce stade, je ne dirais pas labyrinthique, de Kégué. Tout est possible. Le Bénin peut se qualifier pour le mondial. Eh bien, le reste, laissons-les s'amuser, laissons-les jouer. Pas de pression. Et je crois que à la fin, le champagne va couler. Franck Agbayenou le sait très bien.
3: Je suis d'avis avec vous, Félix Oné Pépédipé. Surtout que dans le rang des joueuses, des footballeuses béninoises, j'apprends que Gandon Romaine est encore présent. Je l'ai surnommé la diablesse des équipes nationales du Bénin. Vous savez, grâce à elle, le Bénin a obtenu son billet qualificatif pour le mondial des moins de 20 ans. Bon, elle est encore là pour les moins de 17 ans. Je sais bien qu'elle pourra faire l'affaire. C'est vrai qu'une seule hirondelle ne fait pas le printemps, mais avec l'appui de ses coéquipières, elle pourra donner le nécessaire pour que réellement l'objectif soit atteint. Et je sais bien, comme vous l'avez dit, les gamines, on va les appeler comme ça, doivent vraiment se libérer dans la tête. Parce que le match le plus difficile, c'est celui de cet après-midi, hein. Elles ont été battues 2-3 au Nigeria. Maintenant, vous savez que c'est difficile de marquer un but si c'est pour se qualifier, parce que marquer 3 buts dans un match, ça peut arriver facilement quand il n'y a pas d'enjeu. Mais marquer un but pour faire la différence et se qualifier parce qu'on a marqué 2 buts à l'extérieur, c'est encore plus difficile, très difficile. Faudrait pas que les gens se mettent en tête que le match de Kiri cet après-midi, c'est un match facile. Ça ne va pas être facile parce que dans la tête des Nigérians aussi, il se joue beaucoup de choses. Donc les Béninoises doivent jouer libérées, bien évidemment. Les membres de l'encadrement technique sont là, doivent prodiguer des conseils, mais pas de pression. Il faut savoir parler un langage très familier aux jeunes dames, aux jeunes filles, pour que sur le terrain, elles soient vraiment à l'aise et qu'elles retrouvent toute la sensation qui les caractérise et que dans leur tête, justement, elles se disent, nous jouons pour l'honneur, nous jouons pour une qualification, nous avons un objectif à atteindre. Et je pense que comme ça, avec le soutien populaire auquel vous faisiez allusion tout à l'heure, Félix, je pense que les choses iront bien pour cette équipe-là, qui aussi apprendra à comprendre, j'allais dire, à connaître la haute compétition, parce qu'elle ne va pas au mondial, qui veut. On est en train de voir ce qui se passe du côté de l'Amérique, du Mexique et du Canada en ce moment, c'est pas facile. Encore que pour les jeunes filles, je pense que c'est un football qui se délecte, hein, qui se délecte avec tout ce que cela caractérise. Mais je pense que cette équipe du Bénin que j'ai vue à la baraka nécessaire pour jouer son va-tout cet après-midi. Mais comme je l'ai dit, un but qualificatif, c'est plus difficile que 2 buts, 3 buts dans un match ordinaire. Et ce qui se passera cet après-midi, nous l'espérons, sera favorable à l'équipe du Bénin.
1: Cosmos Kakpo.
4: Oui, je vais abonder dans le même sens que Franck Agbeynon pour dire à Félix Ondé-Pépérépé que pour avoir marqué 2 buts de l'autre côté du Nigeria, déjà mené les Nigérians 1-0 et elles sont venues au score avant de prendre le devant des opérations. Et ce n'est qu'à la suite que les Béninoises ont dû rétablir la parité. Eh bien, le score des comptes finales est de 3-2. La tâche ne sera pas aussi facile pour les Béninoises également, même à Kégué, parce que bon, les Nigérians vont se dire bon, qu'elles ont peut-être une petite portion de la qualification avant de venir ici à Cotonou. Donc, ça se comprend. La tâche sera vraiment, vraiment, vraiment dure pour les Béninoises. Mais il faut comprendre que le stade de Kégué a été quand même chanceux pour les Béninoises.
1: Marc Agoulé.
5: Je pense que les joueuses béninoises ont toute la baraka pour remporter cette manche parce que au match aller, elles ont montré de très belles choses. Maintenant, il y a des ajustements à faire au niveau du milieu de terrain et au niveau de la défense parce que le Bénin a encaissé pour ces éliminatoires, beaucoup de buts. Donc, la défense béninoise est toujours fébrile. Et je pense que la sélectionneuse Ida Zonsou a trouvé, a su corriger ses imperfections et a su corriger les insuffisances constatées lors du match aller. Et je pense qu'avec le discours qu'elle va tenir aux joueuses, à ces Amazones, elles finiront par gagner.
1: Et puis, Félix Ondé-Pépérépé, notre sœur, notre consœur, Elvira Agbekponou, est de tout cœur avec ses sœurs footballeuses, les Amazones, bien sûr, Elvira.
6: Oui, je les soutiens, je suis de tout cœur avec elles et je sais que la victoire sera les deux no des nôtres, voilà.
1: Oui, la victoire sera des nôtres. Vous allez applaudir bien fort. Alors, les Amazones, hein, on va. Les Amazones, allez-y, hein, allez-y. Professeur Émile Jules, là-bas.
2: Oui, je crois que tous les espoirs sont mis sur ces Amazones-là. Et je partage ces analyses qui ont été si brillamment faites. Et j'ai suivi d'ailleurs, c'est pas le directeur de cabinet du ministre de la Jeunesse et des Sports. Et le championnat national aurait été reporté à cause de ces jeunes filles-là. Ils viennent tous des classes sportives, m'a-t-on dit. C'est une très bonne chose. Et je suis de tout cœur avec eux. Et il faut que ça aille de l'avant. De toutes les façons, nous sommes tous patriotes, nous sommes tous béninois. Nous soutenons fortement ces jeunes femmes-là qui nous font beaucoup honneur. Voilà.
1: En tout cas, une chose est sûre, c'est que ça va aller, hein,
3: Ouais.
1: Franck Agbeynon.
3: Oui, et tout à l'heure, j'ai suivi avec beaucoup d'attention. comment dire, l'équation, hein, je le dirais comme ça, de Félix Sondé Pépérité, il faudrait que les Béninois gagnent 1-0 ou bien 2-1. Alors ça, je suis d'accord avec. Mais tout de suite, en y réfléchissant, je me suis dit, il faudrait que, parce que j'ai suivi l'analyse de Marc qui a parlé de la porosité entre griffes du bastion défensif de l'équipe.
5: Elle a encaissé 7 buts.
3: Voilà, 7 buts, c'est déjà trop. Mais c'est aussi ça le football. Alors, pour compléter un peu le tableau présenté par Félix Sondé Pépérité, vous savez, en cas d'égalité, le nombre de buts marqués à l'extérieur compte.
5: Oui.
3: Ça compte. Et dans les proposition de Félix Sondé Pépérité, je pense que si les Béninois pouvaient rester dans ce cadrage-là, ce serait bon. Alors, ce qui voudra dire qu'on doit beaucoup veiller au niveau du bastion défensif béninois pour qu'on ne renverse pas la tendance du Nigeria. Au cas où il y aurait 4 buts, vous imaginez, déjà sur le terrain de Kégué, puisque le Bénin reçoit, ça pourrait éventuellement changer la note.
5: Favoriser
3: donc, maximum de vigilance au niveau du bastion défensif.
5: Nous allons. Franck Agoué, nous permettez-moi un autre envoi spécial à Félix Sondé Pépérité sur le stade de Kégué. Et c'est pas à moi de le dire, mais qu'il me permette de dire que nous sommes menés déjà par 1-0. Parce qu'ils sont en train de suivre en direct
3: l'équipe du Bénin est menée 1-0.
5: Oui.
3: Ça fait déjà 2-2. 2-2. Bon.
0: Oui, oui, ne vous en faites pas, ne vous en faites pas, je suis tout. Continuons par
3: prier.
0: Ma foi, prier, continuons par supporter notre équipe nationale. C'est comme ça que ça se passe, hein. C'est comme ça, il n'y a pas de souci. Ce sont les Béninois, les Béninoises, les premières qui avaient marqué au Nigeria, souvenez-vous, mais qui ont été rattrapés par les Nigérians après, au finish. Donc, il n'y a pas de souci. Tout peut se passer dans ce match. Ça passe ou ça casse. C'est de ça qu'il s'agit. Que les supporters continuent par supporter leur équipe. Et nous verrons bien ce que ça va donner.
3: Oui, Félix Sondé Pépérité, ça, vous me rassurez là. Et là, vous savez que j'aime fouiller dans l'histoire pour vous rappeler que je ne sais plus quelle année où le Bénin jouait même ici à Cotonou face à l'équipe du Ghana. Et on était à la dernière minute. Vous vous rappelez ce magnifique corner de ce joueur de Dadier. Il y avait un corner à la fin, pratiquement vers la fin.
7: Mohamed Aoudou.
3: Et puis vous aviez dit que, que la chirurgie allait se faire. Et nous, on disait, mais de quelle information vous disposiez, d'où vous teniez ces propos-là. On était là, j'étais tout petit à côté de vous, dans la cabine de reportage du stade de l'amitié de Kourounou.
5: Ah bon?
3: Et puis le corner a été exécuté. Il y a eu Mohamed Daoudou qui a repris de la tête et puis le Bénin s'est qualifié. C'est face au Ghana ici à Cotonou. Je ne sais pas si vous vous rappelez.
0: Affirmatif, Franck Agbeyounou.
3: Donc quand vous le dites,
0: c'est vrai.
3: Quand vous le dites, c'est que dans la plupart des cas, ça se réalise. Donc on reste suspendu à vous, les félicitations de Félix.
7: On croise les doigts.
0: Merci beaucoup, Franck Agbeyounou. Il ne faut jamais désespérer. C'est 90 minutes. Je suis sûr que les Béninois ne vont pas laisser passer cette qualif comme ça. De toutes les façons, on est là, on suit et on verra bien.
7: Mais dites-nous, Félix, avant de conclure, avant de nous quitter, après le Tchad, quelle sera la suite du périple de El Hadj Idrissou Ibrahima?
0: Et vous connaissez très bien l'honorable Idrissou Ibrahima. Eh ben, c'est un homme d'État. C'est un grand qui ne donne jamais à l'avance son programme. C'est d'ailleurs mieux, hein, comme ça. Je ne puis vous le dire. On attend de voir.
7: Mais
0: ce qui est certain, avec cette double, victoire, il va falloir aller claironner, il va falloir aller le dire à tous les Africains pour qu'ils comprennent que l'honorable Idrissou Ibrahima est dans le vrai, est dans le droit. Avec le droit. Et que voilà.
7: En tout cas,
0: c'est la KSB ou rien. bien.
7: Oui, les bonnes oreilles, voilà. En tout cas les bonnes oreilles, les oreilles honnêtes ont entendu et prendront acte de cette décision, Félix Sondé Pépéripé. Bien, Félix Pépéripé, nous allons vous laisser poursuivre le match qui se joue là-bas du côté du Togo. Eh bien, on se quitte, on vous laisse d'abord faire votre travail et puis vous nous rendrez compte à la fin donc de cette rencontre, Félix.
0: Affirmatif. Et n'oubliez surtout pas que le mondial se poursuit, mais qu'il n'y a plus de pays africains. Allez, on en parlera.
7: Oui, on en reparlera, Félix. On en reparlera, Félix. On est PPP. Félix, voilà, Félix, vous oui. transmettrez ce message donc au président El Hadj Idrissou Ibrahima. C'est un message musical de Bébé Manga qui chante Amio. Amio qui veut dire le monde est ma maison. Eh bien, pour nous, pour toute l'équipe de Week-end à tout vent, dites au président El Hadj Idrissou Ibrahima que notre cœur est sa maison et demeurera éternellement sa maison.
0: Amen.

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1: 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Et vous écoutez Week-end à tout vent. Et quand on écoute Week-end à tout vent les samedis après-midi, on a le plaisir, vraiment le grand plaisir de rencontrer Madame Adja Kerom, qui est la directrice de Nomatour et qui nous parle de ces moments de détente, ces moments de plaisir, ces moments de vacances. Parce que, en fait, vous méritez les vacances, vous méritez de vivre et on ne vit qu'une seule fois. Bonjour Madame Nomad.
6: Bonjour
1: Madame Nomad.
6: Oui,
1: Madame Nomad. Bonjour Madame Nomad.
6: Bonjour le pape.
1: Comment se porte Madame Adja?
6: Madame Adja va très bien. Très
1: et comment
6: bien.
1: Se porte Nomad tout?
6: Nomad tout va bien, oui. Et ça comment... peut aller quand même, malgré les péripéties.
1: Oui, oui actuellement il pleut
6: ah,
1: beaucoup.
6: Ah oui, il pleut beaucoup.
1: Et ça n'encourage pas trop à mettre
6: vraiment.
1: Le nez dehors.
6: Exactement.
1: Mais il faut vivre parce qu'on ne vit qu'une seule fois.
6: Exactement, il faut se donner du tonus, il faut se donner de la positivité. Et justement, on s'est dit, bon, et on ne va pas se laisser abattre par tout ce qui se passe autour de nous. On va regarder la vie du bon côté. Et le bon côté de la vie, c'est de pouvoir s'offrir ces moments de voyage, ces moments d'évasion. C'est de pouvoir marquer une pause à notre train-train quotidien et de pouvoir se déconnecter absolument de
1: c'est
6: tout ce qui est stressant.
1: C'est pour ça qu'on parle très souvent, vous et moi, on parle de farnienne.
6: Exactement, le pape. Et juste le mot, ça donne du peps. Ça donne du peps, la farniente. Donc, c'est le moment, justement, c'est la période des vacances. C'est le moment de marquer vraiment une pause bien méritée et de partir, de s'évader et d'aller découvrir, d'aller respirer un autre air, d'aller rencontrer de nouvelles personnes.
1: Et c'est pour ça, d'ailleurs, que professeur Abalo, très souvent, quand il parle de vacances, il vous dit, mais vous voyez des gens qui économisent de l'argent, mais dès qu'ils ont fini, hein, que c'est surtout les Occidentaux, hein, tout de suite, quand ils ont amassé beaucoup d'argent, pour pouvoir, ils versent tout. Comment vous le dites, professeur Abalo? Vous le dites si bien que
7: dis,
1: ça
7: oui.
1: donne envie de...
7: Oui, le voyage, c'est quelque chose d'extraordinaire. Et quand vous n'avez pas voyagé dans votre vie, sachez qu'il y a quelque chose qui vous manque. Ouais, lorsque vous voyagez, vous échangez, vous avez l'occasion de rendre. Et les Européens ont compris, hein, ils ont compris que c'est comme des études. Ils économisent toute l'année. Et dès qu'ils ont l'argent, comme vous le dites, Kipapo, le premier réflexe, c'est de voyager.
1: C'est le premier cadeau qu'ils s'offrent.
7: Qu'ils s'offrent. Oh, merveilleux. C'est le premier cadeau. Et vous voyez, non. Il faut voyager, pas plus. Parce que, vous voyez, les mots me manquent. Tellement je suis impressionné, je suis sur la face que je dois dire que j'en oublie forcément. Les gens, quand ils ont fini de travailler, ils vont à leur retraite.
1: C'est comme l'écureuil. L'écureuil qui va amasser
7: les noix.
1: Et qui,
7: tout à fait.
1: Pour les moments difficiles. Et il s'offre alors à ce moment-là des moments agréables.
7: Agréables à lui-même, voilà. Vous voyez, et les gens ont hérité de leur... En Europe, par exemple, ils ont hérité de leur maison, des maisons, etc. Ils vendent la maison. Ils prennent l'argent. C'est pour voyager. Parce qu'à leur retour, ils vont retourner dans des maisons de retraite. Et la vie, c'est l'isolement, comme en parlaient les jeunes, l'isolement voulu, imposé. Les jeunes, hier, ils ont débattu longtemps de ça. Vous voyez, c'est ça. Le plus important dans la vie d'un homme, c'est de voyager. Et j'ai toujours dit, un seul voyage correspond à 50 années d'études.
6: Vraiment.
7: Pourquoi ne pas voyager, les
6: gars? Wow.
7: Pourquoi ne pas prendre votre argent pour vous offrir, vous faire plaisir à vous-même,
6: exactement.
7: Comme vous le dites, Guy?
6: Exactement.
7: C'est d'abord vous-même.
6: C'est
7: la culture. Mmh. Ça vous permet de découvrir d'autres peuples, d'autres cultures, d'autres civilisations, d'autres manières. Et c'est ça, ça vous enrichit. Voilà.
1: Et c'est là où interviennent nos matous.
7: Tout à fait, tout à fait, tout à fait, tout à fait.
1: C'est là
7: justement. Guy, vous êtes très inspiré, cette affaire. Et je suis sûr.
1: Chaque fois que je vois nos matous, Madame Adja, je vous vois tous ces voyages.
7: Oui.
1: Parce que ça fait un bon moment que j'ai pu voyager.
7: Elle-même, elle est prête, c'est la païenneté.
6: Non, il n'y a rien de plus beau, de plus merveilleux que de se sentir soutenu par le doyen, par le pape.
7: Ouais.
6: Parce que, vous l'avez dit tout à l'heure, c'est très important de voyager. Et le pape, il a beaucoup voyagé.
7: Oui,
6: et
7: il
6: comprend. Oui. Il comprend l'essence.
7: Je crois que je vais déserter le week-end à Touvent et voyager avec Nomad Tour.
6: Vous déconnecter un peu de week-end à Touvent et vous embarquer.
7: Et je vais embarquer Guy Bédard avec
6: madame,
7: moi d'ailleurs.
6: Madame Sébastien doit s'apprêter à prendre le relais.
8: Ne m'oubliez pas.
7: Elle viendra, on va vous mettre dans nos valises. Ne vous en faites pas.
8: Vous êtes sûr que je peux rentrer dans vos valises?
7: Oui, oui, j'ai une grosse valise.
6: On va faire une commande sur mesure. Alors donc, Nomatou est là encore. Et là où Nomatou intervient, c'est il y a des personnes qui se disent que bon, pour aller dans tel ou tel pays, il faudrait forcément avoir des contacts sur place pour faciliter le séjour et tout. Donc parfois, cet état de choses peut décourager les gens de vouloir entreprendre un voyage parce que c'est un peu comme aller à l'inconnu. C'est un peu comme... voilà. Mais quand on sait qu'il y a des professionnels qui s'occupent d'organiser votre voyage sur place, avec des professionnels sur place, pour que le séjour puisse vraiment se passer bien, avec des souvenirs, avec la sécurité, quelqu'un qui est comme un garant et qui vous organise tout votre séjour et qui vient juste vous dire voilà ce que ça va coûter, c'est beaucoup plus simple. Donc Nomatou vient un peu comme un solutionneur, qui vous apporte la solution par rapport à vous décarcasser, chercher quel hôtel, quoi manger sur place, comment se déplacer, encore que vous, c'est une destination inconnue, il y a personne, tout le monde n'a pas de la famille sur certaines destinations. Donc c'est rassurant de confier cet aspect-là à un professionnel qui, voilà, essaie de vous prendre tous les contacts qu'il faut sur le terrain pour que votre séjour soit vraiment agréable.
7: En quelque sorte, Nomatou vous tient par la main, vous y allez les yeux fermés,
6: exactement.
7: Et Nomatou vous conduit à bon port.
6: Exactement.
7: Moi, je ne vois pas ce qu'il y a de meilleur, on ne peut pas trouver mieux.
6: Exactement.
7: Les démarches pour voyager, le passeport, etc. C'est très difficile.
6: Tout à fait.
7: Généralement, vous arrivez épuisé. Mais Nomatou prend tout ça là en compte.
6: Bien sûr.
7: L'hébergement, le transport, et je ne sais pas quoi.
6: L'assistance sur place.
7: Sur place.
6: Les frais de site. D'abord, on vous...
7: Et tout ce qui l'accompagne comme tourisme, comme découverte de la ville. Non.
9: L'hébergement, la nourriture, lorsque vous arrivez sur les lieux.
7: Tout ça là est garanti. Qu'est-ce qu'il vous reste encore?
6: C'est fini.
10: L'embarquement.
7: Non, vous restez...
6: La décision. C'est tout. Donc voilà, c'est ce que Nomatou fait. Et donc pour ces vacances-ci, puisque comme annonçait la publicité tout à l'heure, les vacances sont déjà là. Et pour ces vacances-ci, nous revenons encore avec nos destinations phares, l'Afrique du Sud, le Sénégal et la Côte d'Ivoire.
7: Oui, on avait quelques inquiétudes avant, mais je crois que tout ça, maintenant, on passe dessus. Parce qu'il n'y a aucune inquiétude. Vous l'avez annoncé la dernière fois. Il y a des personnalités, il y a des agences, il y a des structures qui vous accueillent là-bas déjà en Afrique du Sud.
6: Bien sûr.
7: Et qui interviennent là pour vous. Donc, ne pensez pas qu'il y ait des risques. Je crois que tout est bien planifié. Dès que vous arrivez les yeux fermés, vous rejoignez votre hôtel, vous faites vos démarches, disons vos visites, comme vous l'entendez, et puis vous faites vos achats, vous voyez, et vous allez à la découverte.
6: Exactement.
7: Et surtout, vous ressourcez, parce que vous allez voir de nouvelles choses que nous n'avons pas peut-être chez vous. Chez
6: exactement.
7: Nous. Eh bien, on va découvrir toutes ces belles choses là-bas. Donc, n'hésitez pas. C'est vrai que pendant quelques jours, on s'évade, on se détend, on vit autrement, on oublie tous les soucis, le stress et tout. Et ce qui est intéressant, c'est de nouvelles découvertes.
6: Exactement.
7: C'est des découvertes qu'on va, on va au devant, donc de découvertes inoubliables,
6: tout à fait.
7: Des choses qu'on n'a jamais vues. Et c'est pour ça que Nomatou a sélectionné donc trois destinations. Et la première destination, c'était l'Afrique du Sud.
6: Oui.
7: Mais nous rappelons à nos auditeurs
9: que le programme tient toujours.
6: Oui, oui, hein, le programme tient. Et nous profitons même des antennes de la radio pour remercier nos clients qui nous ont fait confiance malgré les mouvements qu'il y a eu. Il y a eu plus de peur que de mal. Et les partenaires sur place en Afrique du Sud qui suivent déjà l'émission. Oui. Monsieur Arnaud, il doit être en ligne actuellement, donc je lui fais un clin d'œil rapidement. Et nous leur disons merci, nos partenaires sur place qui ne ménagent aucun effort pour que le séjour de nos clients puisse se passer dans la sérénité, dans la sécurité et qu'ils puissent vraiment profiter de leurs vacances. Et le samedi surpassé, nous avions parlé de long en large de tout ce que nous allons offrir en Afrique du Sud. Et là, nous sommes déjà pratiquement vers la date limite des inscriptions. Donc pour ceux qui sont...
9: Il y a déjà des clients.
6: Il y a déjà des clients.
9: Il y a déjà eu des inscrits.
6: Oui, oui.
9: Et certaines personnes qui ont déjà réservé.
6: Qui ont déjà même acheté leur billet et tout. Oui. Et donc s'il y en a encore qui veulent rejoindre l'aventure, c'est encore possible. Vous avez jusqu'au mercredi, le 15 juillet ou plus tard, pour rejoindre l'aventure. Et donc, c'est ce qui concerne l'Afrique du Sud. Donc, tout sur place est déjà bien ficelé.
9: Et le voyage, c'est du 23
6: Du 23 au 31 juillet.
9: Oui, du 23 au 31 juillet. Du 23 au 31 juillet. Donc, dans quelques, quelques jours. Hein,
6: encore moins de 2 semaines.
9: Oui, moins de 2 semaines. Encore 12 jours pour venir participer à ce grand voyage sur l'Afrique du Sud, où vous allez découvrir, mais vraiment, le contraste qui existe entre la tradition, vous voyez, et puis cette
6: la modernité
9: ultra-moderne.
6: Ah oui, ultra-moderne, qui carrément est comme un peu à l'image des États-Unis, avec des infrastructures assez développées, des voies qui sont vraiment énormes, avec des gratte-ciel, il y a tellement de choses à découvrir.
9: Et surtout quand on va découvrir cette ville de Johannesburg, que certains surnomment Joburg.
6: Sun City.
9: Sun City.
6: Un site typiquement touristique.
9: Pretoria, une très belle ville, très calme, très calme, bien sûr, mais très, très, très belle ville. Oui. Et puis Soweto. Soweto, la légendaire. Hein. On irait découvrir là où est né notre grand Nelson Mandela, là où il a grandi. Et vous allez voir sa maison et tout. Et puis il y a Village.
6: Oui, Lesedi Village, qui est un village typiquement traditionnel zoulou, que ils ont voulu retracer la tribu zoulou. Ils ont voulu retracer un peu l'histoire.
9: Dans toute sa tradition.
6: Dans toute sa tradition. Donc, c'est conservé. Quand vous allez là-bas, vous voyez les hommes en tenue de peau d'animaux, avec les boucliers en lignon, en peau de lignon, avec les flèches, les lances, les femmes, et puis qui vous accueillent avec des danses traditionnelles, les crie, et vous pouvez même, vous avez la possibilité d'esquiver quelques pas de danse, et on vous envoie aussi dans une petite salle de cinéma où on vous fait l'historique. Vraiment, c'est beau. Et vous visitez des cases qui sont encore conservées, comme comme au temps préhistorique de la tribu Zoulou. Et il y a des cases qui sont pour les hommes, où les femmes n'y entrent pas. Et il y a aussi des cases, j'ai eu la chance de visiter, c'est très beau. Il y a des cases réservées rien que pour les femmes. Et là, on vous dit non, les femmes n'ont pas accès à ces cases parce que les femmes bavardent trop. Donc ça, c'était la petite histoire. Donc vraiment, c'est un voyage bien achalandé pour que nos clients puissent passer des vacances extraordinaires et rentrer au Bénin avec des souvenirs inoubliables.
9: Oui, c'est tout à fait. Vraiment, nous vous le conseillons. Hein. Faites tout pour pouvoir participer à ce voyage. Parce que l'Afrique du Sud, c'est un pays qui se visite. C'est tellement différent de l'Afrique occidentale. C'est tellement différent de l'Afrique du Nord. Vraiment, c'est tellement différent même de l'Afrique orientale.
6: Hein. Bien sûr.
9: Hein, le Kenya et tout ça, très, très différent.
6: Et le pape, figurez-vous que cette période à laquelle nous allons, c'est l'hiver. Hein.
9: C'est l'hiver.
6: C'est l'hiver. Ils ont aussi le climat comme en Europe.
9: Oui.
6: Seulement que les dates par rapport, les saisons sont un peu différentes.
9: Oui, quand c'est l'été, par exemple, en France, là-bas, c'est l'hiver.
6: Ouais, donc c'est l'hiver. Et vous imaginez que là, on y va avec nos manteaux, nos bonnets, nos gants. Et voilà. Quand on est là-bas et que vous faites des photos, vous dites que bon, j'ai fait un tour en Europe, ça bluffe, quoi, parce que l'environnement s'y prête. L'environnement s'y prête. Donc ça vaut le coup. Ça vaut vraiment le coup de découvrir l'Afrique du Sud.
9: Ça vaut le coup. Et on va découvrir aussi la musique de l'Afrique du Sud. Hein, hein, n'est-ce pas? On peut découvrir la musique de l'Afrique du Sud. On
6: bien
9: écoute.
6: Sûr.
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0: Eh bien, moi, je vous invite à aller écouter la suite en direct là-bas en Afrique du Sud. 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

0: vous ouvre son cœur
1: Oui.
0: et vous offre plusieurs destinations, parce qu'il y a encore deux autres
1: Bien
0: destinations.
1: sûr.
0: Et maintenant, nous allons parler donc de cette autre destination qui est le Sénégal, qui est le pays de la
1: La
0: teranga, le pays du youssoundour, le
1: teranga.
0: pays du tchep, du
1: Exactement.
0: vrai tchep, le pays surtout de l'île de Gorée, où
1: Oui.
0: vous irez découvrir cette belle île où nos parents ont été déportés vers l'Amérique et vers les Antilles. Eh bien,
1: Exactement.
0: moi, je vous assure, rejoignez donc le Sénégal, l'échappée belle au Sénégal, douceur, histoire et partage. Parce que vous
1: Exactement.
0: savez que les Sénégalais, c'est la teranga.
1: Bien
0: La
1: sûr.
0: teranga, c'est le pays du partage, n'est-ce pas, madame?
1: Exactement, exactement le pape, et vous le disiez tellement bien que j'en perds les mots moi-même. Alors la légendaire Teranga vous ouvre ses portes avec les plages de rêve, sa culture fascinante, sa cuisine délicieuse et l'accueil très chaleureux de sa population.
0: Et d'ailleurs, les Sénégalais vont nous accueillir en même temps. On va demander aux Sénégalais, allez, dis-nous,
1: Ouah.
0: dis-nous tout, chante-nous tout. Dohol,
1: Rek
0: Rek,
1: Naganef.
0: ah, magnifique, Rek.

0: Eh bien, en Wolof, on dit djerejeuf. Djerejeuf, ça veut dire tout simplement merci.
1: Oh,
0: merci donc à Walifek qui vient de nous chanter cette belle mélodie sénégalaise et qui nous a entraînés et envoyés dans ce beau pays de la Teranga où il y a douceur, histoire et partage.
1: Exactement.
0: Donc, c'est là où vous voulez nous conduire en deuxième destination, Madame Adiakolom.
1: Oui, le pape. Et cette destination de la Teranga que le pape connaît très bien. Et je pense que vous avez même, pour la petite histoire, un côté sénégalais. Bon, ça, je réserve ça pour la fin. Je réserve
0: ça. Il y a beaucoup d'auditeurs qui savent.
1: Ah oui.
0: Ils savent ce qui me lit.
1: Ah donc, c'était pas une information alors.
0: Non,
1: c'était pas un scoop. Je pensais que c'était un scoop.
0: Professeur Abalo.

0: Alors donc, avec nos matous, voyager en toute sérénité grâce à une organisation professionnelle, un accompagnement personnalisé et un programme pensé pour vous faire vivre des souvenirs inoubliables du 13 au 19 août. Visitez le Sénégal.
1: 13 au
0: Et
1: 19.
0: oui, du 13 au 19 août. Et les villes au programme sont Dakar, naturellement.
1: Ah,
0: Oui, puisque c'est là que
1: Dakar.
0: nous atterrissons, à Dakar. Et après, nous allons visiter l'île de Gorée. Vous l'avez mentionné rapidement tout à l'heure, là où nous allons retracer, aller au contact de l'histoire de l'esclavage, de cette partie-là qui où nos ancêtres, enfin les ancêtres sénégalais, qui ont été déportés vers les pays occidentaux. Et nous irons vivre, voilà, en
1: Aussi,
0: live.
1: sur l'île de Gorée, il y a également cette grande porte du non-retour.
0: Ah
1: Hein,
0: oui, ils l'ont
1: parce que
0: aussi
1: quand on se
0: là-bas.
1: met debout et qu'on regarde au lointain, jusqu'au fond, ce regard nous conduit vers l'Amérique. Tu vois, et donc, bon, c'est vrai qu'on ne voit pas
0: Bien sûr,
1: l'Amérique. Hein,
0: mais
1: on voit le
0: l'horizon,
1: large avec la mer et tout.
0: ouais, c'est
1: Et vous
0: vaste.
1: voyez, c'est par là que sont passés bon
0: Donc,
1: nombre de nos
0: nos
1: esclaves.
0: hommes, bien
1: Mais quand
0: sûr.
1: vous allez, et puis on vous raconte l'histoire,
0: Oh,
1: parce que la personne qui est là,
0: avec
1: qui
0: beaucoup
1: connaît vraiment
0: d'émotion, oui.
1: l'histoire même de ces déportés,
0: Mais
1: eh bien, quand vous allez sur l'île de Gorée, vous allez voir, mais c'est une île fantastique, magnifique. Vous partez d'abord de Dakar en bateau,
0: Oui.
1: hein, c'est un bateau qui vous conduit, une
0: Jusque.
1: chaloupe,
0: Une chaloupe, effectivement, c'est prévu.
1: qui vous conduit jusqu'à sur l'île, et vraiment un voyage magnifique.
0: Oh là là.
1: Ouais, c'est comme quand on quitte ici Cotonou du côté
0: Le Huila.
1: de Calavi
0: Oui.
1: pour aller
0: À
1: l'embarquer
0: Granvier.
1: pour aller à Granvier,
0: Ok.
1: mais là-bas c'est la mer plutôt, c'est dans
0: Waouh.
1: l'océan,
0: Ah
1: c'est
0: ça.
1: l'océan Atlantique.
0: Bien
1: Ici
0: sûr. C'est
1: c'est
0: le lac
1: le
0: Nokoué,
1: lac,
0: je crois.
1: oui, et là-bas c'est la mer, et vous traversez cette mer et vous vivez des instants magiques parce que vous vous remémorez, surtout quand au retour, quand on vous a raconté l'histoire de ces déportés, de ces esclaves qu'on a envoyés vers l'Amérique, quand vous voyez maintenant le chemin que eux ils
0: Ils
1: ont
0: ont
1: parcouru,
0: parcouru.
1: hein, vraiment dans les cales de
0: Oh là
1: grands
0: là.
1: bateaux, les négriers, et bien vraiment,
0: C'est beaucoup
1: ça vous donne des
0: d'émotions.
1: frissons, beaucoup d'émotions, et vous vivez pendant quelques instants, disons, ce voyage également. Et je crois que ça, faites
0: Ça
1: le
0: vaut le
1: voyage,
0: coup,
1: ça
0: ça
1: vaut
0: vaut
1: le
0: le
1: coup
0: coup.
1: de faire ce voyage et d'aller s'inspirer. Et vous allez voir, vous en aurez la chair de poule, hein, quand vous penserez à toutes ces souffrances
0: Souffrance, oh
1: de
0: là là.
1: nos ancêtres, vraiment, qui nous permettent aujourd'hui de vivre en paix et de vivre
0: Libre.
1: cette vie de
0: De
1: liberté.
0: liberté.
1: Hein. Ouais, d'ailleurs, il y a même ce souffle marin, qui est un souffle de liberté que nous respirons en nous dirigeant, en quittant l'île de Gorée pour aller dans
0: Pour
1: notre
0: retourner
1: hôtel
0: à
1: à
0: Dakar.
1: Dakar.
0: Oh là
1: Donc,
0: là. C'est que raconter comme ça, je me vois déjà dans la chaloupe. Je suis en train d'aller visiter l'île, quoi. Franchement, le DG a su me téléporter en quelques minutes. Et franchement, j'espère que. Est-ce que les auditeurs ressentent ça, toute cette émotion, vraiment, avec laquelle le DG raconte le parcours pour aller voir, visiter l'île de Gorée, pour s'imprégner de l'histoire qu'ont vécu ses ancêtres déportés et vraiment. Vraiment, ça vaut le coup de vivre cette expérience-là. Et au-delà de l'île de Gorée, nous allons visiter le lac Rose. Nous
1: Ah
0: avons souvent
1: oui,
0: entendu parler
1: ah
0: du lac
1: oui.
0: Rose. Mais est-ce que le lac est vraiment rose comme la couleur rose?
1: Oui,
0: De quoi il s'agit? Voilà.
1: c'est un lac rose, effectivement.
0: Ah oui.
1: Hein, ça, c'est une beauté, mais indescriptible. Moi, je ne
0: Waouh.
1: peux pas vous décrire la beauté de ce lac. Hein, vous allez voir avec. Mais non, je préfère ne rien dire.
0: Exactement,
1: Faites
0: sinon.
1: le déplacement. Allez voir
0: Eh
1: ça.
0: bien
1: C'est quelque
0: voilà.
1: chose de fantastique. C'est comme sur l'île de Corée. Il n'y a pas de voiture. Il n'y
0: Ah
1: a rien, il n'y a
0: oui.
1: pas de pollution,
0: Ok.
1: parce qu'il n'y a pas de route.
0: Ah
1: Tout se fait
0: d'accord.
1: pratiquement à
0: Sur
1: pied,
0: l'eau
1: ou
0: ou à
1: à pied,
0: pied,
1: oui.
0: ok.
1: Quand on est sur l'île, on se promène à pied.
0: Ah oui, puisqu'il s'agit d'une île, donc ouais, c'est
1: Une
0: vrai.
1: petite île, mais très belle, très fleurie, avec des maisons coquettes. Mais vraiment, Et puis ils ont leur équipe de football. Oui,
0: Les Lions de la Terre.
1: L'Union sportive de Gorée.
2: Ah, d'accord.
0: Ah,
1: L'Union sportive
2: ouais,
1: de Gorée.
2: Tout ce que vous dites là, oh, le pape. Non seulement. Je dirais pas que c'est un rêve, puisque moi aussi j'ai eu la chance de
1: visiter l'île de Gorée.
0: Okay.
2: Et il y a quelque chose qui m'a impressionné, moi. C'est qu'à un moment donné, quand vous faites. Vous sortez d'une petite porte noire là,
1: oui.
2: Et vous faites directement face
0: à l'océan.
2: À l'océan.
0: Mm-hmm.
2: Il fait froid.
0: Wow. Ouais.
1: Mais vous sentez
0: la brise.
1: Vous sentez cette fraîcheur qui vient de l'Europe. Là.
2: Ou de l'Europe. De l'Europe. Moi,
0: ouais.
2: Je n'ai pas pu supporter.
0: Ouais.
2: J'ai dû contourner pour rentrer.
0: Pour rentrer.
2: Non, il faut visiter l'île de Gorée.
0: Pour comprendre.
2: Pour comprendre si vous aimez votre patrie, si vous avez une notion encore du sens du patriotisme, du civique, si vous aimez vos parents, vos arrière-parents, allez visiter l'île de Gorée. L'île de Gorée. Vraiment, cette équipe dont je vous ai parlé, des jeunes du quartier, il paraît qu'ils ont leur équipe sur une île, évidemment, c'est extraordinaire. Et cette sensation, non, il vaut mieux vivre.
0: Vraiment.
2: Il vaut mieux vivre.
0: Vraiment, vraiment. Ah, ça fait plaisir, vraiment. Merci beaucoup pour les apports. Et ça donne envie d'y aller dès demain, quoi. Donc,
1: et puis, vous irez découvrir celles qu'on appelle les signards. C'est des dames qui ont vécu là, parce qu'à l'époque, lorsque les négriers, ceux qui venaient acheter avoir des relations avec les femmes, disons, des femmes métisses et métissées, qui sont restées là et qui vivent là.
2: Tout à fait.
1: Et vous allez les voir avec leurs belles maisons, leurs belles tenues, elles ont gardé, disons, les coutumes et surtout les habitudes des Européens occidentales.
0: Et vivent.
1: Voilà. C'est des métisses. Et très, très, très belles et tout. Mais qui se disent sénégalais. Mais donc, ils vivent là et ils ont leur maison là, propriétaires terriens, justement. Donc, moi, je vous invite à aller découvrir cette magnifique île. C'est formidable. Vraiment, c'est formidable.
0: Et donc, après le lac Rose, nous irons dans la ville de Sali.
1: Ah oui, Sali est au bord de la mer également.
0: Chic, oui, une ville très chic, où il y a beaucoup à découvrir.
1: Une ville balnéaire, c'est une cité balnéaire. D'ailleurs, la plupart du temps, c'est les Européens qui vivent là, qui fréquentent. Oui, c'est un peu comme à l'époque, la Haye Vive était la cité des Européens. C'était le quartier chic.
0: Un peu comme à Assini, quoi.
1: Voilà. Voilà, là-bas aussi, c'est un peu le quartier, la cité
0: des
1: Européens et des trucs, mais avec beaucoup d'Africains qui ont commencé aussi à habiter là, puisque ma propre sœur habite là-bas.
0: Nous ferons un tour pour le
1: bien sûr, bien sûr.
0: Absolument. Alors, après ça, nous avons...
2: Mon petit commentaire de choses là aussi, je n'ajoute rien à ce que Guy a dit.
0: C'est tellement...
2: Mais j'ai eu la chance aussi de visiter.
1: À Sali.
2: Sali, Portugal.
1: Oui, c'est ce qu'on appelle Sali de Portugal. Je ne sais pas pourquoi.
2: Pourquoi?
1: Il faudrait peut-être que je me renseigne.
2: Et Guy, vous vous rappelez, quand j'étais revenu, je vous ai... Parce que c'est des banquiers qui se sont réunis pour acheter de l'espace au bord de la mer et qui l'ont aménagé. Si vous voyez les habitations, c'est des cases rondes, hein, toits de paille, mais climatisé, le luxe insolent, des fleurs partout.
1: Avec des piscines, des
0: mais
1: fleurs.
0: Mais excusez-moi, est-ce que c'est pas un peu ce projet-là que le président a pour la route des pêches, la zone urbaine, la zone balnéaire? Je pense que ça doit être...
2: Et puis sur l'eau, vous avez les sports motorisés sur l'eau. Là.
0: Les jet skis.
2: Oh là là.
0: Les jet skis.
2: Comme l'a dit le pape, il faut aller vivre.
0: Vraiment.
2: Il faut aller
0: vraiment,
2: vivre.
0: Vraiment, vraiment, vraiment, vraiment, vraiment. Chers auditeurs, ne vous faites pas prier.
1: Et puis là-bas, le coucher du soleil.
0: Oh là là, je vous assure. Mais c'est prévu, nous allons vivre ça ensemble. Tous les participants, nous allons contempler
2: le coucher
0: du soleil à Sali. C'est programmé, vous imaginez. Tellement c'est beau. Tellement c'est beau.
1: Vous avez l'impression...
2: Ça, je n'ai pas vécu ça.
1: Après,
0: ah, donc on vous embarque. Hein?
2: Mais oui.
0: Du 13.
1: Vous avez l'impression que le soleil se jette dans la mer.
0: Wow.
1: Et le soleil est rouge. Rouge. Wow. C'est comme une grosse boule de feu.
0: Oh,
1: qui est en train de rentrer dans
2: l'eau.
1: En train de rentrer dans un verre d'eau.
0: Wow. Ouais,
2: c'est quelque chose. Et ça, là.
0: Extraordinaire.
1: C'est extraordinaire. Ça, c'est des choses à voir.
0: Absolument.
1: Allez-y avec votre appareil photo. D'ailleurs, aujourd'hui, avec les portables, on fait de très belles photos.
0: Bien sûr.
1: Vous allez faire de très, très, très belles photos et ramener au pays de belles images.
0: Mais
1: vraiment, moi, je crois que... Et puis, le lac rose, c'est indescriptible. Mmh. Il faut le voir.
0: Exactement.
1: Alors, il faut voir
0: et
1: ça.
0: Nous allons aussi visiter la ville de Somone. Et là-bas, c'est prévu de visiter, faire des balades en pirogue dans la lagune et puis la réserve protégée de la Somone. Et aussi, nous allons visiter des mangroves. Et donc, oui, nous allons, en tout cas, pendant le séjour du 13 au 19 août, là, au Sénégal, nous visiterons le monument de la Renaissance africaine, qui est un emblème phare de la ville de Dakar, un emblème vraiment phare. Et nous ferons l'immersion historique dans le vieux Dakar, c'est que nous irons vraiment faire fond de Dakar.
1: Grand Dakar.
0: Ah oui, oui.
1: Grand Dakar, la Médina,
0: vraiment.
1: Derklay, vraiment des banlieues typiquement sénégalaises.
0: Bien
1: sûr. Vraiment.
0: Et nous allons.
1: Il y a un point qu'il faut souligner, c'est la corniche de Dakar.
0: La corniche, c'est prévu. Découverte des teintes du musée.
1: Sur la corniche, vous voyez, c'est sur les rochers.
0: Ah ok.
1: Les maisons qui sont perchés entre les rochers.
0: Wow.
1: Dans les rochers, mais c'est quelque chose de fantastique aussi.
0: Wow.
1: Et il y a des routes normales, les gens qui accèdent avec la voiture. Oui, et avec votre voiture, vous
0: pouvez, avec les voitures,
1: voiture, vous allez chez vous.
0: C'est pas dangereux.
1: Non. C'est bien tracé, bien fait. Mais ça encore, il faut le voir.
0: Bien sûr.
1: Il faut pas rater ça.
0: Mais en fait, en même temps, c'est comme si on embarque le DG comme notre guide touristique.
1: Je serai peut-être un mauvais guide touristique parce que comme je suis habitué à voir ça,
0: En fait, ma fiche n'a rien à voir. C'est-à-dire, vous décrivez tellement bien ce qu'on aura à faire que franchement, j'ai juste envie de me taire et puis de laisser le DG vendre la destination Dakar, Sénégal.
1: Et puis, il y a le vieux Dakar, le plateau.
0: Exactement.
1: Le plateau, quand vous allez du côté... Du palais présidentiel, vous descendez et vous descendez du côté de la mairie,
0: le port de Dakar
1: qui est très très très célèbre, vraiment célèbre, d'une beauté vraiment extraordinaire.
0: Oui,
1: et puis vous allez maintenant du côté de la ville, même là, le vieux Dakar, allez voir, avant maintenant de rentrer vraiment dans les beaux quartiers,
0: les tout
1: beaux quartiers avec les villas, les magnifiques, et puis également toutes ces statues qui ont été érigées dans la ville. Et
0: bien
1: tout.
0: Sûr.
1: Mais non, Dakar aussi, c'est une ville européenne.
0: En Afrique de l'Ouest.
1: Européenne
0: qui
1: et africaine en même temps. Vous voyez les belles Sénégalaises avec leurs grands boubous brodés qui traînent à même le sol.
0: Avec des bijoux.
1: Elles
0: ne lésinent pas sur les bijoux.
1: Non.
0: Et de l'encens. Il y a beaucoup d'encens.
1: Ah oui, de l'encens.
0: Beaucoup d'encens.
1: Elles appellent ça le tchouraï.
0: Waouh. Et on va apprendre les femmes qui vont s'inscrire là. On va apprendre un peu la technique de séduction des Sénégalaises.
1: Il paraît
0: qu'elles en ont.
1: Ah, oui. Attention.
0: Tout ça fait partie des découvertes. Non, mais
1: attention.
0: Ça fait partie des cultures à découvrir. N'est-ce pas, madame Elvira?
3: Oui, bien sûr, tout à fait.
1: J'ai un ami français, ami français qui était venu à Cotonou, qui dit, bon, on est amis de longue date.
0: Oui.
1: Il me dit, lui, le mariage et lui, c'était pas quelque chose qui l'intéressait vraiment, vraiment, vraiment. Je lui dis, en tout cas, si tu vas au Sénégal, tu vas changer d'avis. Parce qu'elles sont tellement belles, les Sénégalaises. Et il a fait l'expérience.
0: Ah,
1: ma chère, il n'est plus revenu.
0: Oh,
1: là-bas avec
0: c'est
1: sa femme
0: pas vrai.
1: Et ses enfants.
0: Il a changé de vision par rapport au mariage.
1: Il est là-bas, il est là-bas, oui.
0: Ah, ça, c'est très important.
1: Et puis, il y a aussi la colonie capverdienne. Elles sont très belles, les capverdiennes.
4: Wow.
1: Ah, là, là,
4: elles sont vraiment belles.
0: Ah, monsieur Macabro.
4: Comme la mère de...
1: Malheureusement, Macabro est déjà mariée.
4: Absolument.
1: Je ne l'enverrai pas au Sénégal, je ne l'enverrai pas au Cap-Vert.
0: Sinon, on risque de le perdre.
4: Ah oui, parce que j'aime les femmes. J'aime les femmes sénégalaises dans leur boubou.
0: Ok, sinon on vient de dire que vous êtes un homme marié, vous n'êtes plus un cœur à main. Il ne faut pas trop apprécier.
4: Les femmes sénégalaises, quand elles habitent dans leur boubou, franchement, c'est...
0: Ça ressort le culture. Vraiment,
1: il n'est plus admissible.
0: Avec le teint noir tiré.
1: Bakagro est hors jeu.
4: Les hommes aussi, les hommes aussi sont intéressants.
0: Ah oui,
4: les sont intéressants
1: bon,
4: aussi.
1: Non, bon. C'est l'hospitalité sénégalaise qui est remarquable.
0: Okay.
1: Quand vous allez à Dakar, les Sénégalais, que vous soyez béninois, vous soyez français, ils vous adoptent tout de suite.
0: Wow.
1: C'est un peu comme les béninois. Mm-hmm. Vous voyez, l'hospitalité béninoise qui est une hospitalité légendaire. Hein, les béninois qui aiment bien accueillir l'étranger. Mm-hmm. Là-bas également, ils adorent les étrangers. Mais seulement, il faut faire attention pour ne pas vous faire roubler également.
0: Exactement, oui, il y en a partout.
1: Oui, parce que bon, ça, il y en a partout.
0: Il y a toujours des mauvaises graines.
1: Oui, mais c'est des gens très sympathiques, très ouverts. Mm-hmm. Vraiment, moi, je vous conseille cette destination.
0: Oui.
1: La teranga sénégalaise, c'est pas du leurre, c'est du vrai, c'est pas du toc, c'est du véritable pur or. 18 carats.
0: Vraiment, un touristique. Pure, une destination touristique pure hors 18 carats à visiter absolument. Et recommandé fortement par le pape.
1: Oh oui, ça je vous recommande.
0: Lui-même en personne.
1: Si vous n'êtes pas satisfait, vous revenez à Cotonou, je vous rembourse.
0: C'est fini. Et donc, et voilà, pour couronner tout ça, nous allons visiter. Vous savez déjà, vu leur niveau d'évolution, de développement, ils ont aussi le train. Ils ont la voie...
1: Oui, il y a le train qui va au Mali.
0: Voilà. Hein.
1: Mais je ne sais pas si aujourd'hui, c'est toujours aussi utilisé aussi parce utilisé. Que, bon, je ne sais pas, je ne me rappelle plus.
0: Parce
1: ça fait
0: que
1: un
0: c'est
1: moment
0: prévu
1: que...
0: aussi un voyage en train express régional pour permettre à nos participants de vivre cette expérience-là en train.
1: Donc, il y avait le train Dakar-Bamako, je me rappelle à l'époque. Si vous allez à la gare à Dakar, vraiment, c'est aussi un lieu... mythique, mythique.
0: Alors donc, chers auditeurs, prenez le rendez-vous, c'est du 13 au 19 août au Sénégal, nous allons découvrir le pays de la teranga et les frais de participation.
2: Ah madame, avant de parler des frais de parler, vous avez parlé de la gastronomie.
0: Ah ben oui, non mais attendez.
2: Ça arrive après. Bon, je dis rien alors.
0: Non.
2: Je laisse le spécialiste en parler.
0: Mieux. Il vaut mieux qu'on aborde en même temps.
2: Ouais,
0: parce
2: que
0: si on parle des frais, il faut qu'ils sachent aussi qu'est-ce qui est
1: inclus. Ce qu'on mange là-bas.
0: Voilà.
1: Ah, vous voulez que je vous donne le certains plats bon, que vous pouvez vraiment déguster.
0: Oui.
1: Moi, d'abord, il y a le tchéboutien.
0: Déjà, c'est d'abord l'identité culinaire.
1: Il y a le tchéboutien, d'abord, il y a ce qu'on appelle le mahal, ça c'est le tchep, mais blanc.
0: Okay.
1: Vraiment très, très, très, très agréable, avec beaucoup de légumes.
0: Et le pape, j'espère que le tchep qu'on va manger là-bas sera différent de ce que lui qu'on nous fait ici, parce que
1: celui qui a été déporté.
0: Le vrai.
1: Ici, lorsqu'on fait le tchéboudjen, on fait frire le poisson.
0: Okay.
1: Alors que chez eux, là-bas, ils ne le font pas frire.
0: Ah,
1: ils cuisent le poisson dans la sauce même.
0: Oui, c'est un peu comme le dakwin.
1: Voilà,
0: comme
1: un peu, voilà.
0: Okay.
1: Oui, mais avec beaucoup de légumes et beaucoup d'autres condiments dont je ne me rappelle plus du tout.
0: Okay.
1: Mais bon,
0: c'est toujours authentique de découvrir.
2: Mais il y a toujours un petit bout de tortue, là, pour la saison.
1: On appelle ça le yet. C'est pas la tortue, c'est un fruit de mer. C'est un fruit de mer, oui. C'est un escargot de mer, en quelque sorte. Très, très, très, très, très, très, très agréable, très doux, qui parfume le riz. C'est vrai que ça a une odeur particulière, mais ça vous parfume le riz. Et puis, oh là là là.
0: Ah, mais rien qu'en parler, j'ai la salive à la bouche.
1: Oui, oui, surtout moi qui n'ai pas déjeuné ce midi.
2: Je vous assure que j'ai... En tout cas, moi, j'invite vivement les gens. Ne serait-ce que pour le chef.
0: Oui.
2: Ah, l'écouter.
1: Il n'y a pas que le tchèp, il y a ce qu'on appelle le couscous, même le tchéret, là. Bon, donc, le couscous que les Sénégalais, ils vous le font, mais vous vous léchez les doigts.
0: Ah, oui,
1: et surtout qu'on mange tous dans une grande bassine.
0: Tout, voilà, sur c'est la cet aspect-là de convivialité, de fraternité. Partager le repas ensemble. Et nous allons expérimenter cela. Hein. Le déjeuner à la sénégalaise.
2: Ah, c'est difficile un peu.
0: On va s'adapter. Ça fait partie des expériences quand on voyage. Il faut...
2: Mais pape, le pape, vous me le permettez. Moi, j'ai vécu une expérience. J'ai beaucoup d'amis sénégalais.

0: des études avec eux. Je suis allé plusieurs fois là-bas.
1: Même si les gens me considèrent comme sénégalais, je suis votre ami, oui.
2: Ah oui, quand même.
0: Donc, j'ai vécu une expérience sur le plan culinaire, sur le plan de la gastronomie. Bon, j'étais parti pour un colloque et mon ami, un soir après, là, il m'a invité on a parcouru 5 ou près de... Non, pas, ça fait pas long. Puis on n'était pas parti en voiture, mais à pied. Et c'était une surprise pour moi. J'arrive, on s'installe là, on se dispose, et ils me regardaient, ils me suivaient, quoi, ils savaient. Donc, qu'est-ce qu'ils ont sorti? Vous savez, les gens ont l'habitude, la tabasserie, là, ils font frire la viande de leur mouton, et ils en font une belle friture.
1: Un peu comme font les Yoruba.
0: Exactement. Oui. Et, bon, ils débarquent avec du hablo.
2: Waouh. Ils mangent du hablo là-bas aussi.
0: Ah, les popos sont là-bas. Ah, on les appelle les popos là, partout à l'eau là.
1: Non, et puis il y a une forte colonie béninoise.
0: Béninoise, oui. Très forte colonie.
2: Plusieurs y vont pour les études, donc du coup.
0: C'est ça.
1: Comme a fait mon père d'ailleurs.
0: Donc, exactement. Moi, dès que j'ai vu bon hablo pour moi, et la friture, tout ça là pour moi, c'était naturel. Donc, je me suis assis. Je me suis mis à manger normalement, quoi, comme tout le monde. Et vous savez, la femme de mon ami, là, elle s'était assise juste à côté de moi. Et les plus beaux morceaux, là, les plus gros morceaux, là, on prend, on titille, on t'envoie ça. Au niveau de l'accueil, quoi.
2: Oui.
0: Donc, on prend là, on dit, elle prend ça. Elle, mais comment toi, veux-tu manger? Finalement, ils ont tous éclaté de rire. Ils ont dit, mais comment? Émile, mais quoi? Hablo, là? C'est pas de chez toi. Je dis, mais c'est en ce moment que j'ai pris conscience que c'était une surprise.
2: Okay.
0: Et ils sont allés chercher, rien que pour moi,
2: wow.
0: Ils sont allés chercher cela. Et ils savent que, comme l'a dit le pape, que la friture avec du... C'est très bon, hein?
2: Bien sûr, j'imagine.
0: C'est la friture d'ici, là. Donc, j'ai dit,
2: avec la viande de mouton frit.
0: Donc, si vous allez là-bas, il faut tout faire pour goûter.
2: Ah non, ça...
0: Donc voilà,
2: c'est
0: l'expérience que moi j'ai
2: fait. J'ai
0: toujours eu ce goût-là encore jusqu'à présent.
2: Ah oui.
0: Quand je vous en parle, vous voyez.
2: Et je vous assure que quand on va dans un pays étranger et qu'on retrouve la nourriture de chez soi,
0: psychologiquement,
2: c'est une autre découverte. C'est-à-dire que c'est un autre goût, quoi.
0: Tout
2: à fait. Tu es tellement content que tu te dis, mais ce que je néglige chez moi, en fait, tu redécouvres ça autrement.
0: Oui, très bien, très bien. Et les gens, vraiment, j'étais agréablement. C'est-à-dire, au départ, j'avais cru que c'était quelque chose de normal, naturel, mais c'était quelque chose de réfléchi, pensé.
2: Vraiment.
0: On a dû tenir le hablo à chaud et la viande de
2: la
0: mouton là, et la bonne femme de mon ami là qui me... Vous voyez, je le vois encore. Le...
2: Triturer la viande dans le jar.
0: Les meilleures viandes qu'on battait par tout le groupe là. C'est ça qu'elle prend là. Et personne n'avait le droit de lui
2: de toucher.
0: Parce que j'étais l'étranger.
2: C'est ça.
0: Vous voyez, c'est l'accueil.
2: L'accueil était
0: donc voilà.
1: Mais oui, vous savez, dans la tradition sénégalaise, en fait, on mange tous dans la grande bassine. Le chef de famille, le père, il est là, peut-être assis à côté de ses trois femmes, de ses trois épouses et de ses enfants à côté. Eh bien, la femme, disons, l'épouse
0: la
1: numéro un, la principale,
2: elle
1: cherche les meilleures parties du poisson,
0: d'accord,
1: qu'elle écarte et qu'elle envoie vers son mari.
0: Hein,
1: vous voyez, et chacune des femmes essaie
0: ça.
1: D'envoyer les meilleures parties vers le mari. Et le mari, là-bas.
2: Et c'est le lion, quand même. C'est le lion. Et les lions se chargent de chasser pour lui.
1: C'est pas pour rien que l'équipe de football s'appelle les lions.
0: Les
1: Gaïndés. Donc, moi, je crois. Et puis, il y a un autre plat qu'il faudrait vraiment tout faire pour goûter, c'est le yassa poulet.
0: Très bien, le yassa poulet. Avec ça, beaucoup de citron, de l'oignon.
2: Beaucoup d'oignons, la moutarde.
0: Oui, la moutarde.
2: Je note ça dans mon calepin.
0: Et du riz, non? Du riz,
1: c'est avec du riz. Vous avez du riz, avec du riz. Et là-bas, c'est le petit riz. Le petit riz, petit riz cassé.
2: Riz cassé.
1: Et c'est avec ça qu'ils le font, avec... Bon, non, citron.
0: Il faut nous faire ça et je vais nous inviter le faire.
1: D'accord, pas de problème.
2: Non, mais je vous embarque au Sénégal, vous irez manger ça.
0: Ça là-bas.
1: Allez, mangez ça à la carte, oui. Ce sera l'original.
2: C'est ça.
0: L'original.
1: Et puis il y a le mafé aussi, oui, qui est fait mafé. La sauce d'arachide, qui se fait différemment de ce que nous mangeons ici.
0: Okay. Hein, mais ah ouais, c'est de gros mangeurs d'arachide aussi.
1: Oui, c'est le pays d'arachide aussi. Ouais. Donc le mafé arachide, le mafé avec du riz, est vraiment quelque chose de fantastique. Vous mordez les doigts, tellement c'est bon. Vous léchez tellement les doigts.
2: Est-ce qu'ils ont une sorte de pâte de maïs là-bas aussi? Le taux?
1: Oui, il y a aussi. Oui. Bon, je n'aimais pas trop ça, moi, personnellement, mais ça existe également. Et il y a une sorte de pâte, c'est surtout les gens de la Casamance de l'autre côté. Bon, mais ça existe. Il y a une variété de mets. Il y a une variété de mets que vous allez découvrir sur place à Dakar. Il n'y a pas que le tchèp. Il y a beaucoup d'autres mets tout aussi agréables. Donc, voilà. Moi, je crois, il faut visiter. C'est du 13 au 19 août. Donc,
2: et tout a été dit de long en large.
1: Et vous avez les inscriptions jusqu'au 5 août.
2: Oui.
1: Jusqu'au 5 août. 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On écoute Bab Diouf.

0: Eh bien, Joseph Partouf, on se retrouve bientôt là-bas à Dakar, dans le pays de la Teranga, parce que nous allons embarquer dans un autre avion et nous allons nous rendre cette fois-ci en Côte d'Ivoire. C'est la troisième destination de Nomad Tour.
1: Exactement, le pape, pour finir les vacances en beauté, nous vous emmenons dans le pays de l'ambiance, le pays du show, le pays de la
0: Ah, c'est
1: farniente. Et
0: le pays du show! C'est le pays du show! Eh bien, on va rentrer tout de suite dans le pays du show. On y va donc, tout de suite dans le pays du show.

0: eh bien, voilà, on est dedans maintenant, on est dedans, hein. Allez, voilà. Il y a l'ambiance dans le studio. Je vous ai dit, la Côte d'Ivoire, c'est le pays de l'ambiance. Et nous sommes dans l'ambiance. Et ça chauffe là avec, hein, n'est-ce pas? C'est comment?
1: C'est la même phase.
0: C'est la même, hein?
1: Phase.
0: C'est la même phase. Bon, d'accord, nous allons continuer, madame. Voilà.
1: Oh, non, mais... Ouf. Oh là là.
0: Oh, la Côte d'Ivoire. La Côte d'Ivoire, ça, il ne faut pas rater ça.
1: Ah non, il faut bouger.
0: Il ne faut pas rater ça. Il ne faut pas rater ça. Vous avez vu comment ça chauffe là-bas?
1: Ah oui, ça chauffe.
0: À peine on a ouvert la porte de la Côte d'Ivoire et ça a commencé à chauffer.
1: Mais je vous assure, madame Elvira, qui était toute tranquille sur son téléphone, a commencé à bouger. On a inventé une chorégraphie anticipée rapide là.
0: C'est ce qu'on appelle le finir le mois d'août en beauté.
1: Exactement, dans la faniente.
0: Voilà.
1: Et donc, voilà. Du 24 au 31 août, nous vous embarquons au pays de l'ambiance, la Côte d'Ivoire, au pays des éléphants. Et nous aurons 4 grandes villes à visiter. Abidjan, naturellement, Abidjan la Belle, Abidjan la Grande. Après, nous aurons au programme Bouaké, Bouaké qui est un peu vers le centre de la Côte d'Ivoire. Nous avons Yamoussoukro et San Pedro. San Pedro, qui est la nouvelle, enfin, c'est une ancienne ville, mais que les gens sont en train de découvrir maintenant à cause de ses belles plages aussi. Et il y a
0: aussi un petit port là-bas.
1: Un petit port. Et puis, il y a une ville pas très loin qu'on appelle l'île de Monogaga, qui est un peu comme, dont les plages sont un peu comme les plages de Zanzibar, là, où on voit l'eau claire, limpide, où c'est pas trop, l'eau n'est pas trop profonde. Et vraiment, on ira découvrir ce coin paradisiaque. Là, en Côte d'Ivoire, ça sera vraiment la cerise sur le gâteau de ces vacances-ci. Donc,
0: si vous n'êtes jamais allé à la Martinique, allez à Monogaga, vous allez voir, c'est la même chose. Les belles plages,
1: voilà.
0: Les côtiers,
1: bien tout, sûr, tout. Exactement. Magnifique. Oh non, mais le pape
2: à moitié. Ivoirienne, elle a exhumant les mots qui sortent de sa bouche pour décrire dans le paysage.
1: Merci Dago, mais il vous a filé un scoop.
0: Ah oui. Comment?
3: À moitié ivoirienne.
0: Qui?
3: Madame Konam.
0: Ah, ça je ne savais pas.
1: Ah non, en fait, j'y suis née. Sinon, je suis 100% béninoise. Mais je suis née en Côte d'Ivoire. J'ai grandi en Côte d'Ivoire. J'ai fait mes premiers pas en Côte d'Ivoire. J'avais environ 17 ans quand on a quitté le pays. Oui. Et quand même, bon, j'ai de la famille encore là-bas. Ben oui. Et bon, je fais parfois la navette en dehors de nos matos. Donc, c'est une destination que plus ou moins.
0: Donc, quand vous allez là, c'est combat.
1: Exactement.
0: Combat.
1: Donc, merci beaucoup, Dago Tigan, d'avoir dévoilé cette partie.
0: Et
1: qui
0: pas.
1: Rassure,
0: ça,
1: les,
0: pas du tout.
1: Qui rassure
0: pas.
1: Les auditeurs. Donc, nous vous embarquons vers un lieu que nous maîtrisons pour vous faire vivre des moments vraiment inoubliables. Nous allons visiter Abidjan, la cathédrale Saint-Paul. Nous y étions d'ailleurs il y a, en 2023 avec en tout cas pas mal la délégation avec pas mal de personnes avec qui nous avons visité la cathédrale. C'est un lieu vraiment spirituel, une grande cathédrale. Vous y allez, les portes sont ouvertes, vous pourrez vous ressourcer, méditer, prier, pourquoi pas faire un vœu, et qui se réalise forcément. Parce que moi, j'avais fait un vœu, oui, ce jour-là, que j'ai vu réaliser. Donc, à la cathédrale, nous allons visiter les malls d'Abidjan, avec des escalators à l'intérieur. Nous allons visiter la plus grande mosquée d'Abidjan. Et au-delà de la découverte d'Abidjan, nous irons à Yamoussoukro pour visiter la basilique Notre-Dame, l'une des plus grandes basiliques du monde, qui est immense, c'est un chef-d'œuvre. Ça dit, c'est à perte de vue.
0: Oui.
1: Ça s'étend sur des hectares avec des piliers. Quand vous rentrez à l'intérieur, le luxe, l'investissement qui a été fait dans ce lieu, oh ma foi, franchement, il y a eu du paquet. Et nous allons visiter l'ancienne présidence du premier président Nana Houphouët-Boigny, qui a été toujours conservé, qui est comme un musée, avec son lac au crocodile. Et les crocodiles, ils vivent toujours jusqu'à aujourd'hui. Oui, il y a toujours, bien sûr. Oui, il y a toujours ces crocodiles-là dans le lac. Nous allons visiter aussi Bouaké, la grande ville de Bouaké, où il y a pas mal de tisserands. Vous voyez, ils ont aussi leur style de canvo, là, chez eux, qu'ils appellent le kita ivoirien, qui est essentiellement fait dans cette zone-là, avec des potiers. C'est une ville artisanale, on va dire. Et puis, au-delà de Bouaké, nous revenons vers San Pedro, pour visiter les plages, les belles plages, le port de San Pedro, et nous descendons à Monogaga. Donc voilà pour la Côte d'Ivoire, ce que nous aurons à faire. Il est prévu aussi une soirée Abidjan by Night pour vraiment vivre le show.
3: Il y a une rue spéciale à Abidjan.
1: Ah la oui, rue... la rue Princesse.
0: Professeur Abalo.
1: Tiens.
0: Professeur Abalo, je vous en prie. Madame Adja Kono, qu'ils nous disent tout. Professeur Abalo,
1: vraiment,
0: dites-nous
1: comment
0: tout.
1: Vous avez connu la rue Princesse?
3: La rue Princesse, on m'a dit qu'on vendait du bon
1: on
3: poulet.
1: On vous a dit.
3: Ouais, du bon poulet fumé. Oui. Je vous assure.
0: Il y a connu pour les filets.
1: Rien que pour le poulet.
3: Mais tel que vous parlez là, ils savent qu'il y a quelque chose qui doit être encore.
1: Que vous ne savez pas.
3: Que je ne sais pas.
1: Ah,
3: sincèrement, je vous le dis.
1: Sincèrement. On parle d'amalgame, je crois. C'est ouais. Comme si je demandais à un Béninois qui est en Côte d'Ivoire s'il connaît Jonké.
2: La nuit.
1: Donc, il y a un quartier à Cotonou qu'on appelle Jonké.
3: Ouais,
1: même si c'est animé la nuit, même s'il y a du poulet, bien sûr, les babas qui font des tchatchanga et
3: oui.
1: Dès qu'on dit Jonké, il y a something wrong.
3: C'est ça, vous avez parfaitement.
0: C'est là où il y a les boîtes de nuit,
3: les quartiers chauds. Mais sincèrement, je ne savais pas.
0: Non, ce n'est pas les quartiers chauds. Les reines de la nuit.
3: Ouais, les reines de la nuit.
0: Voilà. Les princesses de la nuit.
3: D'accord. Je vois. Et puis, bon, ça existe partout. Hein. Même à Paris, il y a la rue. Je ne sais plus, j'ai oublié le nom. Mais...
1: Donc, en Côte d'Ivoire, c'est la rue Princesse. Abidjan, c'est la rue Princesse.
3: Non, c'est... sincèrement, j'ai oublié. Mais il y a une rue. La rue, je ne sais plus quoi, là. Où vraiment, il y a tout, là.
0: Non, je ne dirais pas. Sinon, vous allez me coller une étiquette.
3: Non, c'était sans jour là. On m'a indiqué, on m'a dit bon.
1: Ah non, vous aviez raison.
3: Bon poulet.
1: Oui.
3: Donc, j'ai gardé le nom.
1: Vous êtes sûr qu'il n'y a que des poulets.
3: Effectivement, j'y suis allé.
1: Ah oui, à la rue Princesse. Non, en vrai, c'est parce que c'est une rue chaude. Il y a de l'animation, il y a beaucoup de boîtes de nuit.
0: Vous promenez.
1: Il y a l'ambiance, et puis il y a à manger, à checker le poulet. Honnêtement, vous n'avez pas tort de parler de poulet.
0: Et puis, comme on dit en français, si vous avez envie de vous rincer les yeux, vous pouvez passer par là.
1: Exactement. Sinon, vous n'avez pas encore...
3: Non. Et puis, bon, c'est vrai, j'ai été deux ou trois fois à Abidjan. Mais le seul quartier où on m'envoyait souvent là, c'était à Yopougon.
1: À Yopougon, oui, ça c'est le quartier le plus populaire. C'est un peu comme notre Akpakpa.
0: C'est populaire, très populaire.
3: J'ai fait le plateau un peu, mais après ça, chaque fois c'est
1: le plateau, c'est le quartier administratif.
0: Il y a Djamé aussi, très populaire.
1: Djamé, c'est un peu comme Tokpa.
0: Oui,
3: Tokpa, je connais pas.
0: Ah oui, grand marché, Djamé.
1: Et figurez-vous qu'il y a plein de places qui se ressemblent avec le Bénin. On n'est pas du tout dépaysé quand on quitte le Bénin, surtout pour la Côte d'Ivoire. C'est franchement, vous avez l'impression d'avoir quitté une ville pour une autre.
0: Les endroits se ressemblent beaucoup. Ce qui différencie un peu avec Cotonou, c'est qu'au plateau, là-bas, c'est des buildings.
1: Des
0: gratte-ciels. En hauteur. Oui. Chez nous, à cause du sable, on ne construit pas très haut. Vous, quand vous allez du côté de la présidence.
1: Notre Cotonou d'aujourd'hui aussi, quand même, n'est pas des moindres.
3: Après, notre Cotonou,
1: on peut être fier aussi de notre Cotonou d'aujourd'hui.
3: Et c'est encore en construction, parce que les gens n'ont pas fini encore. Mais quand ça va finir, la cité, là, ça s'est déplacé. Moi, j'étais parti dans l'administration, la DOPA, ils appellent, c'est le service militaire, là. C'était à Flacogny.
1: Avec Grand Hill.
3: Mais ils ont tout cassé, ils ont tout rasé. C'est l'école, le ministère, les premières écoles, là, c'était là. C'était là. Les Blancs, quand ils ont quitté Grand Popo, là, tout ça, là, les plats, là, c'est là. Bon, mais maintenant, bon, si vous allez de l'autre, moderne, mais avec des habitations, je crois que Cotonou. a réalisé des progrès énormes quand tout ça. Mais et tout ça là est encore en chantier. Quand ça va finir,
1: ça sera vraiment impressionnant.
3: Mais la tracée. Donc,
1: vraiment, vraiment.
2: En tout cas, Cotonou est devenu une très belle
1: ville. Ah oui.
2: Bon, en tout cas, nous sommes en Côte d'Ivoire.
1: Du 24 au 31 août. Donc, ne vous faites pas compter l'événement, chers auditeurs. C'est le moment aussi de récompenser nos enfants qui, quand même, ont couronné l'année avec le succès. Et aussi, même pour ceux qui n'ont pas pu, qui sont tristes, vous pouvez quand même leur offrir ces vacances-là pour leur permettre quand même de sortir, s'aérer, penser à autre chose et revenir bien, bien équipé.
2: Et puis, ce que vous avez, ce que vous faites de bien sur cette destination, Madame Diakonom, c'est qu'on peut y aller en famille.
1: Exactement.
2: Et si vous n'avez pas les moyens de prendre l'avion, on peut aller en bus.
1: En bus. Donc, c'est la particularité avec la Côte d'Ivoire.
2: Avec la Côte d'Ivoire, c'est là où c'est vraiment très, très, très, très intéressant. 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
2: 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Mais la destination Côte d'Ivoire a cela de particulier, c'est qu'on peut y aller par avion ou par bus. Pour ces vacances-là. Et comme on le dit très, très, très souvent, on ne vit qu'une fois. Offrez-vous donc des vacances que vous méritez, chers amis. Et puis, si vous voulez y aller en famille, n'hésitez pas à aller découvrir la Côte d'Ivoire.

0: vous offrez une semaine de vacances et c'est du 24 au 31 août pour goûter à la douceur de vivre
1: au
0: et
1: garba.
0: surtout à l'ambiance. Ah oui, le
1: au garba avec
0: ah
1: le poisson thon.
0: Oui, le garba,
1: au plakali,
0: le acheke,
1: tout banane.
0: Et tout ces bons mets ivoiriens. Parce que la Côte d'Ivoire aussi, c'est un pays où on mange très bien.
1: Oui.
0: On mange très bien.
1: Ah oui,
0: on mange très bien.
1: De bons poulets aussi, comme le professeur l'a mentionné tout à l'heure. Ah oui, ils font du bon poulet grillé, poulet braisé, poulet piqué, ils ont toute forme de poulet. Ça dit qu'ils arrivent à cuisiner le poulet sous toutes ses formes.
0: Oui. Et puis les fruits de mer, il y en a beaucoup là-bas.
1: Y en a beaucoup.
0: C'est comme au Sénégal également.
1: Et la viande de porc aussi. Il appelle la Gabrielle carrément.
0: Gabrielle, oui.
2: La viande de porc.
1: Mais c'est des musulmans,
2: non? Un peu, non?
1: Bon, non, c'est comme tout pays. Il y a la communauté musulmane, la
0: communauté
1: chrétienne.
0: Non, mais je crois qu'il faut aller visiter la Côte d'Ivoire. Et là, vous y allez en groupe.
1: Mm-hmm.
0: Vous n'y allez pas seul. Donc c'est dans une ambiance
1: très conviviale.
0: Avec des personnes que vous ne connaissez pas, que vous rencontrez au départ, et vous vous familiarisez par la suite.
1: Mm-hmm.
0: Moi, j'ai vu la dernière fois, lorsque vos participants sont arrivés d'Afrique du Sud à l'aéroport, ils ne voulaient plus se quitter. Parce qu'ils se disaient, oh zut, il y en avait qui avaient les larmes aux yeux.
2: Il y a le retour qui se fait aussi.
0: Le retour, ils se font ensemble.
1: Ils
0: partent ensemble.
1: Exactement, nous y allons ensemble.
0: Et ils reviennent ensemble.
1: On fait le séjour ensemble et on revient ensemble.
0: Ils reviennent ensemble. Et vous voyez, c'est là où les amitiés se lient.
1: Exactement.
0: Et c'est formidable. Parce que lorsque vous voyagez de cette façon, vous partez avec des personnes que vous ne connaissez pas au départ. Et pendant tout ce séjour là-bas, vous vous habituez les uns aux autres et vous vivez ensemble. Donc vous ne vivez plus dans votre quartier, dans votre cocon,
2: mais plus isolé.
0: Voilà. Et vous êtes ensemble. Et à la fin, c'est difficile. Moi, je me rappelle lorsque je suis allé récupérer mon équipe qui était là-bas. Eh bien, je vous assure que les gens ne voulaient plus se séparer. À l'aéroport, on était sur le parking.
1: Oui, c'est le parking de l'aéroport. C'était difficile.
0: C'était difficile. La séparation a été difficile. Alors qu'au départ, les vacanciers se sont retrouvés d'abord là parce que Madame Adiakonom était en train de coordonner. Bon, c'est des gens qui se regardaient timidement.
1: Chacun dans son son cocon. Mais une fois sur le terrain, on est sur une terre étrangère et ça se solidifie automatiquement.
2: Tout
1: c'est systématique,
2: fait.
1: En même temps, surtout quand
0: Et ma fille qui avait fait aussi l'année dernière, je crois quelle année elle avait fait.
1: Elle avait fait la Côte d'Ivoire.
0: Elle avait fait la Côte d'Ivoire. Mais jusqu'à présent, elle a gardé des amis qui viennent la voir à la maison et tout. Bon, vraiment, c'est quelque chose de formidable.
1: On y gagne toujours.
2: Ah oui,
1: toujours. Non,
2: mais on y gagne tout.
1: Toujours.
2: Le plus important, c'est les relations humaines.
1: Exactement.
2: Quoi. Et finalement, c'est ça.
1: Vous vous faites de nouveau. Vraiment.
0: Il faut.
1: Et les rencontres commencent déjà même à partir de Cotonou. Comme c'est des voyages de groupe, déjà vous tissez des relations à partir de Cotonou. Et figurez-vous.
0: À l'aéroport,
1: comme vous l'avez mentionné tout à l'heure rapidement, il y a le papa Aladji qui nous avait accompagné en temps. Mais il s'est réinscrit aussi encore cette année. Donc, je profite pour faire un clin d'œil au papa Aladji, Tito Moussa, qui croit en Omato et qui, à chaque fois, quand il y a une destination qui l'intéresse, il ne lésine pas du tout, il nous contacte et puis il participe.
0: Non, il y a Félix Ondé Pépéripé là, qui est de la partie également. Oui. Félix est en ligne. Félix Ondé Pépéripé, rebonjour Félix.
3: Rebonjour Cotonou, salut tout le studio. Il faut dire que c'est terminé pour les Amazones de moins de 17 ans, puisque les Nigérianes ont marqué un but qui pèsera lourd dans la balance. Les Béninois ne pourront pas goûter aux délices donc de cette Coupe du Monde. C'est dommage, mais il faut quand même les féliciter. Hein. Le football féminin a commencé au Bénin il n'y a pas longtemps et déjà on constate quand même qu'il y a des progrès. C'est ça qui est à encourager. Bravo aux Amazones ici au stade de Kégué. Il n'y a pas péril dans la demeure. Elles ne sont pas qualifiées. C'est ce qu'il faut retenir de cette expédition où beaucoup de Béninois ont effectué le déplacement du stade de Kégué. On dit bravo à tout le monde. Le travail va se poursuivre et je crois que les années prochaines, l'entraîneur et ses Amazones vont se qualifier certainement pour une phase finale de Coupe du Monde.
0: Je comprends pourquoi notre ami Marc Agbo avait ce regard hagard et rivé vers la table du studio. Je comprends maintenant pourquoi, parce que lui-même, il suivait avec son portable tout doucement, il suivait donc cette rencontre sur son application. Donc, nous souhaitons du courage à nos Amazones. Eh bien, c'est des choses qui arrivent. Vraiment, c'est dommage pour nous. On espérait la victoire. Bon, mais c'est pas bien grave. On leur souhaite donc de revenir tranquillement à la maison. Et nous serons toujours là pour les accueillir. Et je suis sûr et certain que les prochaines fois seront meilleures. Félix Ondepe-Péripé, merci donc pour ces informations que vous nous donnez en direct depuis Lomé. Et merci beaucoup pour tout, Félix. Allô, Félix ?
3: Allô, le pape ?
0: Oui, on se retrouve demain, donc rentrez bien.
3: On se retrouve demain, on va prendre tout doucement la route et puis...
0: Merci, Félix, on se retrouve demain, Félix.
3: Monsieur Ravalo, salut à Kagbeino, à bientôt, Cosmos Kaku.
2: À bientôt, FSP, revenez-nous vite.
0: Bon retour à Cotonou. Allô, il y a des réclamations ici. Félix, on est en train de vous donner un carton jaune là. Hein.
4: Carton rouge.
0: Ah, carton rouge. Ah, Félix, attendez, on va parler à Félix.
3: En jambonnage de monsieur souvenu d'elle, c'est vrai qu'à Abidjan, je n'ai pas pu. Mais à Lomé quand même, je vais dire à Elvira, bonsoir. Et vive le sport, même si les Amazones n'ont pas pu gagner.
4: Il fallait me laisser donner le verdict. Il fallait me laisser le faire.
0: Merci Félix, et puis bon retour à Cotonou.
3: Merci à vous. Salut, ciao.
0: Ciao, ciao Félix. Bien, nous revenons pour atterrir à Abidjan, n'est-ce pas, hein, et nous allons décoller également d'Abidjan, hein, que nous venons donc de visiter, et nous aurons visité ainsi la trépidante ville d'Abidjan. Mm-hmm. Nous allons rentrer dans le calme royal de Boaké en passant sur les plages de sable fin de San Pedro, sans oublier Monogaga, qui est le paradis caché de la Côte d'Ivoire, qui vous réserve un accueil chaleureux et festif dont vous vous souviendrez longtemps. Rejoignez-nous donc, si vous le voulez bien, en Côte d'Ivoire, par vol, par avion, comme on dit vulgairement, ou par bus pour des vacances mémorables. 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
1: Tout à fait, le pape. Vous avez tout dit. Vous avez tout dit.
0: On se retrouve samedi prochain.
1: Avec plaisir.
0: Avec plaisir, bien sûr, parce que Nomatour fait partie de la maison et de Radio Topa. Et on se retrouve pour reparler encore de ces voyages et voir comment se prépare le départ pour l'Afrique du Sud et le Sénégal et la Côte d'Ivoire. Donc, trois destinations. À vous de choisir, amis auditeurs. On va se quitter dans une ambiance. Il paraît que professeur Ballon a visité la rue Princesse.
1: Ah oui.
0: On va revenir là-dessus. Et il y avait de l'ambiance, professeur.
2: Beaucoup d'ambiance.
0: Ah. Beaucoup d'ambiance. Hein. Il y avait vraiment beaucoup d'ambiance.
2: Et du bon poulet.
0: Et du bon poulet. Attendez, le poulet. Quel genre de poulet?
1: Le poulet piqué ou le poulet grillé?
2: Non, le dragon l'a échappé.
0: Il y avait le poulet piqué. Il y avait le poulet grillé et il y avait le poulet piquant. Le poulet qui vous pique les sous.
2: C'est ça. Ah, d'accord.
0: Et bien, madame Adja Konom, merci donc à Nomatour. 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

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Il y avait en direct avec vous Félix Sondé, Pépé Ripé, professeur Émile Jules Abalo, Franck Agbeninou, Elvira Agbeponou, Marc Aglo, Guy Kwako et Madame Adjakonom de Nomade Tour qui vous retrouve samedi prochain sur la même fréquence 104.3 Radio Topa dans la même émission Week-end à Touvent qui vous dit bye bye et à la semaine.

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1: Merci de nous rejoindre dans le débat matinal à l'animation, Monsieur Ernest Baguidi et Monsieur Adrien Moussou. Vous qui nous suivez en ce moment, vous pouvez interagir par WhatsApp au 01 97 17 76 20 et sur notre page Facebook Expression libre. Je n'en suis pas demandeur, c'est la Constitution. Ainsi, l'ancien président de la République, Boni Yayi, a confirmé dans une déclaration hier qu'il siégera au Sénat. Mesdames et messieurs, bienvenue, bonjour. Monsieur Ernest Baguidi, bienvenue, bonjour.
2: Bonjour Romain, bonjour à tous.
1: L'ancien président Boni Yayi est revenu sur sa décision.
2: Ah oui, bon, je crois que heureusement, il est revenu sur sa décision. Encore que, moi, il ne l'a pas dit ouvertement, il n'a pas fait une déclaration officielle pour décliner l'offre en son temps. Il a été dit, effectivement, qu'il n'était pas favorable à une éventuelle

0: participation ou bien assise au sein de, du Sénat. Mais aujourd'hui, on a eu un autre son de cloche. Et il le fait de, en faisant référence à la Constitution de notre pays qui lui donne plein droit de siéger au sein du Sénat. Et je crois que c'est simplement à saluer parce que dans beaucoup de débats ici, nous avons mené des réflexions sur le sort réservé très souvent aux anciens chefs d'État qui ne sont pas occupés mais qui sont exposés à beaucoup de critiques, à beaucoup d'influence sociale et dont on a besoin. Et lorsque le pays se retrouve dans une situation parfois de conflit ou bien situation de perturbation politique où ceux-là qui ont eu la chance d'exercer cette haute fonction pourraient apporter leur expertise en termes de médiation et qu'on ne voit pas souvent. Il arrive qu'il soit dans une position parfois contradictoire vis-à-vis du régime en place, et même à la tête de partis qualifiés de l'opposition, ce qui, effectivement, ne laisse pas une très bonne image à notre pays. Donc, nous, on avait dit, mais comment reloger, recaser ceux-là pour que, qu'on profite effectivement mieux d'eux plutôt que qu'ils soient encore en train de tourner dans ces mares-là et qui pourraient entacher à leur image. Aujourd'hui, le Sénat est non seulement un organe qui doit aider à réguler un peu la gouvernance, mais les acteurs sont des acteurs désormais apolitiques. C'est le point fort que je note dans effectivement l'étoffe qui a été cousue pour ces acteurs-là, qui ne devraient plus se lancer dans l'activisme politique et autres, mais ils restent en position, effectivement, je ne dirais pas de régulateur, mais ils vont aider à pacifier davantage le pays. Donc, ayant compris cela, puisque il n'a pas été désigné simplement pour siéger dans une instance, mais cela a été consacré par la Constitution et tous les anciens chefs d'État sont membres d'office de cette institution. Et je crois que c'est à saluer qu'il ait compris que cela valait réellement la peine. Et à ce niveau, je crois que entre lui et son ancien ami, je vais parler du président Patrice Talon, l'image qu'on a vue pendant longtemps et qui donne l'impression que c'est des ennemis, c'est des adversaires plutôt, je préfère parler d'adversaires, qui ne se comprennent jamais. Je crois aujourd'hui, ensemble, ils vont converger leurs réflexions vers la construction d'une nation, je vais parler du Bénin.
1: Monsieur Adriamoussou, bonjour.
2: Bonjour Romain, bonjour amis et auditrices.
1: Un changement d'avis de l'ancien président Boyaï qui surprend.
2: Oui, qui surprend, je ne dirais pas qui pourrait surprendre, M. Choki, qui surprend certains. C'est vrai que M. Baguidi a bémolisé en disant qu'il n'a pas dit de façon formelle qu'il ne siégerait pas, en fait. Mais en émettant des réserves au Mao, il était question d'instaurer le Sénat, on pouvait conclure facilement que Boni Yayi, a priori, ne siégera pas. Vous voyez bien, au point où il a été obligé de se pourfendre d'une déclaration de presse, mais ça venait en pointillé, là. Parce que depuis deux semaines environ, en tout cas, moi, à ma connaissance, hein, bon, c'est notre domaine, non, pas petit bout, nous avions déjà des bribes d'informations sur les réseaux sociaux. Vous savez, on sait bien le faire, hein, on s'appuie sur ceux-là qu'on recrute pour animer les réseaux sociaux à sa faveur, ça qu'on espère distiller que, bon, il pourrait revenir sur sa décision et progressivement, l'échéance allant s'amenuisant par rapport à la date fatidique d'installation du Sénat, le loup sort des bois. Yaïboni s'est vu obligé lui-même de faire la déclaration de presse là, M. Joki. Donc oui, je dis, pas que ça pourrait surprendre certains, mais ça surprend ceux-là qui avaient cru à la réserve qu'il émettait au moment où l'idée d'instaurer la SENA était agitée dans l'opinion, avant que, votant la nouvelle constitution, nous constations que, effectivement, le Sénat fait désormais partie des institutions de la République du Bénin, M. Joki. Mmh. Après, il dit qu'il n'est pas demandeur, que c'est la constitution. C'est la constitution. Que veut-il dire, M. Joki? Autre explication, autre débat.
1: Monsieur Bagiri, pour certains, l'ancien président ne convaincrait pas du tout par rapport à ces arguments.
0: Non, vous savez, l'information qui avait remonté, selon laquelle il ne voudrait pas siéger, à ce moment-là, il a mémorisé, certes, et les gens l'ont transformé en information affirmative.
1: Oui.
0: En ce moment, il était dans une situation telle que son parti avait quelques difficultés. Les démocrates, en ce moment, étaient en difficulté. Vous savez, la révision de la Constitution qui a créé le Sénat n'était pas partagée par tous les acteurs en ce moment-là. Donc, moi, je crois qu'il était dans un contexte tel que, bon, il ne pouvait que dire cela.
2: Ah bon?
0: Ah oui.
2: Ah, c'est le contexte qui fait vaciller.
0: Oui, c'est le contexte.
2: Selon qu'on veuille prendre des intérêts
0: parce que
2: désormais.
0: Peut-être qu'il espérait que son parti pourrait obtenir un résultat meilleur à ce qu'ils ont eu là. On ne serait plus probablement en train à supposer que les démocrates aient un nombre important de députés qui pourraient aider, effectivement, à influencer davantage les activités au niveau du Parlement. Nous n'en serions pas là. Donc, moi, je crois qu'il espérait encore pouvoir influencer le dispositif politique, mais malheureusement, le parti a carrément sombré. Il s'est retrouvé, évidemment, sans troupe, et lui-même, il a jeté l'éponge en disant qu'il démissionne du parti, totalement.
2: Les gens veulent que c'était sous pression.
0: Non, pas sous pression.
2: Qu'on lui a obligé.
0: Non, pas du tout.
2: Mais menaçant.
0: Si vous observez.
2: Le désarmement, pratiquement.
0: Aucune menace, a priori. Moi, je ne vois pas.
2: Non, c'est
0: la lecture que je fais plus tôt.
2: Oui, M. Baridi.
0: Il a lu la Constitution.
2: Ah, d'accord.
0: Il a compris que pour siéger au Sénat,
2: oui,
0: on ne doit plus appartenir à un parti politique. Il a anticipé.
2: Ah, c'est comme ça?
0: Ah oui!
2: Justement. Parce que Certi avait dit
0: la
2: que...
0: La même chose que Rumpé.
2: Oui, qui était à la tête. Non, non, attention. Oui. Rumpé, Yahi.
0: Ah non, mais ils sont tous les présidents de parti.
2: Oui, je n'en discute pas, mais oui. Pour Yahi Bouni, il se suggérait que, oui. On lui mettait la pression, on le menaçait même.
0: Non, je crois que...
2: Parfois, on l'aurait même privé de ses quatre cœurs, M. Baguidi.
0: Non, je crois pas qu'on ne peut... Non,
2: qu'il lui fallait forcément se rendre. Sinon,
0: c'était quand même prématuré.
2: On peut lui régler des comptes.
0: C'était prématuré. Mais siéger, vous voyez comment? Vous voyez, c'est le 30 qu'ils vont siéger.
2: Oui.
0: Pourquoi lui avoir fait ça depuis, alors qu'on était bien loin de l'installation du Sénat? Donc moi, je crois que je ne lis pas ces actions-là.
2: À la pression.
0: Non, à la pression.
2: Pression.
0: Mais je crois qu'il se mettait en condition.
2: Ah bon?
0: Ah oui, justement.
2: Mais quoi, il a une compétition?
0: Si c'est aujourd'hui,
2: le mondial est terminé là.
0: Si c'est aujourd'hui, il doit démissionner.
2: Une mise au vert là?
0: Ça ne sera pas sérieux.
2: Le mondial est terminé, monsieur Bagdi. Vous parlez de mise en condition?
0: Non, il y a plusieurs.
2: Mise au vert, monsieur.
0: Ah, il y a plusieurs compétitions, les compétitions électorales.
2: Ah d'accord.
0: Oui.
2: Donc, il sera de la majorité présidentielle.
0: Donc moi, je pense qu'il se mettait
2: en condition
0: en ce moment.
2: D'accord.
0: Et il a bien fait d'avoir démissionné très tôt de son parti. Pour avoir... Et aujourd'hui, le président Patrice Talon, il n'a jamais été associé directement à une formation politique. Certes, il y a des formations politiques qui l'ont porté.
2: Ah, mais il a été candidat des partis politiques.
0: Oui, mais il n'est pas président. Mais il n'a jamais été président des partis
2: politiques. En tout cas, c'est lui il était le numéro un des partis.
0: On
2: là,
0: a dit...
2: Le grand leader.
0: Vous lui avez conféré ce numéro-là.
2: Ah, c'est nous que lui avons conféré.
0: Non, c'est pas gravé sur lui. Il n'a jamais porté le titre de président de parti.
2: Ah, d'accord.
0: C'est la différence entre les deux.
2: D'accord.
0: Certes, le président ne sait pas de ce glow, mais bien depuis longtemps, il a quitté cette affaire-là.
2: La renaissance du Bénin,
0: oui.
2: En temps fragilisé.
0: Fragilisé, mais
2: fracassé.
0: Ça aussi, c'est les conséquences politiques.
2: C'est ça.
0: Mais ici, on a vu l'autre, après les échecs, il a déposé officiellement sa démission.
2: D'accord.
0: Mais si on doit le contraindre à démissionner, c'est depuis, si on lui a permis de conduire, d'animer le parti jusqu'aux élections, ce n'est pas pour siéger au Sénat qu'on va lui mettre la pression.
2: Ah.
0: Non, ça, je crois que c'est un acte volontaire et consacré, comme il a dit, par la Constitution.
2: C'est ça.
0: Donc moi, je crois que c'est à bon droit qu'il le fait. Maintenant, vous savez, il y a des gens, ça je vous le dis, pour ça c'est une lecture politique que je fais et par rapport à ce que nous avons vu. Il y a des gens qui n'auraient pas voulu qu'il siège.
2: Qui ? Yaï Boni ?
0: Oui, il y a des acteurs politiques. Non, vous n'avez pas, vous n'avez, on est dans un environnement politique, il faut faire une bonne lecture.
2: Ah là là, ma lecture est faussée. Je ne suis plus de réaliste politique. Ah, mais ce que
0: il y a certainement des gens de son bord. Ceux qui font ces commentaires-là.
2: Oui.
0: Et qu'ils refusent d'y aller et que la polémique continue. Non. Moi, avec ce qu'il incarne, il n'aurait plus besoin de ça. Il a donné au peuple, au pays, le pays lui en a donné aussi.
2: Mais le CETI ont pourtant dit qu'il a gouverné 10 années durant, on n'a rien pratiquement, rien vu.
0: Non.
2: Les avons changé.
0: On n'a pas vu grand chose.
2: On a vu quelque chose.
0: Oui, on a vu quelque chose quand même.
2: Bon, le français c'est le français. Oui, les nuances sont les nuances.
0: On a vu quelque chose.
2: Ah, vous avez vu quelque chose.
0: Oui, mais bon. Pas grand chose.
2: Pas grand chose.
0: Oui. De la même façon, quelqu'un viendra vous dire aujourd'hui, bon, que lui n'a vu rien autant de pays, parce que lui, il observait quelque chose d'autre. Mais quand vous faites une évaluation globale, non, quelque chose a été fait. Mais ça n'a pas comblé les attentes. Et rien que pour ça, il mérite désormais de siéger là. Et il va reverser, effectivement, ce qu'il n'a pas pu, évidemment, reverser de manière formelle au président Patrice Talon en son temps, parce qu'il était à une position qui n'était pas favorable à une bonne réception de ses propositions. Aujourd'hui, il a l'opportunité, il y a les conditions qui sont favorables à cela. S'il refuse, ça veut dire que, bon, on peut douter de sa sincérité hier. Parce qu'aujourd'hui, on lui donne l'occasion, effectivement, d'interagir, d'influencer le système, la gouvernance dans sa globalité. Et ça, de manière détachée. Cette fois-ci, ce n'est pas en prenant une couleur politique. Non, pas du tout. C'est lui-même, Yaï Boni, en tant qu'ancien président, mais pas en tant qu'acteur politique cette fois-ci. Il faut qu'il y ait des détachements. Il faut qu'il donne des informations, des arguments de manière impartiale. Et là, entre lui et les autres, avec qui il ne partageait pas les mêmes points de vue, ça pourrait désormais être mieux consommable. En tout cas, moi, c'est la lecture que je fais. Mais cela ne vous l'a pas dit que ces idées vont nécessairement passer. Là aussi, qu'on veut, même s'il y a une certaine neutralité au plan politique, c'est une question de rapport de force. Si entre vous et moi, nous avons un sujet autour duquel nous discutons, moi j'essaye de vous convaincre, alors mon point de vue passe. Ce n'est pas pour autant que je vous contrôle. Pas du tout. Et pourquoi que les gens disent, mais il est là, mais on ne l'écoute pas. Vous allez entendre ces choses-là.
2: On ne le sent pas.
0: On ne le sent pas.
2: C'est Yaï Boni là, même
0: vous,
2: ça.
0: Vous le sentiez par rapport
2: à... Qui critiquait certaines choses.
0: Il ne parle plus.
2: Qui prenait position.
0: Qui prenait position. Il n'est pas là-bas pour aller prendre position.
2: Ah bon.
0: Ah non, pas du tout.
2: Il est allé là-bas pour éclairer.
0: Ah, pour éclairer. Il n'est plus là pour prendre position. Aucun d'eux, d'ailleurs.
2: Vous êtes sûr?
0: Non, c'est ce qui est dit.
2: Que l'impartialité sera de mise au Sénat.
0: Non, il n'aurait quand même pas...
2: Et qu'il n'y aura pas de décision relant politique, M. Gbagbédié.
0: Non, écoutez, toute décision...
2: Nous sommes dans un bénin politiquement...
0: Non, toute décision à ce niveau est une décision lourde. Politique.
2: Ah, au Sénat, là...
0: pas politique partisane.
2: On verra bien, M. Gbagbédié.
0: Oui, parce que c'est les orientations politiques...
2: À l'œuvre, on reconnaît l'artisan d'État.
0: Donc, moi, je crois que M. Amoussou, laissons-les à l'œuvre et puis on avisera.
1: Monsieur Adriamoussou, Boni Yaï indique également vouloir contribuer avec les autres membres de l'institution à faire du Sénat un vase d'honneur pour les intérêts du peuple.
2: Bon, les gens vous répondront que chacun son vase d'honneur. Que met-il dans vase d'honneur? Moi, je n'en sais rien. Bon, là, par rapport à ce bout de phrase, quand il s'agit du français, j'y perds mon latin, monsieur. Monsieur Choki, mais malheureusement, nous ne pouvons pas interpeller Boni Yaï. Il lui dit de venir en studio à 7 heures. pour une explication de texte, un commentaire de texte, M. Choky. Bon, c'est comme si nous anticipions. Alors, on reconnaîtra l'artisan, non? Ils siégeront bientôt et nous verrons bien ce dont il s'agit en matière de vase d'honneur. Tout est-il qu'il a rappelé que des cadres d'expression et autres sont réduits, la fiabilité de la démocratie, un certain nombre de choses sont déplorées. C'est-à-dire qu'une fois siégeant au Parlement, il fera se raviser certains pour que véritablement la démocratie soit véritablement remise sur les rails, comme il l'entend. Parce qu'il y a des éléments d'appréciation dont il a tenu compte, et qu'il a énuméré dans sa déclaration de presse, M. Choky, pour justifier le fait qu'il se soit ravisé de retourner. D'aller siéger, je ne dis pas de retourner, parce qu'il n'a jamais, siégé, de siéger au Parlement. Parce que les commentaires vont dans tous les sens. Et vous avez dit que par rapport à ce revirement, si revirement il y a, de Boni Yayi, de ce changement d'avis de Boni Yayi, les avis sont partagés.
1: Bien sûr.
2: Il voudrait bien.
1: Et il se dit d'ailleurs qu'en décidant finalement de siéger au Sénat, Boni Yayi ravalerait ses vomissures.
2: Oui, vous comprenez bien, on dit que les faits sont sacrés, que les commentaires sont libres, non? Bon, ceux qui parlent également, ceux qui croient qu'en se ravisant Yayi Boni, ou qui pensent qu'en se ravisant Yayi Boni, l'ancien président Boni Yayi ravalerait, bon, ses vomissures, c'est leur opinion. Mais nous autres voulons nous convaincre véritablement de ce que ces gens, et tirant les conclusions, Boni Yayi avait raison véritablement d'opérer ce qu'on appelle volte-face, M. Choky, au plan politique.
1: M. Bagidi, pour d'autres, hein, encore, hein, bien sûr, tous ceux qui ne partageaient pas les méthodes ou modes de gouvernance de l'ancien président Talon, mais qui auront siégé, bien sûr, au Sénat, cautionneraient désormais tout ce qui serait reproché à son régime. Est-ce votre point de vue?
0: Non, par rapport à quoi? Non, ils ne sont pas là pour valider la gouvernance du président. C'est déjà passé, c'est un autre qui est là aujourd'hui. Ça, c'est pour le futur. Ils n'auront pas à revenir sur...
2: Et je dis que ce sont les réformes à l'aide du président Talon qui ont conduit à l'instauration du Sénat.
0: Tout à fait, mais
2: bon éclairage, c'est une précision.
0: Il n'a jamais été dit que toutes les réformes étaient mauvaises.
2: Ah, d'accord.
0: Donc, à partir de ce moment, celle-ci, elle est peut-être par contre bonne. Oui, on connaît certains qui avaient eu des dents assemblées. Ils ont aussi émis de réserves. Je parlais du président Olo.
2: Le président Olo,
0: ils ont émis. Non,
2: il a bel et bien dit qu'il va siéger.
0: Ils ont fait des commentaires. Ils ont dit à condition. Et qui n'y vont pas pour. Non, ils ont.
2: Oh là là, moi je suis dans ce pays là.
0: Ils ont fait des commentaires.
2: Moi je suis encore dans ce pays. Prenons pas au débat.
0: Il n'a pas dit formellement qu'il n'ira pas, mais ils ont fait des commentaires. Ah. Et ce commentaire là aussi a été interprété par certains qui auraient dit que c'est pas sûr qu'il siège.
2: Le président Olo.
0: Oui, les gens l'ont dit. Il est revenu. Deux fois.
2: Pour clarifier. Et c'est là, moi, je suis, par exemple, qui va siéger.
0: Alors, c'est ce que vous disiez, monsieur.
2: C'est intéressant. Qui va siéger?
0: C'est intéressant.
2: Qui va siéger?
0: Ah, mais en quoi c'est intéressant? Bon,
2: monsieur Bagui, mettons, hypothèse, pas d'école, forcément,
0: oui,
2: non?
0: Oui.
2: On dit que cette réforme constitutionnelle impose aux anciens présidents d'institutions de s'assujettir à un certain nombre de corvées. Pas si évident que ça. Ils diront que la constitution, qui n'en sont pas demandeurs, que c'est la constitution qui le leur impose.
0: Ah ben, écoutez, si vous siégez...
2: Avec des trucs harassants.
0: Ah non, mais si vous siégez, vous conformez simplement aux dispositions prévues à cet effet. C'est tout. Donc, moi je pense...
2: Oui.
0: Je pense que c'est toujours l'animation de la vie politique d'hier qui nous influence. Mais vivement que le Sénat nous donne de très bons résultats, on aurait tout oublié. Et on aura le temps aussi d'applaudir ou non, ces réformes. Il y en a qui sont querellés, qui seront demain peut-être applaudis. Il y a des gens qui vous diront, mais 7 ans pour le président de la République et les députés, c'est trop. Peut-être à l'atterrissage, on va se rendre compte que c'est bon. Moi, je pense que on est arrivé au moment où on fait tellement les élections, au point où les élections sont devenues une activité spécifique où il faut y aller. D'autres laissent même leurs activités professionnelles et se consacrent à la politique. Est-ce que c'était ce qu'il fallait? Parce que là, on y a mis beaucoup d'argent.
2: Il y a à boire et à manger.
0: Alors,
2: à se remplir la poche.
0: Mais il faut qu'on en
2: la finisse. Poche.

0: Faut qu'on en finisse. Il faut qu'on en finisse. Moi, en termes de réforme au plan politique, il y a beaucoup d'aspects qui étaient souhaités. Bon, on me dira peut-être pas sous ce format-là, ou bien ça a été brusque. D'aucuns n'avaient pas supporté. Vous savez, j'ai suivi quelqu'un, un ami, qui avait aussi applaudi les réformes au niveau des communes. Lorsqu'on a revu les choses, c'est les secrétaires exécutifs qui vont se charger, hein, d'exécuter les budgets. Les maires, ils sont des ordonnateurs simplement, ils sont au niveau des orientations stratégiques, tout. Tout le monde avait estimé que c'était bon.
1: Elle a déchanté.
0: Non, mais il a été, on est au-dessus, aujourd'hui, un conseiller communal.
1: Oui.
0: Mais vous savez qu'il y a des avantages qui étaient accordés aux conseillers communaux par le passé.
1: Il y a tous des avantages, non?
0: Non, aujourd'hui, ça a été suffisamment dégraissé.
1: Ah,
0: Monsieur Amoussou.
1: d'accord.
0: Suffisamment dégraissé.
1: Bon.
0: Mais dit, mais écoute, mais évidemment, j'avais salué, mais ce que nous vivons là,
1: Ah,
0: c'est quand même amer. Hein.
1: c'est amer.
0: Ah oui, c'est ça. Donc moi, je pense, et moi, demain, si on lui dit d'être élu conseiller communal, il va beaucoup réfléchir. Parce que ce que ça lui coûte, aujourd'hui, c'est énorme. Alors que hier, on y allait pour tirer beaucoup
1: Ah bon?
0: d'avantages.
1: La vache à lait?
0: Mais un simple conseiller
1: Oui?
0: qui n'a aucune, qui n'est pas dans une commission,
1: Hein?
0: mais il a assez de, il avait assez d'influence.
1: Oh, vous et moi avons loupé l'occasion,
0: Ah oui,
1: monsieur.
0: on a.
1: Pas de nous faire lire, ne serait-ce que ça me conseille en son
0: Non,
1: temps.
0: vous direz que vous avez, si vous aviez fait le combat, je ne sais pas si vous aviez été activiste politique.
1: Ah,
0: Non, moi,
1: d'accord.
0: je
1: Nous
0: n'ai
1: sommes
0: jamais été.
1: ici, tout le temps en studio, là.
0: Oui, on est là.
1: Bon.
0: Donc, moi, je crois qu'en termes de réforme, il y a eu beaucoup d'avancées. Maintenant, vivement que le Sénat, puis c'est de cela qu'il est question, que les anciens chefs d'État, ce soit l'occasion pour eux de donner davantage, de rassurer le peuple béninois, et qui doit comprendre en réalité que ce n'est pas des acteurs qui sont dans la contradiction totale. Et d'ailleurs, on a suivi le président Soglo qui, à un moment donné, n'a pas été du tout tendre vis-à-vis du président Patrice Talon, mais à un moment donné, il a compris, il a reconnu un certain nombre de choses qui ont été réalisées par le président Talon, qu'il a salué. Ce n'est pas pour autant qu'il accepte tout. Mais aujourd'hui, il a l'occasion, avec du recul et le tempérament qu'il faut, et le plateau, la tribune qu'il faut pour demander à revenir sur certaines choses, s'il y a lieu de revenir. Et aujourd'hui, le président aussi, Patrice Talon, a une posture où il pourra mieux écouter, parce que quand il s'agit des combats politiques, ce n'est pas évident qu'on accepte les propositions des autres. Mais aujourd'hui, le climat, l'ambiance de travail pourra aider effectivement à non seulement à pacifier l'institution, mais à envoyer ce pacifisme-là dans toutes les autres institutions. Et c'est cela qui pourra effectivement essayer de changer progressivement les populations qui pourraient comprendre enfin que la politique n'est pas là pour nous opposer, mais c'est simplement un jeu.
2: Monsieur Adrien Moussou, pour d'autres encore, hein, ce sont les avantages qui ont fait changer d'avis à certains.
1: J'hésite à répondre à la question parce que je n'en ai pas suffisamment d'éléments de réponse. Parce que, bon, à vous dire que qui voudrait les avantages, M. Choquet, on vous dira que non, que tout cela soit assez rassasié avant l'eau. Ah, vous comprenez bien
2: Merci.
1: que ce n'est pas siégé au Sénat qui leur remplit la poche, M. Choquet, mais je contesterai ceux-là qui. Dans cette direction-là, non. Parce qu'il y a des avantages forcément liés à cela qu'ils demanderaient, monsieur Choki. Est-ce pour leurs beaux yeux qu'on leur dira, bon, membre du Sénat, vous irez travailler sans le moindre copec? Quand même, on vous dira que la philanthropie a fait son temps, monsieur Choki. Bon, je veux bien raisonner de façon triviale, ou si je voulais, de façon simpliste, en disant que, bon, les avantages sont ce qu'ils sont. Et à des moments donnés, surtout s'agissant de certaines institutions, ça incite, Monsieur Chouki, ça incite. Parce que tantôt, je vais relancer Monsieur Baghdi par
2: Bah oui.
1: rapport à un point de la réponse qu'il faisait à l'une des questions que vous lui avez posées. qu'en imposant aux membres du Sénat, ou bon, laissons, aux membres de droit, dit-on de droit, alors de droit du Sénat, selon les nouvelles dispositions instaurant le Sénat, il n'y a que des corvées. Ils seront assujettis à ci, à ça, avec toute la pénibilité requise. Accepteront-ils d'aller siéger? En posant cette question, j'ai répondu à votre question, M. Choquet.
2: Monsieur Razouavidi, on va amorcer la descente. Hein.
0: Non, je crois que nous sommes en train de vouloir faire une nouvelle expérience au Bénin. Je crois que l'instauration du Sénat, depuis 90, c'est la toute première fois qu'on veut l'expérimenter. Et ça pourra, de mon point de vue, aider probablement à surmonter certaines difficultés, surtout lorsque on se retrouve en face de plusieurs interrogations. Et qui pour aider à faire telle ou telle chose, qui pour aider à siffler la fin de la récréation, qui pour aider à mieux éclairer, je crois qu'on a, une bonne expertise désormais, parce que ceux qui y siègent, c'est des gens qui ont eu des parcours, pas seulement des parcours politiques, mais en termes d'expérience de la gestion d'institutions de la République. À partir de ce moment, il n'y aura pas de raison à ce qu'on ait de bons résultats. Et quand vous prenez les acteurs sécurisés, surtout celui qui est à la base de l'initiative, on le connaît pour son ingéniosité, il saura.
1: Ce sont les politiciens, non? Vous dites encore qui? Ce sont les députés qui ont voté la loi?
0: Non.
1: Quelqu'un a pris l'initiative?
0: Non, une loi vient de quelque part.
1: Ah, vous avez dit que quelqu'un.
0: Non, c'est le régime du président Patrice
1: Talon. Parce que vous avez dit celui-là.
0: On lui a fait porter. Uh-huh. Effectivement, puisque on pourrait dire que cette réforme-là, c'est son inspiration.
1: Alors, le président Talon, c'est lui qui a imposé le Sénat.
0: Il n'a pas imposé, il a proposé.
1: Et puis les députés ont applaudi.
0: Ils ont mesuré la pertinence.
1: D'accord.
0: L'institution, ils l'ont validé.
1: D'accord.
0: Et ça a été consacré.
1: C'est la validation.
0: Nous sommes à la mise en place de l'institution. Et j'espère que ça nous donnera de très bons résultats.
2: Monsieur Adrien Rousseau.
1: Le Sénat peut désormais représenter un espace de dialogue dans un contexte où les cadres d'échange politique se sont réduits. Le Sénat pourrait être un cadre de dialogue politique interne destiné à porter la voix et les attentes du peuple. C'est Boni Yayi qui le dit, rappelant qu'il reste attaché à plusieurs priorités, notamment le respect des droits de l'homme, la défense des libertés fondamentales, l'unité nationale, la sécurité, la démocratie et la paix. Il assure vouloir continuer à défendre ses valeurs dans cette nouvelle fonction, quoi. C'est-à-dire sénateur. Donc, vivant le 30 juillet prochain, à ce que je sache,
2: bien sûr, oui.
1: C'est le 30 juillet prochain
2: bien sûr.
1: Qu'ils seront officiellement installés, n'est-ce pas? Et à l'œuvre, on reconnaîtra l'artisan.
2: Très bonne journée à toutes et à tous, à demain.
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